0: rugby, on y joue encore. À mon époque, on prisait les gros galops comme ça et on tirait les soldats Starlux. Ou on jouait au pot. Enfin bref, voilà, j'adorais les billes. Dans la cour de récré, je pense qu'on joue encore à la marelle ou à la corde persaouta, je traduis pas. Mais probablement plus aux yeux bandas, les yeux bandés, au Colin Maillard, qu'on appelle aussi Kukuruma. On dirait une chanson Kukuruma. En revanche, on fait encore liser Skundai, le jeu de cache-cache, à partir du verbe s'escoudre, se cacher. Et on dit parfois, c'est, va t'escoudre, va te cacher. On joue aussi à la poupée, la titeille, dans son ousta ou des titeilles, sa maison de poupée, ou bien avec une poupoune pour Djuga à la mama, là non plus, je traduis pas. Quand j'étais minot, j'adorais jouer avec les taraillettes, la dinette, mais aussi à la marchande. J'avais d'ailleurs un bel établi de marchande et je vendais à ma mère, à ma grand-mère, plein de beaux fruits et légumes en plastique, ou du poulet, ou en plastique, ou du fromage en plastoc. Avant, la malbouffe, vous voyez, il y avait déjà tout prévu. Tous ces jeux d'enfants d'hier ou d'avant-hier sont présentés à l'exposition Joe et Jugé d'antan à Pertuis jusqu'au 14 mars pour ce, et samedi, donc demain, il y aura en plus un grand jeu de piste sur le double thème du parler provençal et des jeux d'enfants dans les rues de Pertuis, mais aussi du Motus, tout le t-shirt. Toute l'après-midi, nous serons sur place avec mon collègue Bla pour vous faire jouer à Motus en mode démo ou initiation. Mais il y aura aussi un Motus en live, en public avec les meilleurs joueurs de Motus à défier. Alors, de mon temps, on jouait à cache-cache, et celui qui comptait, on disait qu'il pégait. On disait, allez, c'est toi qui pègues. Ouais. Et on joue aussi à faire des moulons dans la cour. Et pour signaler un attroupement, on crie moulons. Donc ce samedi, moulons à Pertuis.
1: Allez, moulons.
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3: Bonjour, je m'appelle Esteban Raymond. Ma passion est d'organiser les fêtes votives.
4: Je voudrais un jaune et des glaçons dans un verre à ballon.
3: Ah, étrange, quand on vient du Sud, c'est pas étrange. C'est la tradition, c'est la beauté du Sud. Ça me représente du plaisir parce qu'on organise quelque chose qui donne de l'envie aux gens, qui donne le sourire aux gens. Ça permet de se retrouver, c'est ce qui est beau.
5: Vous avez toujours vécu avec ça dans votre village, les villages?
3: Ça fait 22 ans que je vis ici, depuis le 15 octobre 2003 où je suis né, et je vis depuis avec les fêtes votives.
5: Donc Saint-Hilaire-d'Ozillon, les fêtes votives, elles sont incroyables ici?
3: Ah, ici, Monsieur Duport-Jouronnet est un très très bon président. Moi, je suis président dans le village voisin, à Question-du-Gard. Bon, ben, ça fait depuis mon plus jeune âge où je fais la fête. Donc maintenant, faire monter la fête, monter les projets de la fête votive toute l'année, moi, c'est un honneur. On organise toujours des surprises. Chaque année, on change. Chaque année, on peut rajouter une manade. On peut changer les DJ. On peut changer les animations qu'il y a dans la fête. On peut changer même ce qu'on fait au cours de l'année parce qu'il n'y a pas que les taureaux. Il y a les lotos, il y a les soirées. C'est le loto, je crois que c'est même plus compliqué à organiser que la fête votive.
5: Pourquoi ça vous passionne tant d'organiser tout ça?
3: Donner autant de sourires aux gens. Faire vivre nos traditions, c'est magnifique. Moi, j'aimerais que si plus tard j'ai des enfants, ils puissent vivre la même enfance que j'ai eue avec les fêtes votives. C'est magnifique. Avec tous ces problèmes d'assurance, de maladie actuellement, c'est très compliqué, mais on va arriver à se relever.
5: La fête votive démarre. Vous en profitez quand même un peu ou...
3: On en profite, mais on travaille beaucoup. On travaille beaucoup. Mais grâce à tous les membres qu'on a, on peut arriver à tourner un peu. Des fois, il y en a un qui va faire la fête pendant que les autres servent et on essaye de tourner. Puis à des moments, on a les parents qui passent derrière le comptoir et nous, les enfants, on retourne faire la fête.
5: Votre fête votive, elle est parfaite. Elle serait composée de quoi?
3: De bonheur, de joie et de beaux taureaux. Le plaisir de voir les gens heureux, le plaisir que nous, on soit heureux. Même en servant, en s'occupant de la fête, il faut qu'on soit heureux. Il faut qu'on fasse la plus belle fête pour que les gens soient les plus heureux.
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1: 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Ah, je suis trop fier de mon jingle, j'en suis fier. Je l'assume, j'en suis fier. Comment ça va les gens sur ici Picardie? C'est la Camini Minute, votre chronique de la joie et de la bonne humeur. Écoutez-moi, ça va, sauf que je suis encore un petit peu ému, parce que comme beaucoup de Français, j'ai vu le biopic sur la vie de Philippe Nicolic des To Be Free partir un jour. Sans retour, c'était émouvant. Il paraît que Caris, le rappeur, l'a vu et il a pleuré. C'est pas vrai. Je précise que c'est pas vrai parce que ben j'aime mon nez. Ok, je veux le garder. Les années 90, nous, on a connu les grandes manias, les plus belles manias. Michael Jackson mania, Club Dorothée mania, Patrick Bruel mania. Et vous, vous avez quoi? La chikungunya mania. Voilà, c'est chikungunya, c'est nul, nul. Nous, on a connu des manias de ouf, on a connu les boys bands. Et au final, les To Be Free, qu'est-ce qu'ils faisaient? Ils faisaient un peu de la dance et de la techno. Vous connaissez cette musique? La musique avec des textes extraordinaires, dignes de Baudelaire, de Balzac et de Molière. Il y a un Américain, il est arrivé, il a dit... I like to move it, move it. I like to move it, move it. I like to move it, move it. You like to move it. I like to move it, move it. I like to move it, move it. Ça, c'est même pas un refrain. C'est un mantra, les gars. Extraordinaire. Les Allemands, ils ont vu ça, ils ont dit, OK, nous aussi, on va s'y mettre. Eins, weins, Polizei. Drei, vier, Grenadier. Fünf, sechs, Sainte Kirk. Siete Nacht, gute Nacht. Je suis pas très fort en allemand, j'ai fait ce que j'ai pu. Mais on sentait le niveau du texture. Il y a un mec qui a écouté ça, il a dit, OK, d'accord, vous voulez jouer ça? Tout ta, tout ta, tout ta ta. Tout ta, tout ta, tout ta ta. Lui, on pensait qu'il avait fini le game. Mais non. Après, les mecs, ils se sont dit, nous, on fait plus de mots, on fait juste des sons. Pi, pa, pa, palopo. Pa, pa, palopo. Pi, pa, pa, palopo. Même les chanteurs, ils comprenaient même plus ce qu'ils disaient. I'm a scatman. Vous allez pas me faire croire que le mec, il comprenait ce qu'il disait. Voilà, c'était ça les années 90. De la créativité, des chansons à texte. Mais bon, toutes les bonnes choses ont une fin. Les années 90, elles sont parties. Un jour, sans retour, effacées. Votre amour, sans se retourner. Excusez-moi, je suis encore ému par le téléfilm sur Philippe Nicolic.
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2: Yatouni est d'origine mahoraise et nous raconte son parcours. Dites-moi Yatouni, qu'est-ce que vous aimeriez que les gens connaissent de votre culture mahoraise?
3: La richesse vraiment relationnelle. C'est vrai qu'à Mayotte, il y a vraiment une solidarité extrême entre... Les habitants, si par exemple vous rencontrez des inconnus dans la rue, vous allez toujours ressentir ce lien. Je sais pas, c'est quelque chose qui est naturel. Alors qu'ici en France, les inconnus qu'on croise dans la rue, bah, on sent pas forcément un lien avec eux et on serait pas forcément apte à les voir, leur poser des questions et tout ça, oui.
2: Moins d'entraide, moins de solidarité, on va pas facilement demander un peu de sel ou un peu de sucre chez le voisin en fait.
3: Oui, c'est ça, oui. À Mayotte, on a vraiment une relation assez intense avec les voisins. On les respecte et on vraiment montre beaucoup d'amour envers eux. Si jamais on manquait de quelque chose, parfois de l'eau ou du sel, peu importe, on peut aller toquer chez le voisin et lui demander. Et avec plaisir, la personne va lui offrir. Sauf qu'ici en France, métropolitaine, je pense que ça paraîtrait un peu bizarre quand même.
2: Vous buvez-vous un jus de pomme?
3: Oui.
2: Comment on dit pomme en maoré?
3: Et jus de pomme et jiva.
2: Ah, jiva?
3: Oui. Qui veut dire le jus de pomme est très bon. Oui.
2: Ah bah c'est court, c'est facile.
3: Oui.
2: Vous avez hâte de retourner à Mayotte. Quelle est la première chose que vous allez manger quand vous arrivez?
3: Ça serait une mangue avec du sel.
2: Ça, ah c'est...
3: oui.
2: Ça c'est étonnant ça.
3: Oui. C'est comme si on mangeait du chips, mais encore mieux. C'est super bon les mangues. Le goût est juste indescriptible. Oui.
2: Mais avec du sel.
3: Oui, avec
2: le sel qui va faire ressortir le goût de la mangue.
3: Oui, c'est ça, oui, ça va vraiment faire ressortir le goût de la mangue.
2: Alors votre maman, Siti Fatima, c'est elle qui cuisine à la maison. Qu'est-ce que vous aimez manger quand elle cuisine?
3: J'aime beaucoup manger le pilao. C'est un plat qui ressemblerait un peu au paella de l'Espagne. Plat très coloré.
2: Avec des épices un peu particulières que nous n'avons pas ici en France.
3: Il y a le curcuma, après il y a le masala, Et il y a aussi le poivre, le poivron, et le citron aussi, et le sel, donc tous les ingrédients ici en France.
2: Vous vous intéressez à la cuisine, vous? Vous avez appris à cuisiner avec maman?
3: En fait, à Mayotte, c'est très important pour une femme de savoir cuisiner. Depuis l'âge de 6 ans jusqu'à mes 10 ans, donc j'avais l'habitude en fait de rejoindre ma mère, qu'elle m'apprenne à cuisiner.
2: J'ai entendu parler d'un fruit, le konona.
3: Konokono.
2: Kono, oui. Comment vous dites?
3: Konokono.
2: Ah oui.
3: Oui.
2: C'est pas du tout konona.
3: Non.
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4: Raymond Coppa, il évolue au Stade de Reims entre 1951 et 1956, des années qui ont marqué l'histoire du foot rémois et aussi l'histoire du foot français. Dès son arrivée, il se distingue par sa technique, son flair et sa vision du jeu. Sous la direction d'Albert Batteux, il devient la pièce maîtresse d'une équipe rémoise qui domine le foot français. Il remporte plusieurs titres de champion de France et la Coupe de France. Mais c'est en Europe que Reims, avec Coppa, va se faire un nom. En 1956, l'équipe atteint la finale de la Coupe d'Europe des clubs champions, où elle s'incline face au Real Madrid, mais s'impose comme une équipe de classe mondiale. Coppa devient une star, non seulement en France, mais aussi à l'international, grâce à ses performances exceptionnelles en compétition européenne. Son départ pour le Real Madrid marque la fin d'une époque dorée à Reims, même si Coppa veut revenir au Stade de Reims entre 1959 et 1968. Il est né Raymond Kopaszewski en 1931, Neuilly-les-Mines, dans le Pas-de-Calais, dans une famille de mineurs polonais. Milieu offensif, au talent précoce, petit par la taille mais immense par la vision du jeu, il débute sa carrière pro à Angers avant d'exploser au Stade de Reims. Sa technique fine, sa vitesse et son sens du collectif séduisent bien au-delà des frontières. Le Real Madrid le recrute, aux côtés d'Alfredo Di Stefano et de Ferenc Puskás. Coppa participe à l'âge d'or du club espagnol. Il remporte 3 Coupes d'Europe consécutives. En 1958, il décroche le Ballon d'Or. C'est le premier Français à recevoir cette distinction. En équipe de France, Coppa brille lors de la Coupe du Monde 58 en Suède. Les Bleus terminent 3e, porté notamment par le duo Coppa-Jusfontaine, autre légende rémoise. À la fin de sa carrière, Coppa s'engage pour la reconnaissance des droits des joueurs professionnels. Il devient aussi consultant pour la radio et la télévision. Raymond Coppa s'éteint le 3 mars 2017. Son héritage perdure dans le cœur des passionnés de foot et pas seulement dans celui des supporters du Stade de Reims. Et c'est l'un des trésors de Champagne-Ardenne.

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1: Bonjour, je m'appelle Gérard et je suis l'un des propriétaires donc de ce carrelet depuis plusieurs années. Maintenant, nous rentrons dans notre 11e année. Là.
2: Gérard est béglé à la fois en tant que propriétaire de sa maison d'habitation et de son carrelet situé sur les bords de Garonne. Un carrelet tout vert qui est un vrai lieu de rencontre entre amis

0: Qu'est-ce qu'il vous permet de faire au quotidien? Pourquoi vous l'avez choisi, vous, personnellement?
1: Alors ici, ben justement, parce que c'était le plaisir d'avoir un espace de pied-à-terre, alors où on peut recevoir des amis, de la famille, où on vient passer un moment, on vient parfois pêcher.
0: Lieu de convivialité, mais lieu extrêmement calme, apaisant.
1: Voilà, c'est un endroit paisible, quoi, et à quelques pas de Bordeaux, hein, c'est ça qui est intéressant, quoi.
0: Est-ce qu'on peut le décrire, justement, ce carrelet, qui n'est pas très grand, mais tout de même, il y a deux cabanes dans le carrelet.
1: Il est comme il est un peu de guingois. Ce qu'on fait, nous, c'est de le maintenir en l'état et surtout de ne pas le transformer en bois.
0: Ce carrelet charivari, il est vert.
1: Et comme la nature autour.
0: Vous avez la plancha.
1: Oui, parce que ça nous permet de faire quelques grillades et puis de se reposer tranquillement. Mais effectivement, c'est un lieu paisible. Et alors, il y a beaucoup de gens qui, quand on laisse parfois la porte ouverte et qui voient qu'il y a quelqu'un, sont là, ils viennent voir, ils s'arrêtent un petit peu. Bon, moi, quand je suis là, je leur ouvre la porte. Ils savent pas trop ce que c'est vrai, parce que c'est quand même un patrimoine, hein, ces carrelets.
0: Posséder un carrelet, est-ce que ça donne l'impression, justement, de maîtriser un petit peu la sauvegarde du patrimoine girondin et donc de ces cabanes de pêcheurs?
1: Momentanément, on en fait partie, puisque ce sont des contrats à durée limitée, hein, c'est 5 ans renouvelables.
0: Donc ça veut dire que tous les 5 ans, vous avez un peu la pression?
1: Voilà, c'est un peu normal, c'est des contrats de 5 ans, c'est comme ça.
0: Vous êtes né à Casablanca.
1: Oui.
0: Vous êtes arrivé en Gironde dans les années 60, 1961. Très vite, vous êtes passionné pour la Garonne et pour ces carrelets.
1: Oui, parce que notre premier pied-à-terre a été à la Cité Lumineuse, à Bordeaux-Nord, qui a été démoli maintenant. Déjà, nous, enfants, on jouait sur les bords de Garonne à faire des radeaux, etc. Puis l'eau partout, c'est quand même un élément important dans la nature.
0: Gérard Montiel, copropriétaire de ce carrelet, le Charivari, face à la Garonne et à l'île d'Arcin, le carrelet d'un homme qui a trouvé sa cabane de pêcheur.
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4: Bonjour Olivier, on parle donc de cuisine aujourd'hui?
3: Tout à fait, et on fait un viron du côté du nord du département. Bonjour les amis, petit tour du côté du pays rouennais aujourd'hui. Comme on y dit là-bas, la gastronomie c'est très important à Rouen. Vous en avez peut-être écouté parler. Sur le plan linguistique, le Y pronom neutre, on y aime bien dans le nord du département. Et je vous rappelle que le verbe entendre n'existe quasiment pas. À Rouen, on écoute. Donc vous avez peut-être écouté parler de l'importance de la gastronomie là-bas. Alors la figure tutélaire, c'est la maison Trois Gros, 3 étoiles au guide Michelin. Le restaurant tenu à partir de 1930 à Rouen par Jean-Baptiste Trois Gros et son épouse Marie, puis par leurs fils Jean et Pierre, et enfin par leur petit-fils, Michel, qui s'est installé depuis quelques années à Ouche, près de Rouen, et maintenant son fils César. Vous avez remarqué comment je dis Rouen en une syllabe plutôt que Roanne en deux syllabes? C'est comme ça qu'on y dit dans la région. Donc, vous l'avez compris, la gastronomie, c'est important, c'est number one. Les gens aiment bien les douceurs aussi, hein. La région rouennaise, c'est la terre où l'on a fait la vraie papillote, celle qui est faite chez Révillon en Coteau. Ça va être de saison. Et puis, nous avons la praluline, une brioche au beurre et aux pralines roses, créée par Auguste Pralu en 1955. Au fait, la pâtisserie et chocolaterie Pralu, c'est bien d'origine rouennaise, même si on en trouve un peu partout aujourd'hui, et même si les Lyonnais tentent de se l'approprier. Non, les Gones, Pralu, c'est rouennais. Les pralulines, ils en font tellement qu'il faut qu'ils prennent très tôt le matin. Prendre, ça peut vouloir dire embaucher, commencer le travail dans le parler rouennais. Alors, attention quand même avec les papillotes et les pralulines, hein, si vous avez une chemise blanche, parce que vous pouvez vous faire une catole, c'est-à-dire une tache. Par contre, après avoir mangé, vous aurez la caisse. À d'autres termes, vous serez en forme. Les ch'tis, ils adorent. Oui, à Rouen, on parle volontiers de ch'tis pour désigner les enfants. Ne pas confondre avec le ch'timi du Schnorr. Un événement incontournable de la région rouennaise, c'est Rouen Table Ouverte, RTO pour les intimes, dans lequel gastronomie et spectacle vivant se rencontrent pour le plaisir des papilles, des yeux et des oreilles. Un autre grand rendez-vous, c'est le Salon de la Gastronomie, organisé par le comité des fêtes au Coteau et qui se tient depuis quelques années dans la grande salle du Scarabée à Riorges. On y propose le meilleur de la production d'une centaine d'exposants et leur savoir-faire. Et même si ça pleut, et si la pluie vous y craignez, comme on dit volontiers à Rouen, c'est-à-dire si vous n'aimez pas ça, vous serez bien à l'abri au Scarabée. Au Scarabée, on peut s'étendre, mot du patois rouennais qui veut dire se réchauffer. Voilà.

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1: Les petits bonheurs, ce sont des rencontres improvisées, sans rendez-vous, sans se présenter, et avec bien sûr un micro ici à la main. Alors en voici un petit bonheur, je vous l'ai glané en Haute-Savoie, à Herry-sur-Albi, où je suis allé voir Isabelle. Je connais son prénom parce qu'Isabelle, elle est potière et qu'elle a mis des panneaux partout dans son village pour mener jusqu'à chez elle. C'est donc là que je suis et j'ai du pot. La potière m'a vu par la fenêtre et m'ouvre la porte de son atelier. Bonjour Isabelle.
2: Bonjour, bonjour, on se connaît ?
1: Ah non, on se connaît pas.
2: Ah d'accord.
1: Mais c'est marqué partout dans le village.
2: Oui, presque. Pas suffisamment mon goût.
1: Ah ben, en tout cas, moi ça m'a suffi pour venir
2: on
1: vous voir.
2: Trouvé, voilà, d'accord. Et donc, pourquoi cette chose
1: Ça s'appelle un micro. Vous connaissez la radio ici, Pays de Savoie ?
2: Oui.
1: Ben
2: oui.
1: On y est.
2: Ah ok. Eh ben, entrez.
3: Alors, vous rentrez par les coulisses, mais...
1: Alors, il y a une grande maison, là, un peu à la périphérie du village. D'autre côté, après, c'est des champs. Tout l'étage inférieur de la maison, c'est pour vous ?
2: C'est-à-dire que j'ai un peu grignoté l'espace de la maison. Donc, j'ai quand même la boutique, l'atelier où je travaille et où je reçois mes élèves. Et ensuite, la partie outillage, voilà.
1: On peut aller dans la boutique, là ? Parce que là, ici, effectivement, là, c'est la partie production. On voit bien que c'est l'outil de travail, voilà. Il y a le four. Voilà. Ouais, alors, je disais, j'avais plein de pots. Vous êtes loin de faire que de la poterie classique et que de l'utilitaire.
2: Je fais surtout du modelage, de l'artistique, effectivement, avec des personnages. Et puis, après la Covid, je me suis mise à faire un peu de...
1: Utilitaire,
2: parce que j'étais vraiment que dans de la déco.
1: Comment on fait pour vendre des pièces comme ça et pour en vivre quand on est à Herry-sur-Albi, même s'il y a une boutique, effectivement, il n'y a pas la queue, on ne vient pas vous acheter des céramiques tous les jours.
2: Déjà, j'ai la chance, ça fait 20 ans que j'exerce. J'ai une clientèle fidèle qui me retrouve là, souvent là où je vais. J'organise le marché des potiers d'Annecy qui est toujours le jour de l'Ascension. Je participe à des marchés de potiers. Je participe aussi à des salons d'art.
1: Et bon, venez quand même à Herry-sur-Albi, Isabelle, elle préfère.
2: Je préfère accueillir les gens, c'est plus intime. Puis ils voient surtout tout ce que je peux faire parce que quand je vais partir en exposition, je peux pas me promener avec tout le magasin.
1: Avec un métier comme le vôtre et un four qui monte à 1000 degrés, vous devez être content de voir l'automne arriver, vous.
2: Et ce que j'adore, c'est quand le four fonctionne et qu'il neige à l'extérieur. Ouais. Moi, je suis à 30 degrés dans la pièce.
1: Alors que fin juillet, quand il faisait 35 dehors...
2: Là, j'ai dégusté.
1: Allez, vivement la neige.
2: Presque.
1: Bon, et c'est ça qui m'amène finalement. C'est quoi le dernier petit bonheur d'Isabelle ?
2: Le dernier petit bonheur que là, eh ben, venez voir, c'est ça. Je suis en train de faire des petits amoureux qui s'enlacent ou qui se donnent la main.
1: Votre bonheur, c'est votre métier.
2: Ah oui, j'ai vraiment eu un coup de foudre il y a 22 ans pour la Terre et je tournais une page et puis me suis lancée.
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5: Itinéraire bis à Sainte-Vertu cette semaine et là je suis en mairie de Sainte-Vertu. Christophe Chesson, bonjour.
6: Bonjour.
5: Comment vous définissez-vous, Christophe ?
6: Écoutez, j'ai 63 ans et je cherche encore à comprendre qui je suis et ce que je fais dans la vie. J'ai travaillé dans le cinéma pendant des années, je suis photographe depuis 20 ans. Il y a eu un moment où j'ai choisi de changer de vie. Sainte-Vertu m'a appelé et je suis arrivé ici suite à un coup de foudre avec ma maison. Et puis ensuite, la mairie m'a appelé et je me suis retrouvé maire accidentellement. J'ai monté une petite auto-entreprise qui fabrique des meubles et en acier, en ferraille. J'essaye de faire du sur-mesure. Et puis voilà, j'essaye d'être un citoyen digne de ce nom, avec une vie de consommation un petit peu mieux maîtrisée, et puis une implication vis-à-vis de la collectivité par mon poste de maire. Mais je pense que j'essaie de m'impliquer avant, et je continuerai à m'impliquer après, à la fin de ce mandat, si ça se confirme comme ça.
5: La passion pour l'image, vous avez travaillé dans le cinéma, vous êtes photographe, c'est terminé ?
6: Ah non, ça c'est quelque chose qui vous tient à vie. La fabrication d'une image, qui en fait consiste à raconter une histoire dans une fenêtre, c'est quelque chose qui me tient à cœur. Je pense que si on veut juger de la santé d'une société, on regarde sa fiction. Si sa fiction est imaginative, riche, la société va bien.
5: On peut rappeler quand même les films pour lesquels vous avez travaillé ?
6: Alors, j'ai été extrêmement gâté. J'ai travaillé avec Jean-Jacques Hano, j'ai travaillé avec Sofia Coppola, dont j'ai travaillé sur Marie-Antoinette, j'ai travaillé avec Claude Lelouch, j'ai travaillé avec Andrzej Zulawski, j'ai fait 55 films. Donc, oui, j'en ai fait quelques-uns.
5: Mais pourquoi un jour on s'arrête alors, Christophe ?
6: Bah, d'abord parce qu'on devient un peu plus vieux, peut-être un peu plus sage, que les métiers de cinéma sont des métiers qui sont absolument épuisant en termes d'investissement physique. Moi, j'ai toujours été mu par l'envie d'apprendre et que peut-être j'étais arrivé à un stade où j'avais le sentiment de ne plus apprendre suffisamment pour me satisfaire. Et puis, place aux jeunes.
5: Aujourd'hui, à Sainte-Vertu, cette rencontre avec cette toute petite commune, elle s'est faite de quelle façon ?
6: J'avais un besoin viscéral de m'enraciner quelque part. Alors après, Sainte-Vertu, le nom lui-même est assez attractif. Et puis après, j'ai eu un coup de foudre pour la maison que j'habite ici.
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5: Itinéraire bis à Sainte-Vertu cette semaine. Et aujourd'hui, eh bien, je suis au 2. Le 2, Cécile Barbara, bonjour.
7: Bonjour.
5: C'est quoi le 2 ?
7: Le 2, c'est un lieu qui est dédié à l'art. C'est une magnifique maison que j'ai rachetée à une artiste peintre, Joëlle Kemnica, qui a vécu pendant plus de 25 ans. Et quand j'ai racheté la maison il y a 5 ans, je me suis dit, je le dédie à l'art. Je continue les expositions de peinture de Joëlle. J'y organise des concerts de musique classique, 2 concerts par an. Et mon métier, c'est la mosaïque murale. Donc c'est un lieu qui est dédié à l'art autour de la peinture, de la musique et de la mosaïque.
5: Comment on tombe dans la mosaïque, Cécile Barbara ?
7: Ah, alors moi j'avais un autre métier auparavant, j'étais pas du tout destinée à ça, c'était d'abord un loisir créatif, un dimanche, j'ai trouvé un petit kit au BHV, j'ai fait un cadre photo, et ça est devenu une passion, donc j'en ai fait de plus en plus, et puis suite à un licenciement économique, je me suis interrogée, puis je me suis formée auprès d'un professionnel, et après j'en ai fait mon métier, voilà.
5: Des exemples de mosaïques que vous avez faites ?
7: Oui, j'ai quelques belles réalisations dont je suis assez fière. J'ai fait une terrasse de 60 mètres carrés rue de Rivoli à Paris pour un restaurant l'Impérial, donc qui est sous les arcades de la rue de Rivoli en face du jardin des Tuileries. J'ai fait aussi un sol pour une boutique de vêtements pour enfants, tartines et chocolat, également à Paris, boulevard Saint-Germain. Et puis également 2 façades de boutique d'un chocolatier au Mans et à Tours. Voilà, donc j'ai à la fois des grands projets, des grandes réalisations, puis des projets un peu plus petits, et j'aime bien alterner entre des grands et des plus petits projets. Et là, je viens juste de terminer un hall d'immeuble pour un immeuble en construction à Paris, dans le 20e arrondissement, un hall de 15 mètres carrés, voilà.
5: Vous travaillez également, j'imagine, pour des particuliers.
7: Oui, je fais souvent des crédences de cuisine, et puis des salles de bain. Et j'aime bien à la fois avoir des grands projets et puis des plus petits projets. Et c'est à chaque fois une relation aussi avec les clients de trouver quelque chose qui va leur plaire, qui me plaise aussi. Et chaque projet est un moment de rencontre.
5: Et votre passion pour la mosaïque, Cécile Barbara, vous la faites partager ?
7: Oui, j'organise souvent pendant les vacances scolaires des petits ateliers découvertes que j'ouvre aux adultes et aux enfants pour en fait transmettre le plaisir que j'ai eu la première fois que j'ai fait de la mosaïque avec un petit cadre photo où j'ai collé un carreau noir, un carreau blanc à côté. Et c'est vraiment tellement super. Et une fois, j'avais la grand-mère, la maman et la petite fille qui chacune avait leur sous-verre. Et c'était vraiment, et c'est des très bons moments, très, très conviviaux et vraiment de partage.
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5: Itinéraire bis à Sainte-Vertu cette semaine, la pause gourmande que vous attendez chaque semaine. Eh bien, aujourd'hui, je suis à l'auberge du Moulin. Sylvie, bonjour.
8: Bonjour.
5: Sylvie, vous êtes à l'auberge du Moulin depuis combien de temps ?
8: Alors, ça fera 1 an le 15 novembre.
5: Vous avez pris la suite de quelqu'un très connu. C'était Louisette. C'était qui, Louisette ? Je vous ai parlé de Louisette parce que j'ai vu sa photo dans la salle.
8: Alors oui, c'est une grande dame à qui appartenait le moulin et qui cuisinait beaucoup avec son cœur. Et c'est une personne qui a fait de cet endroit une belle histoire. C'était convivial et surtout très familial.
5: Il a fallu prendre la suite, redonner une vie à ce lieu qu'est l'auberge du Moulin ici à Sainte-Vertu. Qu'est-ce qu'on peut manger ici, Sylvie ?
8: Alors, on peut manger du bourguignon. Des plats en sauce, de la blanquette de veau, on peut manger de la tête de veau, du riz de veau, bien sûr, hein. Tous les plats traditionnels français, des œufs en meurette, voilà. Mais on fait aussi des plats indiens, donc du butter chicken, du biryani, des poulets au korma, de l'agneau korma, donc voilà. Et justement, on prépare une belle soirée samedi, la fête des Lumières.
5: C'est quoi la fête des Lumières ?
8: Alors, en Inde, la fête des Lumières, c'est une fête hindouiste qui est le Diwali. Et Diwali, c'est une fête où tout le monde, c'est très pareil, c'est très convivial, c'est très amical. On se partage les sucreries, les pâtisseries, on se partage les repas, c'est voilà. C'est plein de lumière, plein de fleurs, plein de couleurs surtout. Voilà.
5: Une très belle salle et un très beau lieu hein, que cette auberge du Moulin.
8: Ah mais tout à fait, avec le Serein qui est juste à côté, ce paysage qui est merveilleux, on a aussi ce joli cachalot qui est à côté, qui attire pas mal de curiosité aussi. Et puis, il faut savoir que les gens du village aussi, c'est des gens qui ont beaucoup de cœur, qui sont très gentils, très, très accueillants, qui mettent la main à la pâte si on a besoin, voilà.
5: C'est la question que j'allais vous poser, Sylvie. Est-ce que vous avez été bien accueillie ici, dans ce petit village de Sainte-Vertu?
8: Alors, pour ma part, oui, très très bien accueillie. Et j'ai même eu l'impression d'avoir une famille. Donc voilà, c'est des gens très touchants, avec qui il y a de l'humour, il y a, je dirais même, une pointe d'amour. Donc voilà.
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5: Itinéraire bis à Sainte-Vertu cette semaine et aujourd'hui, eh bien, je vous propose une rencontre avec Joëlle Dolé. Joëlle Dolé, bonjour.
9: Bonjour.
5: Joëlle, vous êtes photographe professionnelle, vous êtes installée ici à Sainte-Vertu. La photographie, elle est rentrée de quelle façon dans votre vie? Racontez-moi.
9: Elle est là depuis longtemps, très longtemps. La photo, c'est ma mémoire, c'est ma manière de partager ce qui me touche et j'ai toujours eu, même depuis très très très longtemps, j'avais toujours un Nikon avec moi partout où j'allais et en argentique j'ai fait énormément de choses en me déplaçant. J'ai toujours eu mon studio photo et j'ai eu envie de travailler sur des sujets de société, des sujets d'actualité qui me tenaient à cœur. Et je fais beaucoup de portraits. J'ai fait une série qui s'appelle Des légumes et des hommes qui est actuellement exposée d'ailleurs à Guergy. Dans cette série, il y a des personnes extrêmement connues comme Michel Onfray, Alain Passard, Alain Baraton et des gens absolument pas connus, comme tout le monde, comme moi, comme n'importe qui autour de moi, et des jeunes, des vieux, et des légumes pareils, des anciens, des connus, des pas connus, des courants, tout ça. Et tout le monde est remis sur le même plan. Et c'est ça qui m'intéresse.
5: Et aujourd'hui, vous avez totalement abandonné Paris pour Sainte-Vertu.
9: Oui. J'ai mis 2 ans avant de faire le pas, j'ai mis du temps. Depuis 2015, je faisais mes semaines moitié Paris, moitié Sainte-Vertu. Et j'ai pris la décision un jour de lâcher Paris complètement parce que je suis autonome. J'ai un studio, je suis totalement indépendante et autonome. Je continue à venir, à aller à Paris de temps en temps. J'ai de temps en temps des commandes sur Paris. Évidemment, j'ai plus le rythme que j'avais avant quand j'étais à Paris. Après, la roue, elle tourne forcément. Moi, j'ai eu ma période, j'ai beaucoup bossé. Les jeunes, ils sont là aussi, ils continuent, donc voilà. Mais, et moi, je travaille, je me concentre sur mes expos, sur mon travail, je continue, je fais des nouvelles séries ici dans la région. Ici, il y a beaucoup de proximité, j'adore ça, et donc, je suis très contente d'avoir quitté Paris, et j'ai eu la chance de quitter avant le Covid, genre tout début 2020, donc voilà.
5: Et puis, Sainte-Vertu, j'ai envie de dire, c'est un cocon artistique.
9: Oui, alors bien sûr, c'est aussi la raison pour laquelle j'ai pu quitter Paris. C'est le fait qu'on soit une petite bande ici à Sainte-Vertu. On est plusieurs artistes, on se connaît, on s'est connus à Paris pour certains. On s'est rencontrés, d'autres sont venus et ça s'est élargi dans Sainte-Vertu. Mais c'est vraiment, et on est solidaires en effet des événements pour les uns et les autres.
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5: Itinéraire bis à Sainte-Vertu cette semaine. Je me suis arrêtée à l'atelier Cœur de Lys. Maria Pérez, bonjour.
10: Bonjour.
5: Vous êtes tapissière. Ici, c'est le domaine de la tapissière. Alors, tapissière, ça veut dire quoi?
10: Tapissière, c'est de la couturière d'ameublement. Je réalise tous les décors textiles de la maison. Double rideau, store, voilage, habillage de lit, etc.
5: Comment devient-on tapissière? Quel était votre parcours jusqu'à exercer cette profession?
10: J'ai habité 30 ans à Paris, j'étais assistante de direction dans un grand groupe. Et puis, vers la quarantaine, je dirais, je me suis demandé ce que j'allais faire de ma vie. Et la couture me plaisait énormément. Donc j'ai fait une formation à l'école Boulle. Et quand j'ai déménagé en province, il y a presque 15 ans maintenant, je me suis installée comme tapissière.
5: À Sainte-Vertu. Pourquoi Sainte-Vertu?
10: Sainte-Vertu parce que d'abord je suis bourguignonne d'origine et puis j'ai toujours rêvé d'habiter à la campagne et j'avais des amis à Sainte-Vertu et je venais déjà régulièrement les week-ends et voilà donc évidemment s'installer en province c'est important d'avoir de connaître du monde et c'est ce qui m'a amenée ici à Sainte-Vertu.
5: Pourquoi vous êtes-vous dirigée vers ce métier de tapissière?
10: Alors petite, ma tante était couturière et donc j'aimais beaucoup passer du temps avec elle quand on était en vacances près de chez elle. Et puis je faisais des habits pour mes poupées, pour les poupées de ma petite sœur. J'ai toujours aimé avoir une aiguille dans les mains.
9: Que viennent chercher les gens chez vous ?
10: Alors déjà, moi je vais chez les clients, donc ça veut dire qu'il y a un temps d'échange, un temps de conseil qui est très important pour eux. Les moments d'échange, le travail que je fais pour eux de recherche, par exemple sur les tissus, etc., c'est important pour eux.
9: Quel type de conseils vous pouvez leur donner ? Ce sont des conseils de couleur, des conseils de matière ?
10: Oui, tout à fait. Les finitions, la forme, les matières, les harmonies par rapport à leur intérieur. Mais j'aime ça, donc voilà, je m'amuse beaucoup et j'aime conseiller mes clients.
9: C'est un métier qui vous fait découvrir de différents univers, j'imagine, parce que dès que vous rentrez chez quelqu'un, c'est un univers différent qui s'offre à vous.
10: Ah oui, tout à fait. J'ai eu la chance de travailler, par exemple, dans plusieurs châteaux du coin. Ça peut être aussi des... J'ai eu des maisons d'hôtes. Sinon, c'est des particuliers et chacun a son univers. Hein. On passe du rustique au très contemporain. Donc, j'ai la chance d'entrer dans de très belles maisons, parfois. Et ça, c'est vraiment la récompense de la tapissière.
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1: Monter un jour sur scène et chanter devant le public. Vous en rêvez, mais osez, c'est le mot d'ordre. Josiane Leroy a osé rejoindre les Intemporels, aimer tout son cœur dans ce cœur. 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
2: Bonjour, je m'appelle Josiane Leroy, j'ai 69 ans, je suis née à Alfortville en région parisienne et j'habite au Mans depuis 60 ans déjà. Et ma particularité, c'est que je suis choriste dans le collectif des Intemporels. Comment je me suis construit moi-même? Bien justement, enfant dans un commerce. On voit beaucoup de monde, on est habitué au relationnel en fait. Et puis bah, ça a duré ensuite toute ma vie. J'ai fait des métiers toujours dans le relationnel pour aider les gens en fait, pour les rendre heureux. Puisqu'en effet, j'ai eu une agence matrimoniale. Les personnes qui venaient me voir étaient en attente. Il y a eu énormément de couples de formés, j'espère beaucoup de bébés. Alors, comment suis-je devenue choriste? À la maison, quand j'étais petite, on chantait tout le temps. C'était vraiment la joie par rapport au travail du commerce, justement, de chanter et de danser dans l'arrière-boutique. Et puis, à la retraite, je me suis dit, il faut que je fasse quelque chose. Donc, j'ai commencé à Sargelles-le-Mans, à faire du théâtre chanté avec les Imaginaires et Cyril Mudry. J'ai connu les Intemporels grâce à Marie-Thérèse Brebion, notre chef de chœur. Quand on connaît Marie-Thérèse Brebion, chef de chœur, on part plus. Non, je n'ai pas pris de cours du tout. Non, non. Parce qu'en fait, ma voix ne compte pas. Ce qui compte, c'est de savoir ses textes, avoir de l'oreille, puisque je ne sais pas lire la musique, donc c'est ouvert à tout le monde d'être choriste. Et puis, ce qui compte aussi, c'est qu'on se sent vraiment porté quand on chante à 400, puisque nous sommes 400. Il y a une énergie collective énorme et on se sent porté par toutes les voix et c'est facile, en fait. C'est très facile. Quelle voix ai-je? Je suis soprane, donc je chante dans les aigus. Le matin, c'est pas facile, hein. Je vais vous chanter quelque chose de plus bas, du coup. Donc, je vais vous chanter « Méfie-toi des puissances, des vierges sans défense, au jeu du corps à corps, l'esprit est bien plus fort. » Alors, je fais choriste, mais pas que ça. Un jour, Marie-Thérèse Brebion m'a dit « L'année prochaine, tu vas t'occuper de la communication. » Et bien voilà, on a créé une page Facebook, et puis petit à petit, ça a monté, et puis bon, ça arrive au fait que je suis là aujourd'hui pour vous parler des Intemporels. Voilà, c'était Josiane Leroy, j'étais très heureuse de vous parler de mon parcours, et pour terminer, je vous dirais, quoi qu'on fasse, la solidarité s'invite partout.

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2: Buonasera, Emilia.
3: Buonasera. Oh là là,
2: bonsoir à tous et à tous.
3: Bienvenue dans Décibel. Je viens d'une famille sicilienne. Alors, chez moi, chez ma mamie, Rosa, il y a les photos, évidemment, des enfants, des petits-enfants, hein, sur le buffet, comme dans beaucoup de familles italiennes. Mais les Siciliens ont un amour particulier pour Adamo, et donc il y avait aussi une pochette de 45 tours de vous le buffet.
2: Ça me touche beaucoup de l'apprendre, merci.
3: Voilà, à l'entrée.
2: Merci.
3: C'est mon premier contact avec vous, et je me disais, mais il est de notre famille, lui. Eh ben, en fait, c'est tout comme, parce que Salvatore, je me permets de donner votre âge, vous avez 82 ans, vous avez plus de 60 ans de carrière, bien sûr que vous faites partie de la vie de votre public.
2: C'est l'impression que je finis par avoir, et ça me touche, ça me bouleverse d'arriver dans une salle avec les gens qui me saluent par des acclamations et tout. Et c'est devenu un peu mon moteur. Et c'est pour ça que je me dis, mais il faudra bien qu'un jour, malheureusement, j'arrête. Mais comment je vais faire? Comment je vais faire pour arrêter et ne plus avoir cette... Enfin, je l'aurais peut-être différemment, mais ne pas avoir ce contact direct avec le public et sa chaleur. Et encore une fois, en espagnol, il y a un mot qui s'appelle cariño. Cariño, qui veut dire c'est un mélange de sympathie, d'amour, de tendresse. Donc ce cariño, comment pourrais-je m'en passer, quoi? Voilà.
3: Et ça marche dans les deux sens. Nous non plus, on veut pas s'en passer.
2: Oui, mais vous pouvez encore écouter les disques s'ils existent encore, ou n'importe quelle plateforme. Mais moi, il faut que je regarde mes vieilles vidéos pour vous revoir les plantes publiques et tout.
3: Alors là, pour le coup, la question ne se pose pas, parce que vous êtes en plein cœur de l'actualité musicale avec un nouvel album, un double album, 25 nouvelles chansons. Cet album qui porte un titre extrêmement poétique, des nèfles et des groseilles, tout comme cette chanson. Vous sont pas...

0: très belle chanson pleine de nostalgie qui nous rappelle l'existence de ce fruit. Donc, bah oui, les nèfles, on n'en parle plus. Et alors, ça c'est bien vous. Remarquez qu'un fruit, tel un pantalon pâte d'œuf, peut passer de mode. C'est fou quand même.
1: Ben oui, parce que moi je les ai connus, contrairement à vous, à vos parents. Peut-être que vos parents non plus ne connaissaient pas les nèfles, mais vos grands-parents, bien.
0: C'est sûr, ouais.
1: Et donc, avec l'âge que j'ai, donc, on est passé d'une civilisation à l'autre quand même.
2: Oui.
1: Imagine, jamais on aurait pu penser, quand moi j'avais 20 ans, qu'avec un appareil tout petit en main, vous pouviez parler en direct avec quelqu'un aux antipodes.
0: Et le voir en plus,
1: et
0: en
1: le
0: visio.
1: Voir, et le voir.
0: Ouais, ouais, c'est fou.
1: Il a fallu s'y faire. Hein, bon.
0: C'est vrai. Et tout comme, alors, vous qui avez débuté dans la musique, alors, en n'étant pas du sérail, hein, donc vraiment, il a fallu se battre, etc. Aujourd'hui, on peut fabriquer des albums dans sa chambre. Ça aussi, c'est quand même une avancée incroyable et ça enlève pas mal d'obstacles aux jeunes artistes.
1: Oui, c'est vrai que aujourd'hui, si on a du talent, c'est rare qu'on ne puisse pas se faire connaître. Et c'est un bien.
0: Ouais.
1: Parce que moi j'ai connu des artistes avec un immense talent dont malheureusement on n'a jamais passer les chansons en radio et tout. Et quand ils venaient me voir, je dis, vous avez du talent, mais que puis-je faire? J'en ai produit l'un et l'autre, dont Gilbert Montagnier.
0: Vous avez lancé Gilbert?
1: Oui, voilà.
0: Mais oui, Gilbert Montagnier, The Fool, c'était vous le producteur.
1: Je t'embrasse, Gilbert.
0: Oh, bisous.
1: Émilie m'a dit que tu lui avais remis un bonjour pour moi.
0: Oui, c'est vrai. Oh là là.
1: Donc, aujourd'hui, si on n'est pas retiré, je ne sais où, au sommet d'une montagne, si des chansons vous viennent en tête et si vous avez une jolie façon de les chanter ou une façon personnelle, je crois qu'aujourd'hui, c'est ce qui compte le plus, la personnalité. J'imagine que vous ne pouvez pas ne pas arriver à enregistrer un premier disque, à trouver une firme de disque.
0: C'est vrai.
1: Et ça, c'est une bonne chose.
0: Alors, ce nouvel album, ce double album, donc, il a une histoire particulière, Salvatore, puisqu'en fait, vous l'avez enregistré, enfin, vous l'avez d'abord écrit et composé, j'allais dire, à la faveur d'une période qui était difficile pour vous. Vous avez eu des gros problèmes de santé qui vous ont cloué, si ce n'est au lit, au moins à la maison.
1: Mm-hmm.
0: Et là, l'inspiration arrive comme une vague et vous écrivez 25 chansons. C'est fou, ça.
1: Attendez, en fait, avant mon problème de santé, qui était un œdème pulmonaire, on avait pratiquement enregistré un album normal.
0: D'accord.
1: De 12-13 chansons.
0: Ok.
1: Et puis, quand j'ai eu le problème, je me suis retrouvé avec un temps où, d'un côté, je devais pas quitter la maison, mais j'avais la possibilité de m'amuser. Et moi, mon hobby, c'est écrire des chansons.
0: C'est ça, c'est pas un travail.
1: Je ne suis toujours pas arrivé à le considérer comme un travail. Ça reste vraiment un plaisir. Je l'ai dit une autre fois, mon grand-père paternel, qui s'appelait Salvatore Adamo aussi, était vanier. Et je me souviens de la patience qu'il avait à tisser, tricoter avec ses tiges. Et moi, j'ai cette patience avec les mots, pour les mettre sur des notes, quoi.
0: D'accord.
1: Donc, je peux être parfois, et ça c'est pas à mon honneur, je peux être avec des gens, disons, avec lesquels je pourrais m'ennuyer un tout petit peu.
0: Ça arrive à des gens très bien.
1: Ça arrive, quoi. Eh bien, moi, je suis en train d'écrire une chanson dans ma tête.
0: C'est pas mal, ça. Et gardez pour vous, si vous avez un premier rendez-vous un peu ennuyeux, mais vous pouvez pas partir, écrivez des chansons dans votre tête, on sait jamais, vous pourriez faire des tubes.
1: Et aujourd'hui, toutes les idées sont bienvenues. Au contraire, plus elles sont originales, plus elles sont acceptées. Ouais.
0: Alors parlons d'originalité. La première chanson que vous avez dévoilée de cet album, Salvatore, et donc des nèfles et des groseilles, c'est une chanson qui s'appelle « Ma belle jeunesse ». Et alors, quelle originalité, quelle idée géniale de s'adresser à votre propre jeunesse et de lui botter un peu les fesses.
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0: Jeunesse.
1: Bon, rendons à César ce qui lui appartient. Dans l'album, sur les 25 chansons, il y a 3 collaborations. Et il y a celle-ci, Ma belle jeunesse. C'est un texte, un poème que m'avait envoyé un ami journaliste et poète italien, Sergio D'Amaro, où l'idée de la chanson, l'idée d'invectiver la jeunesse, comme vous le disiez, elle est de lui.
0: D'accord.
1: Après, j'ai développé, j'ai gardé quelques images qui lui appartiennent. Et voilà, il y a 2 autres chansons. Parce que c'est une des premières fois que
2: c'est
1: collabore.
2: Très rare,
1: en fait.
2: Pour celles et ceux qui s'en rendent pas compte, vous écoutez peut-être Salvatore Adamo depuis des années, mais il écrit, il compose normalement tout.
1: Tout, ouais.
2: Et là, on a Sergio D'Amaro avec vous pour ce texte.
1: Et il y a un Nicolas Cruz. Et tiens, comme par hasard, ça parle aussi de jeunesse et d'enfance. Lui, dans son bouquin de souvenirs, il y avait une chanson qui disait « Qu'ai-je donc fait de mon enfance ?» Et ça aussi, ça a été un déclencheur.
0: Et la chanson s'appelle comme ça.
1: Oui. Ouais. Et puis, et là je vais vous surprendre, il y a un ancien premier ministre belge, Herman Van Rompuy, qui était aussi président de la Commission européenne, qui m'a envoyé ses mémoires. Et il disait, en substance, vivre comme si tout était important et en même temps, comme si rien ne l'était vraiment. Ça mérite une chanson, ça.
2: Ça mérite une chanson.
1: Voilà, donc je l'ai développée, mais je lui ai attribué, bien sûr, la copaternité du texte. Oui.
2: Des nèfles et des groseilles, c'est un album dans lequel il fait bon se perdre avec tout un tas de surprises. On a par exemple, et ça c'est appréciable par les temps qui courent, la clé du bonheur. Où est la...

0: dit que c'est un album, oui, avec de la nostalgie, de la tendresse, de l'amour, mais il y a aussi beaucoup d'humour. Vous êtes rigolo, Salvatore. Vous aimez rigoler.
1: J'adore l'humour. Parce que c'est une façon de se défendre contre les vicissitudes de la vie, n'est-ce pas ?
0: Tout à fait, oui, qui sont nombreuses. Mais c'est vrai que comme Jacques Brel, notre grand Jacques Brel, vous avez surnommé le tendre jardinier de l'amour, c'est vrai qu'on a tendance à oublier cette partie-là de vous, des textes hyper malicieux, voilà, rigolos. Il y a ça aussi en vous et dans votre discographie.
1: Eh bien, ça a commencé très tôt parce qu'en classe, en toute modestie, j'étais bon élève, j'étais pendant longtemps premier de classe, et j'ai retrouvé un bulletin quand j'avais 12 ans où j'ai le maximum dans toutes les matières, 0 en discipline et 0 en tenue. Parce que.
0: À l'enfer!
1: Oui, ouais, j'aimais bien. Enfin, je suis resté assez espiègle quand on me connaît. Et là, j'aimais bien faire rigoler mes copains, quitte à me faire punir, me faire sortir de la classe, des fois.
0: Mais excellente tactique, parce qu'en étant premier de classe, même en faisant des bêtises, on ne pouvait pas vraiment s'attaquer à vous. Ça, c'est pas mal du tout, hein.
1: C'était irréfléchi chez moi. Je n'ai pas pensé à cet avantage. Non, c'est vous qui me l'avez dit trop tard.
0: C'est ça. Alors, il y a une question que j'ai envie de vous poser. Si c'est trop indiscret, vous m'envoyez balader. Mais vous qui êtes tellement, tout le temps, élégant, je vous vois toujours en costume, impeccable, magnifique. Je me dis, comment il est chez lui, Salvatore Adamo, quand il est en train de composer? Est-ce que, comme certains, certaines d'entre nous, vous êtes en jogging, sur votre canapé, en train de gratter la guitare? Ou est-ce que, quoi qu'il arrive, pour se mettre à la musique et à votre table de travail, vous avez cette allure incroyable qui vous caractérise depuis le début?
1: Non, là, chez moi, je suis, quand je sais que je ne dois pas sortir, je suis en jogging quand même. Et j'aime bien que mon chien Tom me grimpe sur les genoux. Vous savez, Tom, c'est un labrador noir. Et quand on l'a reçu, j'ai appelé un ami, Jean, qui vit à Nice. Et je lui ai dit, voilà, on a enfin trouvé un chien. Il s'appelle Tom. Et directement, il m'a dit, ah oui, parce que Tom Belaneige. Et j'ai poussé la fantaisie jusqu'à chercher sur Internet si un Tom Belaneige existait. Et je suis tombé sur un Thomas Belaneige, B-E-L-A-N-E-C-H, qui, je crois, est vétérinaire. Donc, voilà.
0: Ça, c'est quand même génial. Allez, hommage à Tom Belaneige.
2: Tombe.
1: Quel sens de la propos, là. Bravo le technicien.
0: Notre réalisatrice Iris, bravo.
1: Merci.
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0: Bon, et on est quand même tous très contents d'apprendre qu'à certains moments, Salvatore Adamo est en jogging sur son canapé, ça nous décomplexe. Merci, c'est important. Allez, revenons à ce nouvel album. Il y a beaucoup de chansons, évidemment, 25, alors je ne peux pas toutes les passer en revue, on n'a pas le temps, mais certaines, j'aimerais vraiment vous entendre dessus comme des fois.

0: fois lumineuse, cette chanson, à la fois le thème n'est pas très joyeux.
1: Mais il est plein d'espoir.
0: Voilà, c'est ça. Mais j'aime ce mélange et je crois aussi que vous n'êtes pas très très fan du premier degré de toute façon et que c'est toujours chouette d'avoir au moins deux niveaux de lecture.
1: Ouais, je suis content que vous en parliez parce que je me suis aperçu que des fois je joue avec le second degré et que quelques personnes le prennent au premier degré, ce qui est ennuyeux parce que dans une chanson qui s'appelle « Elle disait tout le temps je t'aime », j'assumais le rôle d'un gars pas très recommandable.
0: Un peu bas de plafond.
1: Oui, et qui disait « Oui, elle prenait quelques nions à mes sorties de prison ». C'est un personnage que j'aime.
0: Bien sûr.
1: Et j'ai eu des lettres de reproche. Bon, ouais. Comme Émilie vient de le dire, oui, je suis souvent dans le second degré.
0: Évidemment. Cœur cabossé aussi m'a beaucoup marqué sur ce nouvel album.

0: chouchouter son petit cœur cabossé.
1: Ouais, il faut lui le sortir, prendre l'air pour qu'il se dégage les artères. Il rouillait dans son coffre-fort. Il faut lui redonner du ressort.
0: Incroyable cette chanson. Comment elle est arrivée?
1: Bon, ben j'ai... Comme je savais que certaines personnes étaient au courant que j'avais eu des problèmes de ce côté-là, je me suis dit, je vais le traiter avec humour, quoi, pour que la chose n'effraie pas.
0: Exactement. Alors, attention, ne pensez pas que notre cher Salvatore Adamo soit déconnecté des problèmes, voire des maladies de notre monde. Il y a sur cet album une chanson qui s'appelle « Migrant ». C'est une chanson importante, une chanson qu'il faut écouter. Déjà parce que vous savez de quoi vous parlez quand vous parlez.
1: Mes parents étaient des migrants.
0: Bien sûr, ils ont quitté la Sicile dans les années 40 pour venir s'installer en Belgique. Ce qui a été le cas de beaucoup d'Italiens d'ailleurs, hein, qui sont arrivés en Belgique, en France, etc. Donc vous savez ce que c'est, le déracinement. Ils savaient ce que c'était, vos parents.
1: Je sais que quitter son pays est toujours une blessure.
0: C'est pas un mouvement opportuniste. On se dit pas, tiens, on va aller dépouiller les gens d'à côté. Si on peut pas rester chez soi, c'est d'abord une souffrance.
1: Oui, c'est déjà le regard que les gens portent sur vous. À un moment donné, il est paralysant, quoi. Il est paralysant. Ouais. Et en fait, cette chanson, je l'avais envoyée à Morane. Et tout de suite, elle m'avait dit, on doit l'enregistrer avec des amis. Et en effet, c'était mon but d'en faire une chanson collégiale et d'éventuellement verser les bénéfices à une œuvre qui viendrait en aide aux migrants. Elle est partie trop tôt. Puis j'ai essayé, il y a 3 ans, j'ai contacté un autre chanteur dont je savais qu'il était mieux intégré dans le milieu, si je puis dire.
0: Ok.
1: Et puis, j'ai pas eu de nouvelles. Donc, et comme j'ai eu l'impression qu'avec les deux guerres terribles que l'Europe a vécu, là, près de l'Europe, on parlait beaucoup moins des migrants. Donc, je me suis dit, il faut quand même que je l'enregistre moi-même.
0: Elle est sur l'album Migrants.

0: d'empathie. C'est exactement le mécanisme de cette chanson. Vous vous mettez à la place de l'autre. Ça résout beaucoup de choses, ça, quand on essaye de se mettre à la place des autres.
1: Oui, encore faut-il avoir l'humilité de le faire quand la situation est aussi dramatique que la leur. J'ai eu une petite victoire avec cette chanson. Il y a un restaurant à Bruxelles où je suis allé quelques fois. Et une des dernières fois, le patron est venu vers moi. Il m'a dit, je vous remercie parce que je suis allé vous voir sur scène au Cirque Royal à Bruxelles. Et votre chanson « Migrant » m'a permis de changer ma façon de les voir. Ça m'a bouleversé. Je dis, au moins, je l'ai écrite pour ça, oui.
0: C'est beau. Ça sert à ça, les chansons aussi. Salvatore, vous qui êtes en gros non-stop en tournée depuis 1962, oui. qui au Japon, qui au Chili, partout en Europe, partout dans le monde, est-ce que justement cette grande histoire d'amour avec le public, qui dure depuis plus de 60 ans, vous a forcé à sacrifier des histoires d'amour à vous, privées, votre vie à vous? Est-ce qu'elle en a pâti de cet amour qui est peut-être plus grand, j'en sais rien, mais avec le public?
1: C'est vrai qu'à un moment donné, ça s'est posé en dilemme, parce que mon épouse est compréhensive, même elle a profité des voyages aussi, elle est venue aussi. Mais les enfants, à un moment donné, j'ai dû déléguer leur éducation à leur maman. Elles ont très bien fait ça, parce que vous savez que j'ai deux fils avec mon épouse et une fille avec une autre femme. Et voilà, quand je revenais, j'avais les bras chargés de cadeaux. Et je croyais que ça me ferait pardonner. Puis à un moment donné, j'ai eu quelques doutes par rapport à l'idée que mes enfants se faisaient de l'amour que j'avais pour eux, qui était immense, mais que je n'avais pas le temps d'exprimer. Maintenant, récemment, on en a parlé, il n'y a pas de malentendu. Ils savent que leur père est un saltimbanque, et même mon fils cadet a pris un peu le relais. Il est dans un groupe anglo-saxon qui s'appelle Fujiya et Miyagi.
0: Oh, wow.
1: Mon fils aîné, lui, il est pilote, mais il est bassiste aussi dans un groupe. Et ma fille a une voix magnifique. Et peut-être je vais la convaincre de quand même enregistrer un disque seul, parce qu'elle a juste accepté de chanter en duo avec moi il y a une dizaine d'années.
0: Ouais. Et là, il y a la voix de votre petite fille,
1: oui,
0: sur l'album.
1: Lily. Ouais. C'était une chanson grave, ouais, et je voulais une pointe d'innocence. Et moi, je craque quand je l'entends. Et il y a juste quelques notes. Voilà, je ne sais pas si vous allez passer la fin de la chanson pour qu'on l'entende.
0: Ah, alors, je vais laisser les auditrices et les auditeurs découvrir la chanson. Je vous donne le titre, elle s'appelle « Aimer comme on respire ». Mais effectivement, ouais, c'est un moment qui est tellement suspendu, la voix de Lily, que voilà, vous ferez ça après l'émission, faites-nous confiance.
1: Et Lily est entrée dans un groupe aussi à Londres, parce qu'elle vit à Londres, et elle a gagné avec trois copines le concours des groupes de l'école, donc elle est sur les bons rails.

0: singe.
1: Vous permettez, monsieur?
2: Oui.
1: C'est une chanson qui a un destin incroyable, Salvatore.
2: Non, mais c'était, encore une fois, c'est dans l'humour, vous voyez, que j'ai reçu une lettre qui m'a quand même amusé, parce que, même si c'est un peu extrême. Mais oui, est-ce que vous saviez que Vous permettez, monsieur, est devenu l'hymne des clubs échangistes? Parce que Vous permettez, monsieur.
1: C'est incroyable. Quand on vous dit que les chansons, après, elles ont leur vie à elles, elles voyagent, on ne contrôle plus rien.
2: On ne contrôle plus rien, non.
1: C'est fabuleux.
2: Et je ne m'en plains pas.
1: Et nous non plus. Merci beaucoup d'être venu nous voir, Salvatore.
2: Merci à vous, Émilie. Merci de vos sourires. Et voilà.

0: Émilie Mazoyer et Gilbert Montagnier.
1: Comment ça va toute la France?
2: Alors toute la France, je pense, se porte bien. Ah oui, j'entends une vague là de ouais.
1: Ouais, bah ouais.
2: Ça. Les gens ils disent quoi? Ils disent Gilbert. Et on leur répond, révisons deux secondes le classique ouais. Avant d'écouter la nouvelle chanson.
3: Ok.
2: Gilbert Montagnier dans Décibel, c'est synonyme de fête. On s'est vu l'année dernière, Gilbert.
1: Ben oui, mais ça pouvait plus durer, fallait qu'on se revoie.
2: Un an, un an sans se parler.
1: Pas possible.
2: L'année dernière, vous vous intéressiez aux petits-enfants avec un livre disque.
1: Oui, c'est une belle aventure, vraiment.
2: Ouais.
1: Vous savez que j'ai des feedbacks, des informations, on va dire, c'est en français. Il y a des crèches où les enfants disent qu'ils veulent pas commencer leurs activités avant d'écouter une de mes petites comptines que j'avais fait pour eux. C'est mignon.
2: Ah, c'est excellent.
1: C'est vrai, hein, je vous en rajoute pas.
2: Mais je vous crois.
1: Bah ouais.
2: Ah non, c'est pas un crâneur, Gilbert. S'il me le dit, c'est que c'est vrai.
1: Ouais.
2: Eh bien alors, cher Père Noël, si tu nous écoutes, sache qu'il est toujours disponible, ce livre disque.
1: Mais c'est
2: vraiment
1: vrai.
2: Excellent.
1: Bah, mais ouais, j'ai eu le plaisir à faire ça.
2: On chante, on danse avec Gilbert Montagnier. Mmh. Ça, c'est disponible. Mais la nouveauté, les amis, c'est que Gilbert Montagnier, après X années, c'est lui qui va me dire, sans sortir de chansons originales, nouvelles, combien d'années?
1: Ben oui, ça m'a, à peu près 20 ans.
2: À peu près 20 ans.
1: Où j'avais pas sorti d'album exactement original. En fait, il fallait que j'en aie vraiment envie.
2: Ouais.
1: Puis entre-temps, comme vous l'avez très bien dit, ça m'énerve. Moi, je peux pas te voyer. J'arrive pas.
2: Ah ben, on se tutoie alors.
1: Ah ouais, moi, j'arrive pas à faire ça.
2: Ok, Gilbert. Donc, comme tu m'as dit.
1: Ben oui. j'ai fait quand même pas mal de trucs. J'ai fait un bel album des reprises de la Motown.
2: Oui.
1: Hein, la Motown, la maison de Detroit, Détroit. Et puis, j'ai fait donc cet album pour les petits-enfants. Et ça m'avait beaucoup plu.
2: Ouais.
1: Et puis, il y avait aussi un album sur Gilbert Bécaud, sur les titres de Beko. Donc, je m'étais pas... Et puis, je compose tout le temps. Et puis, des concerts, et puis un peu partout dans le monde. Enfin, voilà. Quoi. Donc,
2: énormément de concerts, ça, c'est sûr. Mais, si ce n'était pas du tout 20 ans sans musique, c'était sans envie particulière de sortir de nouvelles chansons estampillées Gilbert Montagnier. Alors, qu'est-ce qui a fait la différence?
1: Ce qui a fait la différence, c'est qu'un matin, je me suis éveillé, comme vous, qui nous écoutez et qui nous regardez. Vous pouvez sur le net, vous avez les images. Hein.
2: Bah, oui, il y aura des
1: images. On s'est appliqué à être...
2: On est très beau.
1: Imprésentable, quand
2: même. Gilbert porte une chemise bleue assortie au logo de la radio. C'est pas pour vous dire, mais franchement...
1: Ça, j'ai pas fait exprès.
2: C'est super beau gosse, c'est pas grave. Exprès, pas exprès. bravo. Un look magnifique. Et donc, oui, alors qu'est-ce qui fait la différence? Qu'est-ce qui fait le déclic de cette nouvelle chanson? Ça sert à ça.
1: Ben, c'est une réelle envie. En fait, on se trouvait à Chicago. Et c'est vraiment bien, Chicago, je ne connaissais pas. Et,
2: c'est la ville des Blues Brothers.
1: Yeah, Blues Brothers, man, blues. Et donc, avant de prendre le breakfast, on venait juste de se réveiller. Et j'ai eu cette phrase et cette mélodie. Ça sert à ça. Ça sert à ça d'écrire une chanson pour que le monde accorde ses violons. Puis ça, j'avais écrit un texte et puis Didier a repris ce texte et on a fait un petit truc à lui aussi. Mais c'est proche de mon texte original, c'est ça qui est bien. Donc j'ai participé aussi au texte.
2: Didier Barbelivien.
1: Oui, pardon.
2: Évidemment. Quelques mesures pour que vous sachiez de quoi on parle.

0: cette joie qui se dégage de cette chanson, oui. Gilbert, ça c'est caractéristique de ta musique, c'est sûr. Ouais. T'as envie de faire du bien aux gens, mais oui,
1: parce que ça
0: sérieux,
1: me fait du bien à moi-même aussi.
0: Ouais. Pour être sérieux, deux secondes, ouais. Ça sert à ça, ça me fait penser, alors qu'elle est dans un registre plus joyeux, mais à des questions que se sont posées d'autres artistes avant.
1: Oui, sûrement,
0: je pense
1: hein.
0: à Utile, la chanson de Julien Clerc, à quoi sert une chanson si elle est désarmée, Je veux être utile, etc. Est-ce que c'est une question que tu t'es posée ça pendant ta carrière, ou est-ce que ça arrive avec la sagesse de se dire, mais à quoi ça sert de faire des chansons?
1: Ah non, moi je vois pas ça du tout comme ça. Moi je vois

0: surtout à quoi ça sert, c'est-à-dire c'est la résultante, c'est-à-dire que parce que pour moi d'avoir le feeling d'écrire, de composer ou d'écrire des textes, c'est déjà tellement merveilleux d'avoir cette possibilité, hein, ce talent, on va dire.
1: Bah oui.
0: Et pour moi, d'écrire une chanson, c'est pour que ça soit partagé. Ouais, je suis pas trop. Je vais pas vous la jouer. Moi, je suis pas trop intellectuel et tout ça. Moi, c'est de premier degré. J'aime partager avec les gens. J'aime recevoir des gens et j'aime donner au public. C'est ça qui me branche dans la vie. Et pas que simplement derrière un micro. Mais moi, je suis public tout le temps dans la rue. Tu peux pas savoir le nombre de gens à qui je parle toute la journée.
2: C'est vrai. Alors, qu'est-ce qu'ils disent les gens quand ils te croisent?
0: Des choses que je peux pas répéter tellement c'est beau.
2: Oh.
0: Vraiment des trucs fantastiques.
2: C'est vrai.
0: Oui, ils disent que je suis une légende. Enfin, j'ose pas dire ça, mais c'est ce qu'on me dit souvent. Et puis ils me disent que j'aurais fait du bien et que. Mais moi, ça me touche beaucoup. Hein. Ça me touche beaucoup. Je n'ai jamais compris pourquoi. Des fois, je rencontrais des collègues, des gens qui font notre passion. Puis on dirait qu'ils veulent être publics que quand ça les arrange, quoi, sur scène ou en télé. Ben non. Moi, je trouve que si on est public, on est public partout. Par exemple, quand je prends un taxi, je dis au chauffeur, tu sais que t'es public aussi, hein.
1: Ouais.
0: Tu fais un métier public. Les policiers, ils font un métier public. Beaucoup de gens font un métier public et c'est fantastique. Amélie, vous par exemple qui leur parlez, les gens reçoivent beaucoup de ta voix, tu vois, c'est,
1: ouais.
0: C'est important parce qu'on est tous différents et importants. Voilà ce que je veux dire, on est tous différents et importants et il faut croire à son importance personnelle.
2: Je me permets de te demander, puisqu'elle est sortie et qu'il y a plein de retours super positifs,
0: oui.
2: Est-ce que tu avais le trac, Gilbert, de sortir cette nouvelle chanson ?
0: Ben en fait, non, mais bien que je ne fasse vraiment pas la course au hit, ça me ferait quand même drôlement plaisir que vous m'en fassiez un ou deux hits dans l'album, ça serait cool.
2: Ouais.
0: Parce que, bon, c'est vrai qu'on a besoin, de reconnaissance, on a besoin de... Vous savez, vous qui nous écoutez, nos passions sont remplis de grandes joies et aussi de peines. Et tu peux pas prendre juste la joie et ne pas considérer la peine. La peine, c'est quand tu fais un titre et puis que ça se passe pas comme tu voudrais.
2: Ouais.
0: Ça fait de la peine. Celui qui dit le contraire, c'est le connerie, hein, parce que ou alors faut faire autre chose. Hein. Mais quand on a une certaine sensibilité, et alors que le public donne énormément de joie. D'être ici à côté d'Amélie, ben moi je suis très content, je me sens très bien.
2: Gilbert,
0: mais
2: merci.
0: C'est vrai, mais c'est important. C'est des petites choses qui sont importantes en France. Quand tu dis que t'es content, que c'est bien, on dit oh c'est de la démago. Mais ce qui est démago, c'est de ne pas le dire. Ce qui est stupide, c'est de pas dire les choses. Il faut qu'on commence à se laisser aller en France. La sensibilité, il faut sortir. Il faut pas sortir la haine, là. Arrêtons.
2: Ouais.
0: Ça suffit, quoi, je veux dire.
2: Rangeons la haine,
0: fatiguant.
2: Sortons,
0: ouais.
2: Sortons la musique.
0: Ouais.
2: Alors, ce qui est bien avec Gilbert Montagnier, c'est qu'on peut danser comme des petits fous sur Ça sert à ça,
0: ouais.
2: Mais on peut aussi être sur un mode un peu plus mélancolique. Mmh.

0: suis curieuse, comment s'est passé le glissement du chant en anglais au chant en français? Parce que je sais que tes influences, évidemment, c'est les grandes voix noires américaines.
1: Oui.
0: Donc c'est en anglais au départ, c'est ce qui te nourrit. Qu'est-ce qui s'est passé? Et est-ce que ça a été facile d'aller faire swinguer du français?
2: Non, en fait, ce qui n'a pas été facile, c'est d'accepter le fait que... Alors, moi, j'ai commencé avec The Fool en 1971.
0: Ouais.
2: Et après, alors certains dans les radios d'époque, ils disaient « Ouais, mais alors on ne comprend pas ce que vous dites. Hein, pourquoi vous chantez en anglais et pas en français ?» Bon, alors à un moment donné, je me suis dit « Bon, bah, je vais en faire plaisir, je vais chanter en français. » Mais c'est vrai que les États-Unis m'ont tellement marqué, parce que j'ai quand même vécu au total 7 ans,
0: ouais,
2: que je suis très anglophone. C'est-à-dire que je vais vous le dire, j'écoute rarement les radios françaises, moi. Ben oui, parce que c'est voilà, je suis habitué à écouter les radios américaines.
0: À part ici, bien sûr.
2: Ben évidemment, c'est pour ça que je viens pour écouter un peu les trucs français.
0: Il vient dans Décibel pour écouter Décibel.
2: Eh oui.
0: Gilles Vert.
2: Voilà.
0: Non, mais je comprends. Ouais, la culture américaine, leur façon de faire et la musique et peut-être le cinéma aussi.
2: Ah oui, le cinéma, j'adore le cinéma.
0: Ah ouais.
2: Tu sais que ben, je te l'ai raconté, je crois une fois, j'ai quand même largement mis en place l'audiodescription.
0: Mais non, tu ne m'as pas raconté.
2: Ah, oui.
0: C'est toi qui as mis en place en France l'audiodescription?
2: Ben, c'est-à-dire que Arte en faisait très bien,
0: ouais,
2: depuis 10 ans, et puis ça ne se savait pas. Et ce n'était même pas dans les hebdo TV, il n'y avait jamais marqué ce programme et diffusé en audiodescription. Donc quand j'ai élaboré, à la demande de Xavier et Bertrand, mon rapport sur l'handicap visuel, avec mon ami Patrick Segal, je suis allé interviewer tous les présidents de chaîne de télé.
0: Ouais.
2: Et comme ils ne savaient pas ce que c'était, je leur ai dit, bah, écoute, viens, je vais te montrer. Dans la seule association à l'époque qui en faisait, et ils ont été émerveillés. Ils ont dit, mais t'as raison, attends. Et le premier programme en audiodescription qui a été fait, diffusé en France, ça a été mon, si je puis dire, voyage en terre inconnue de Frédéric.
0: Frédéric Lopez.
2: Ouais.
0: T'étais parti où, toi, déjà?
2: Ouh là, on était dans l'Himalaya, dans le Zanskar,
0: wow,
2: à 70 km de la frontière pakistanaise, à 3500-4000 mètres d'altitude.
0: Et donc, il était disponible en audio-description.
2: Oui, oh, et ça a été génial. Et tu vois, l'important, c'est que quand quelque chose fonctionne, il ne faut pas le laisser à titre exceptionnel. On s'en fout des exceptions. Il faut généraliser le process. Et maintenant, ben, c'est vraiment une de mes fiertés d'entendre ce programme est diffusé en audio-description.
0: Ouais.
2: Parce que je ne l'ai pas fait pour moi. Moi, j'avais l'habitude de regarder à ma façon et ça se passait très bien. Bien que, j'avoue que je ratais des trucs quand même.
0: Forcément.
2: Ah, mais vraiment. Et c'est là qu'on se rend compte, il y a énormément de scènes muettes dans les films. Pour nous, les non-voyants, on ne sait pas ce qui se passe. Mais je l'ai fait surtout pour les déficients visuels, les nouveaux membres du club à qui ça vient d'arriver. C'est eux que je respecte énormément, que j'admire, parce qu'ils ont eu à s'adapter. Moi, j'ai aucun mérite. C'était une naissance, donc j'ai rien eu à faire. J'ai jusqu'à eu à vivre et c'était très bien. Mais pour eux, c'est très important parce que ces gens-là, ils vont plus au cinéma. Parce qu'ils pensent qu'ils n'y ont plus le droit. Eh ben non, t'as toujours le droit d'aller au cinéma. Tu demandes maintenant dans les grands groupes de cinéma, comme Pathé, Gaumont et autres, tu demandes un petit casque Wi-Fi, parce que c'est pas l'anglicisme que je fais. Il y a qu'en France qu'on dit Wi-Fi. Dans le monde entier, ils disent Wi-Fi. Hein, moi, je vous le dis.
0: Oui,
2: hein.
0: D'accord. Alors, donc, un Wi-Fi.
2: Wi-Fi. Eh bien, on te donne un casque Wi-Fi et tu suis le film en description. Quand je vais voir avec mes petites filles des dessins animés, mais pour moi, je pleure. Hein, c'est trop beau. Parce que j'irai pas sinon, les dessins animés, bon. Hein, mais c'est super.
0: Ah, c'est super. Bien.
2: Il faut pas avoir honte de ses sourires ni de ses larmes. Vraiment, il faut laisser aller notre sensibilité.

0: 1971.
1: Oui, madame.
0: Gilbert Montagnier, le bébé Montagnier à l'époque.
1: Et oui, j'avais 19 ans. C'était une expérience extraordinaire à Londres, en fait, hein, produit par Salvatore Adamo. Il n'était pas là le jour de la séance, mais moi, j'étais entouré de toute l'équipe d'Elton John, toutes les cordes. Vous savez, quand on dit les cordes, vous savez maintenant que ça veut dire les violons.
2: Les violons. Ouais.
1: Et puis, je jouais le piano au milieu de ces gens-là. Et c'était fantastique pour moi mais j'étais pas du tout sûr que ça ferait un succès, hein, parce que j'avais eu un échec quand j'avais à peu près 16-17 ans, un disque qui n'a absolument pas marché. À l'époque, mes producteurs, ils voulaient pas que je m'appelle Gilbert Montagnier.
0: Ah,
1: ils avaient dit que c'était, ah non, ça pouvait pas marcher, Gilbert Montagnier. Ils m'avaient surnommé Laure Thomas. Moi, je m'en foutais, c'était mon premier contrat, ils pouvaient m'appeler comme ils voulaient.
0: Laure Thomas?
1: Ouais, ça n'a pas de sens. Mais...
0: Bah, ça fait fille, non? Bah, surtout Laure.
1: Oui, puis, alors eux, ils avaient écrit L.O.R. Bon.
0: Ah, Laure Thomas.
1: Et moi, je savais comment je m'appelais, donc je ne m'inquiétais pas, tu vois ce que je veux dire. Donc.
0: Très étrange, quand même, ces gens.
1: Ouais,
0: ouais.
1: Et
0: ça n'a pas marché?
1: Ah non, du tout.
0: Mais ça ne t'a pas dégoûté?
1: Ah non. Ça m'a un peu énervé,
0: ouais.
1: Mais on a fait une télé, c'était un Midi Magazine, ça s'appelait, je crois que c'est le 15 août. T'es
0: oh,
1: sûr
0: wow.
1: que personne ne regarde, c'est à midi, ils sont tous à la plage. Bon, comme ça, c'était tranquille. Mais par contre, donc quand on a fait The Fool, je suis entré à la maison avec. Alors, faut comprendre qu'à l'époque, on avait ce qui s'appelait des disques souples, c'est-à-dire que c'était un disque, effectivement, vous le touchez, c'était comme un caoutchouc très souple, plastique très souple, et tu pouvais l'écouter que 5-6 fois. Après, il n'y avait plus rien dessus.
0: D'accord, il était c'est usé.
1: Voilà, ouais. C'est fini. Mais c'était... Alors, je l'avais mis dans le café du coin, c'est au jukebox, c'est tout ça. Mais bon, je n'étais pas sûr que ça ferait quoi que ce soit. Et un jour, je l'ai entendu de la fenêtre d'un immeuble à côté. Et là, j'ai été émerveillé. Je me suis dit, mon Dieu, il y a quelqu'un d'autre qui l'a, ce disque. Et c'est beau, quoi, je veux dire, c'est... Merci à vous, le public, parce que voilà, sans public, on peut pas. Ouais, c'est pas compliqué.
0: Je suis un peu curieuse, j'aimerais savoir justement, toi, ton histoire avec le piano, parce que tout à l'heure, on écoutait The Fool, ton premier tube, et dès ce premier tube, t'es indissociable de ton piano.
1: Oui.
0: Comment t'as choisi cet instrument ?
1: Ben, je crois vraiment, sans en rajouter, que c'est lui qui m'a choisi, parce que...
0: C'est le piano qui t'a choisi?
1: Ben oui, ça s'est passé à l'école, j'avais 5 ans, la directrice est entrée dans la classe, c'était un matin, je me souviens très bien, et elle a dit, est-ce qu'il y en a parmi vous qui veulent faire de piano? Bah, levez la main. Alors moi, j'ai levé la main, j'en avais deux, donc j'en ai levé une, hein. Je vais pas lever les deux mains non plus. Et bon, mais je savais pas que j'allais rencontrer de suite après mon prof de piano, mademoiselle Picard,
0: ah.
1: qui piquait beaucoup, parce qu'elle était...
0: Elle était pas commode.
1: Oh là là, elle avait une grosse voix, ça me faisait peur, moi. Tu sais, mais par contre, j'ai été tout de suite séduit par l'odeur du piano, l'odeur du clavier et par la sensualité des touches blanches et des touches noires. C'est vrai que s'ils n'avaient pas fait une forme différente entre les blanches et les noires, je ne saurais pas vous dire si c'est une blanche et une noire, parce que moi, les couleurs, je ne les ai pas en magasin.
0: Non.
1: Non, mon disque dur n'est pas programmé comme ça. Mais elle m'a joué la gamme, comment elle s'appelait, Henriette Picard, je crois.
0: Ouais.
1: Et elle m'a joué la gamme, ça c'était dormi fa sol si do. Mais surtout, elle m'a joué les harmonies qui pourraient aller sur chaque note. Et là, Amélie, là, j'ai flashé. Là, je me suis dit, oh, c'est ça le piano, ah ouais, je veux en faire. Vraiment.
0: Et c'était le début d'une grande histoire.
1: Mais j'en avais pas à la maison.
0: Ouais.
1: Bah, on était trop petitement logés déjà.
0: À quel âge t'as eu ton premier piano?
1: Eh bien, figure-toi qu'un jour, je suis avec maman dans la rue, j'avais à peu près 7 ans, et elle me lit une affiche, piano d'occasion à vendre, 25 000 anciens francs. Donc ça faisait à peu près 60 euros.
0: Ouais.
1: Ouais, 45 euros. Et. Je me dis, viens, on va voir, j'ai la dame en question, on va voir un piano. Et puis, mes parents ont pu l'acheter, seulement, fallait le monter 5 étages, puis on avait pas de blé pour payer un déménageur,
0: bah
1: pas question.
0: Puis t'avais 7 ans, donc c'était pas sur ton dos.
1: Ah, bah certainement pas.
0: Oui, voilà.
1: Et donc, mon père et mon frère ont monté ce piano, quand j'y pense, c'était adorable.
0: Ouais.
1: 5 étages sans ascenseur. Et puis, c'est un grand piano. Enfin, pas un piano à queue, mais un piano, un lourd piano.
0: Un lourd
1: en tout
0: piano.
1: Cas. Et puis, il n'y avait pas de place. Donc, mon père, il a cassé la cheminée. On n'avait pas le droit, il était locataire. Enfin, personne n'a rien dit. Bon. Il a cassé la cheminée à coups de masse. Et là, on a pu entrer le piano dans l'unique chambre de, où est la chambre de mes parents. Et c'était beau à ressentir. C'était pas un piano super, hein. Il gardait pas l'accord, il était souvent pas très juste, mais c'était mon piano.
0: Ah, j'adore, quelle belle histoire. Ouais. Alors, ce piano va nous amener à un petit jeu, Gilbert.
1: Serait-ce le blind test?
0: Blind test. Oh, ouais, test à l'aveugle. Ouais. On vous fait écouter des chansons.
1: Oui.
0: Et vous allez me dire, rien qu'à l'intro de piano, si vous les reconnaissez ou pas.
1: Oh, Your Song, Elton John.
0: Ouais. And you can tell everybody, this is your song. Elton John, Your Song, premier titre, première bonne réponse. On augmente le niveau, deuxième extrait.
1: Oh, ça c'est I Will Survive.
0: Oui.
1: Gloria Gaynor.
0: Troisième et dernier extrait de notre blind test, mais j'ai l'impression que Gilbert Montagnier est absolument imbattable. Là, en vrai, c'est pas
1: j'ai
0: un
1: peur.
0: Test. Mais non, je sais que tu la connais, mais c'est aussi pour le plaisir.
1: Oh, what I say, Ray Charles, sure, man. Ouais. Hey, what I say, Ray Charles. Je sais pas si vous avez vu le film qui s'appelle Ray sur
0: c'est
1: Ray
0: l'histoire
1: Charles.
0: L'histoire de Ray Charles.
1: Fantastique,
0: une
1: Ray.
0: Merveille.
1: Et tu te rends compte que j'ai eu la chance de rencontrer celui qui m'a ouvert les portes du possible quand j'étais enfant. Quoi.
0: Toi, nous, tu l'as rencontré, Ray Charles.
1: Ah ben oui. Ouais. À l'école, nous, quand on était petits, on jouait à Ray Charles. Mais pas Ray Charles sur scène. Ouais. On jouait à Ray Charles la troisième mi-temps, tu vois, dans les loges, on s'imaginait avec les filles, tout ça. Bah oui, on était petits. Hein.
0: Mais c'était important d'avoir son exemple, c'était important de te dire, bah tiens, il y a un gars qui fait de la musique, qui est une star internationale, et comme moi, il voit pas.
1: Mais très important, parce qu'à part Louis Braille, c'était le seul mec qu'on respectait en tant qu'aveugle. Hein. Bah oui, il faut bien voir les choses comme elles sont.
0: Braille et Ray Charles, le oui. reste, on s'en fout.
1: Voilà, c'est
0: j'aime
1: ça.
0: J'aime bien ça, c'est mais radical, ouais.
1: c'est
0: chouette.
1: Vrai. Ah bah oui. Et Ray, un jour, a eu connaissance de mon existence et du fait que j'essayais d'ouvrir les portes du possible pour les, notamment les déficients visuels, entre autres. Hein.
0: Ouais.
1: Et un jour, j'étais en plein sommeil, le téléphone sonne, il devait être 2-3 heures du matin, je décroche et j'entends, je dis dans mon demi-sommeil, yeah, who is that? Qui est-ce? Et il me dit, this is Ray Charles. Oh man.
0: Tu as cru?
1: Bah
0: tout
1: oui.
0: de suite, tu t'es pas dit c'est une blague?
1: Non. Mais j'étais pas réveillé, tu vois.
0: Ouais.
1: Donc je me demandais si c'était pas un rêve, par contre, vraiment. Et on a parlé, il m'a dit des choses adorables, quoi. Et puis après, j'ai rencontré une ou deux fois en concert, et il m'a soulevé dans ses bras. Et puis, moi, j'ai pu le remercier de ce qu'il avait fait pour moi, parce qu'il m'avait ouvert les portes du possible, oui.
0: C'est beau, je sens que t'es ému.
1: Bah oui, bien sûr.
0: Tu parles de Ray Charles. Un grand de la musique. Mm-hmm. Mais t'es conscient que toi aussi, du coup, tu fais ça pour des gens?
1: Bah sûrement. Enfin, on me dit que j'apporte du bonheur, donc oui.
0: Ouais, ouais. Du bonheur et de ouais. l'espoir.
1: Ah oui,
0: voilà,
1: oui.
0: T'en as reçu, mais tu en distribues
1: absolument.
0: Aussi.
1: Absolument. Justement, on parlait des nouveaux membres du club déficients visuels. C'est pas parce que vous ne voyez plus avec vos yeux que votre personnalité en est réduite à néant. Vous êtes la personne que vous étiez. D'accord, vous ne voyez plus avec les yeux, mais vous allez découvrir, si vous le voulez, si vous y croyez, une autre forme de vision. Oui, vous pouvez découvrir une autre forme de vision. C'est pas forcément le noir, les ténèbres. Alors moi, je suis un peu mal placé de vous dire ça parce que j'ai pas vos mérites. Je ne sais pas ce que c'est que le noir. C'est vrai, je sais pas ce que c'est que le blanc non plus. Hein. Donc,
0: oui,
1: donc
0: voilà.
1: Il faut croire en la vie. La vie ne vous a pas été ôtée. Et c'est pour ça, même dans mon cas, en tant que non-voyant de naissance, l'énergie qui était supposée dans mon cerveau pour que je puisse voir avec les yeux ne m'a pas été ôtée. Moi, j'ai tout de suite compris ça, hein, tout petit. Et ça m'a jamais... Pour moi, ma déficience n'a jamais été un handicap. Voilà comment je pense.
0: Bien dit. Merci, Gilbert.
1: Ah bah attends,
0: mais c'est pas... déjà fini.
1: Ah non.
0: Bah si je te dis que si.
1: Je viens d'arriver.
0: Je sais, mais c'est l'heure.
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2: Avec Catherine Quicandon. Bonjour à toutes et à tous. J'espère que vous allez bien, que vous soyez à la maison ou en vacances. Je suis ravie d'être avec vous tout cet été. Et oui, car jusqu'à la fin août, nous vous proposons une sélection des meilleurs moments de l'émission. De quoi vous donner le sourire à l'heure du déjeuner et de découvrir ou redécouvrir nos super candidats qui ont joué avec nous cette saison. Aujourd'hui, vous avez rendez-vous avec de grandes amoureuses des animaux, un passionné de moto, une maniaque du ménage. On en a eu régulièrement hein, d'ailleurs cette année. Et puis on entendra aussi un extrait d'une chanson des Doors chantée par Hugo Frey. Et oui, on découvre plein de choses sur votre radio ici.
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2: Mais avant de retrouver Valérie Damido, Éric Bastien et nos deux premiers candidats du jour, voici Michel Berger. Il n'y a pas de honte à aimer ça sur votre radio ici.

0: Il n'y a pas de honte. Michel Berger sur votre radio ici. Alors, nous avons tous des rêves. Certains sont réalisables et d'autres moins, comme celui d'Emmanuel d'ici Besançon. Mais il en est tout à fait conscient et ça lui va très bien. Quant à Audrey d'ici Provence, elle va découvrir avec Valérie Damido les talents d'animateur de fête foraine d'Éric Bastien. Oui, oui. Et si jamais il veut arrêter la radio, eh bien moi je dis que sa reconversion est toute trouvée.
1: Emmanuel, il a un rêve.
2: Fly me to the moon.
1: La la. Ah là là. Tu rêverais d'aller sur la lune.
3: Ah, tout à fait.
1: Mais pourquoi?
3: Parce que pour l'aventure scientifique, pour
4: oui.
3: L'aventure humaine, ça doit être phénoménal. Et puis pour voir la lune, la Terre d'en haut, justement.
1: Ah bah oui, bah ça serait pas mal. Je ne sais pas si... Je ne sais pas si d'ici qu'on soit trop vieux pour y aller, il y aura des voyages pour la Lune, mais bon, écoute.
3: Non, c'est trop tard pour nous.
1: C'est trop tard pour nous. J'ai envie de pleurer.
4: Oh, l'émission de la déprime.
1: L'émission de la déprime. Enfin, c'est peut-être pas.
3: Non, trop... mais il y a Sophie Adonneau qui va y aller pour nous.
1: C'est vrai, elle ira pour nous. Alors, Manu, attention. C'est la question qui peut te permettre de gagner 3 points de plus. T'es largement en tête, mais il faut prendre tous les points.
3: Oh là,
1: écoute bien, je te fais écouter, Edith Piaf.

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1: Nous allons parler non pas d'Edith Piaf, mais de peinture. Je vais te poser la question, je vais te faire des propositions de réponse et à mon top chrono, tu auras 10 secondes pour me donner ton choix. Écoute bien la question. Quel peintre français a créé sa propre nuance de bleu et lui a même donné son nom? Alors c'est Yves Klein, Paul Cézanne, Pierre Soulages, Jean-Marc Barre qui a joué dans le Grand Bleu. Quel peintre français a créé sa nuance de bleu et lui a donné son nom? Klein, Cézanne, Soulages, Jean-Marc Barre. Top chrono, 10 secondes.
2: Réfléchis, bleu, comme toi.
1: Vite.
2: Je dirais Yves Klein.
1: Mais oui, c'est le bleu Klein. C'est même appelé International Klein Blue. C'est une nuance très particulière de bleu. Pour ceux qui ont vu Le Diable s'habiller en Prada, d'ailleurs, nous avons Meryl Streep qui nous fait un cours sur le bleu Klein. Bravo, 3 points de plus, tu as 7.
3: Bon, Audrey, je ne voudrais pas dire...
1: Finir Fanny, Audrey.
3: Ouais, voilà, je dois rester dans le coaching bienveillant et positif, mais... Mais Audrey, zéro là, zéro.
4: Oui, on va rester optimiste, on verra.
3: Oui, bien
4: c'est
3: sûr.
4: Pas fini encore.
3: Exactement, tu as raison, tout peut arriver avant 13h. Elle habite à Corbières, on le rappelle, pour ceux qui arrivent, c'est en Provence, c'est pas très loin de Marseille où elle est. Et oui, adjoint administratif à la mairie de Marseille. Elle aime beaucoup le ménage, notre Audrey.
4: Oui, c'est vrai que du ménage, oui.
3: Ah, t'aimes le balai, toi. Et pourquoi cette obsession du ménage?
4: Non, mais j'aime bien que la maison soit propre et rangée, donc forcément...
3: Alors, ça, c'est un fait. On est tous un peu comme ça, mais du genre combien? C'est-à-dire, tu ranges tous les jours, très souvent, plusieurs fois par jour?
4: Non, la maison, il faut qu'elle soit rangée tout le temps. Donc, je range quand il faut ranger, quoi.
3: Donc, je répète ma question, c'est donc plusieurs fois par jour, on est d'accord?
4: Oui.
3: Et voilà. Bon, écoute, Audrey, il faut se détendre, sinon, moi, je t'amène sur un manège à sensations. Pareil que tu détestes.
4: Oui.
3: Eh oui, bienvenue, Audrey. Attention pour le double looping. C'est parti, le triple axel. Ça va secouer. Oh là là là là là là. Ça va faire mal sous les pieds. Le cœur qui va sauter. Ça va, Audrey? Je me suis ridiculisé tout.
1: Alors, je demande la famille Campion. Si la famille Campion nous écoute, je crois que vous avez votre nouveau maître
3: Marcel,
1: de jeu. Marcel, si tu nous écoutes, embauche-le pour la Grand Rouge.
3: Quand tu veux, j'ai toujours voulu attraper le kiki, moi. Comment ça s'appelle?
1: La queue du Mickey.
3: La queue du Mickey, on est bien d'accord.
1: J'ai toujours voulu attraper le kiki. Cette phrase ne devra jamais sortir de ce contexte.
3: Bah oui, sortie du contexte, c'est pas top. Allez, on va jouer, je crois que c'est mieux.
1: Oui, voilà.
3: Oui, puis on va aller en cuisine tout de suite. Allez. Tu nous as dit que tu voulais être pâtissière. En tous les cas, ça fait partie de tes rêves les plus fous. T'as parlé de ce tiramisu spéculoos qui nous a donné envie. Alors, c'est peut-être simple, cette question pour toi. En cuisine, que désigne le terme à la meunière? À la meunière. Est-ce que c'est cuit au four dans un plat en terre? Est-ce que c'est frit dans du beurre et de la farine? Servi enrobé de pain brioché ou cuit par la meunière? Parce que le meunier, lui, il comprend à la cuisine. Top chrono, 10 secondes.
4: Avec le beurre et la farine.
3: Avec le beurre et avec la farine. La meunière. Audrey? Enfin, ton score prend de la lumière et des couleurs. C'est une bonne réponse, une préparation souvent réservée aux poissons comme la sole dorée, fondante et résistible avec un petit trait de citron.

0: Vous écoutez votre radio ici, Pink, All Out of Fight, pardon, excusez-moi. C'est l'heure du déjeuner, j'ai faim, je suis désolée. Valérie Damidot et Eric Bastien sont maintenant avec Catherine d'Issy-Berry qui nous parle de son lien avec les animaux, tortues, chiens, chats. Elle aime tout le monde. Quant à Paolo d'Issy Normandie, il nous donne quelques petites idées pour visiter le Portugal.
1: Bah Catherine, tu vas te reprendre, hein. Tu vas marquer les 5 points là, de la question cash. Hein.
2: Oui.
1: Ouais. Tu as un lien aussi particulier avec les animaux. Et oui, notre Catherine, on a ça, c'est un vrai point commun qu'on a toutes les deux. Tu adores t'occuper d'animaux, mais il t'arrive plein d'aventures avec les animaux. Une fois, tu as trouvé une tortue sur la route et tu l'as remise à l'eau. Et la tortue, elle a fait quoi?
2: La tortue, quand on l'a mise à l'eau, elle a plongé et elle est remontée. Elle a sorti la tête pour nous regarder comme si pour nous remercier. Oh. Et elle est partie.
1: Bah, bien sûr qu'elle est incroyable. Mais bien sûr que c'était pour te remercier. Les animaux sont très...
3: Bien sûr.
1: Oui. On le voit dans toutes ces vidéos, les gens aident des animaux.
3: J'ai vu des chiens qui sentent le danger arriver, ouais. Qui ont une réaction, mais 2 secondes avant que le truc s'effondre, par exemple. C'est fou, ça. Ouais.
1: Mais il y a plein d'anecdotes comme ça, où on voit des gens sauver des renards, et les renards les remercier, etc. Alors, une fois, tu as sauvé 2 staffs. Alors, les staffs, pour ceux qui ne savent pas, c'est quand même des chiens, normalement, les gens ont peur d'eux. Mais toi, tu n'as pas hésité à les prendre au collier, alors que, bon, tu ne les connaissais pas.
2: Ah non, pas du tout, j'ai pas hésité. J'ai dit ça après, je me suis dit j'aurais pu me faire mordre, mais non. Pas au collier, et on les a mis tous les deux dans la voiture, ils s'étaient échappés, leur maître courait derrière, mais bon, ils avaient traversé une grande route, enfin c'était... Je dis, faut qu'on les sauve, hein. Donc j'ai pas hésité. Bon, mais... il ne s'est rien passé, hein, au contraire. Hein.
1: Mais, oui, mais souvent les staffs, enfin les chiens surtout, ils savent. Les chiens, oui. Que tu viens pour les aider. Les animaux, en général, reconnaissent bien que tu viens là pour les aider.
3: C'est les maîtres, hein. Voilà. C'est à l'image des maîtres. Hein. Quand les animaux sont pas, on les dit dangereux, c'est... Enfin, je sais pas.
1: Non, mais les staffs, voilà. C'est pas dangereux. Faut arrêter ce truc. Non, alors, non, il paraît non. Que t'as des chats qui te suivent partout aussi.
2: C'est ça, quand je rentre du travail, tout le monde est couché, hein, souvent, enfin dort ou se repose. Et dès que je franchis la porte, bah, ça y est, tout le monde est en effervescence.
3: Oui.
2: Je suis là, ils me suivent partout, ça craille. Voilà, comme je dis à mon mari, je suis Madame Bouffe, excusez-moi l'expression.
1: Bah, c'est ça, bah oui, bah, les animaux, ils savent bien que tu vas leur faire des câlins, surtout que tu vas leur donner la gamelle.
2: C'est ça.
1: Petits animaux intéressés. Bien, allez, c'est le moment où tu marques 5 points. J'y crois. Tiens, je te mets une petite chanson de Ben Mazur.
4: Tout ça pour dire quoi? Pour dire c'est l'heure.
3: C'est l'heure de marquer des points.
1: C'est l'heure de marquer des points et c'est aussi le thème de la question. Pour dire c'est... Attention, Catherine, comment appelle-t-on l'aiguille qui indique les secondes sur une montre? Comment ça s'appelle? L'aiguille qui indique les secondes sur une montre. Top chrono, 10 secondes.
2: La trotteuse.
3: Quel suspense.
1: Oui.
3: Bravo.
1: Oui, c'est la trotteuse. Elle est plus longue que les autres. Elle désigne la seconde en cours. Elle parcourt un tour minute, 60 tours par heure. C'est magnifique, ça te permet de marquer 5 points, je suis ravie.
3: Bon, allez, Bolon, on ne se déconcentre pas, même si elle est en tête, forcément, mais tu n'as pas encore joué sur tes 5 points. On a pas mal parlé du Portugal, pour le coup, j'ai l'impression que tu as une vraie attache, hein, tu l'as dit, par rapport à tes origines. Est-ce que tu peux nous conseiller 2-3 endroits sympas au Portugal?
5: Bah alors, le nord est très joli pour visiter, le sud, c'est super sympa pour la chaleur et il y a des endroits sympas. Ouais. Porto est sympa,
3: Voilà.
5: Une ville.
3: Oui.
5: Porto.
3: Bon, merci pour ces bons conseils. Allez, on part sur le bord de mer. Monsieur était célibataire, je vais parler de la rencontre avec madame, Laure. Célibataire, mais une collègue de ton ancien boulot lui parle de Laure. Elle lui parle de cette femme que tu vas rencontrer, c'était où du coup, bord de mer, si j'ai bien compris?
5: Voilà, c'est ça, c'était mon ancienne secrétaire avec qui je travaillais, qui m'a présenté, enfin qui m'a donné le numéro de Laure, je l'ai appelé, on s'est donné rendez-vous à Villers-sur-Mer.
3: Villers-sur-Mer, très bien, la Normandie, et du coup...
5: Dans un petit bar, on a pris un petit café, et puis...
3: Attends, j'arrête, un petit café Malongo, bien sûr.
1: Oh là là,
5: voilà.
3: Bien sûr. Et du coup, le bisou au bord de la mer, ça s'est fait comme ça? Romantisme
5: Pas vraiment.
3: Bon, en tous les cas, ça fait 2 ans. Hein. 2 ans de mariage en février prochain. Ça fera 2 ans noces de cuir. Hein, donc pour février. Bravo pour cette belle rencontre en bord de mer. Fait toujours du bien de voir que l'amour existe encore. Qui c'est qui chantait ça? L'amour existe encore.
1: Personne.
3: Garou, on me dit. Je pense que c'est Cabrel.
1: Garou, bon,
3: c'est pas grave.
1: Merci.
3: Allez, nous jouons pour cette question. Cash, elle vaut 5 points. Quel membre manque-t-il à la statue de la Vénus de Milo. 10 secondes.
5: Les bras.
3: Les membres manquant la statue de la Vénus de Milo pour 5 points. Les bras m'en tombent. Oui, c'est une bonne réponse. Bravo, ce sont bien les bras. 5 points, tu repasses à 8. On est très content. Elle a été découverte en 1820, pour la petite info, sur l'île grecque de Milos, cette statue.
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dans un vieux rock'n'roll, William Scheller. Allez à suivre quelques infos près de chez vous pour cet été, que vous soyez en vacances ou non. Ensuite, retour de la musique avec Michel Jonas, puis les meilleurs moments d'Au Taquet avec Valérie Damido et Eric Bastien sur votre radio ici.

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1: Soyez les bienvenus si vous nous rejoignez. Tout l'été, à l'heure du déjeuner, ce sont les meilleurs moments d'Otake avec Valérie Damidot et Éric Bastien que nous retrouvons juste après Michel Jonas sur votre radio ici.

0: Il sera en concert pour quelques dates à la rentrée, par exemple en octobre à Hyères en Essonne ou encore à Gérardmer dans les Vosges. Michel Jonas, joueur de blues dans la playlist de votre radio ici. Nous sommes à présent avec Frédéric d'ici Touraine, qui a une manière un petit peu particulière, tout comme celle que Valérie Damino nous avoue et qui est encore plus étrange. D'ailleurs, Eric Bastien n'a pas hésité à lui faire remarquer.
1: Alors, Frédéric, il paraît que...
2: Déjà, ça part mal.
1: Il faut toujours que tu tombes sur des nombres pairs. Par exemple, quand tu comptes tes pointillés, quand tu roules, eh bien, ça doit être pair. Quand tu montes les escaliers, tu dois compter 1, 2, 1, 2, 1, 2. Pourquoi ?
3: Je sais pas.
1: Mais depuis toujours ou... Non, mais depuis toujours ou...
3: Ouais. Donc... Non, je m'allonge. Alors, docteur, oui, allons-y.
1: Allons-y, docteur, oui.
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1: Mais ici, vous êtes avec le docteur Babibo. Alors, le docteur Babibo aimerait savoir, ça vient de l'enfance.

0: ça vient de quoi ?
1: Je ne sais pas. Je ne sais pas.
0: Mais qu'est-ce que tu comptes ?
1: Je ne sais pas.
0: Qu'est-ce que tu comptes d'autre ?
1: Hein ?
0: Tout doit être père.
1: Ouais.
0: Et si c'est pas ça, père, si c'est pas père, il se passe quoi ?
1: Parce que je vois, comme je compte mes doigts, j'en ai 5. Mais pour que j'en ai une paire, eh ben je fais 0, 1, 2, 3, 4. Comme ça, j'ai.
0: Ah.
1: Ça finit en nombre pair.
0: C'est beaucoup. Moi, j'aime bien, si je dois faire un truc important, je me délivre. Allez, je me découvre.
2: Vous nous dites des choses aujourd'hui. Qu'est-ce qu'il y a? Qu'est-ce que vous faites?
0: Si j'ai un truc important à faire, mais vraiment important, un truc grave, eh ben, je ne peux pas y aller si je vois pas un véhicule rose.
2: Ah oui, d'accord. Eh ben, voilà. Pareil.
0: Eh ben oui, je devais me faire opérer. Figurez-vous que je devais me faire opérer de la vésicule.
2: Oui.
0: Pour, mon mec me conduit à la clinique. Il a fallu qu'on cherche pendant 20 minutes un véhicule rose, sinon j'y allais pas. Voilà.
2: Vous nous livrez comme un vieux livre.
0: Ouais, comme un vieux livre. Allez, on y va, on pose la question à choix multiple.
2: Sinon, la vésicule, ça va ?
0: Alors, je vais te poser une question.
1: La vésicule rose.
0: Ouais, la vésicule rose, exactement.
2: J'en peux plus de cette émission.
0: RIP, la vésicule. Alors, écoute bien. Je vais te poser les questions à choix multiple. Donc, je te pose la question, je te fais des propositions à mon top chrono. Tu as 10 secondes. Pour me donner la réponse. Tiens, je te fais écouter Jacques Brel.
3: Ce soir, j'attends Madeleine. J'y apporte des lilas. 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Madeleine, elle aime bien ça.
0: On va parler de Madeleine. Attention, écoute bien, Frédéric. Où a été inventée la Madeleine ? À Reims ? À Commercy ? À Nancy ? Ou dans la cuisine de Marcel Proust ? Top chrono, 10 secondes. Reims, Commercy, Nancy, chez Marcel Proust.
1: Commercy, non, c'est pas aussi, c'est Commercy.
0: Eh oui, c'est Commercy, wow. En Lorraine, okay. C'est okay. Madeleine Paulmier qui a improvisé un petit gâteau. Ouais. Et qui a, pour sauver le dîner du duc Stanislas, et ben il lui a donné son nom, le duc. Il a dit, ce gâteau s'appellera la Madeleine. Voilà, tu as 3 points de plus, tu as 6.
2: Eh ben bravo, hein, franchement. Bravo. Alors que nous, en face. Oui, nous, on n'a qu'un point avec Claude Noël, je vous rappelle. Hein, donc, Claude Noël
4: Oui, ben alors.
2: Il va falloir qu'on sorte du frigo, là, comme Marie-Carré. Ah, Claude Noël. Qui a une vie extraordinaire, qui vit en lisière de forêt, qui est marié depuis 30 ans, qui habite à la montagne, dans une station de ski, qui a le vertige. Bah alors ?
4: Oh là là, mon Dieu, quelle horreur, bien sûr.
2: Alors, c'est un peu embêtant parce que t'habites au ski et tu peux pas monter sur le télésiège, alors que t'habites à la montagne et que tu peux faire du ski tout le temps, quoi.
4: Alors, le problème, c'est que je veux bien monter sur le télésiège.
2: Ouais.
4: Mais c'est pour redescendre quand on vous interdit de redescendre en raquette avec les copines.
2: Ouais.
4: Et qu'on est obligé de reprendre le télésiège. J'ai broyé les mains de ma meilleure amie Brigitte pendant toute la descente. J'ai hurlé.
2: Mmh.
4: C'était l'horreur. L'horreur.
2: Ouais. Oui, bah oui, quand tu fais de la rando avec ton mari, c'est trop abrupt. Tu demandes à ton mari de t'encorder quand même. Ça va loin.
4: Ah ouais, non, mais je supporte pas le vertige. Ouais. Non, j'ai super peur.
2: C'est vrai qu'on n'est pas en avance.
0: On n'est pas en avance, oui. C'est pour ça que je me permets de vous speeder un peu.
2: Vous faites bien. Ah, voici un extrait, on adore. Alors, c'est les Doors, mais revisité par Hugo Frey. Ouvre-toi, porte d'or. Voilà. Mais oui. Ouvre-toi, porte d'or. Ça veut dire quoi ? Ouvre-toi pas les portes, c'est quoi ?
0: Ouvre-toi porte d'or.
2: Ah, ouvre-toi porte d'or, c'est les Doors, mais c'est Hugo Frey. Voilà, c'était cadeau.
0: Allez.
2: Avec quel instrument peut-on ouvrir une porte ? Voilà la question intéressante. Est-ce qu'on peut ouvrir une porte avec un merle, un pinson, un rossignol ou un chéquier en acier trempé ? Parce que 300 balles déménagement d'urgence, ça va être trop cher. Hein. 10 secondes, top chrono. Merle, pinson, rossignol, chéquier.
4: Merle.
2: Ouais, bah merde surtout, hein, parce que c'était un rossignol.
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0: écoutez ici Les Oies Sauvages, Yann Muller. Et puis pour la version originale, c'est évidemment Michel Delpech. Nous faisons maintenant connaissance avec Marie, qui a beaucoup d'animaux à la maison, mais vraiment beaucoup, et pas des petits. Quant à Sébastien, d'ici Auxerre, il a un petit surnom tout mignon. Et vous, c'est quoi votre surnom? Valérie Damido, elle, c'est Valou la Gitane. Quant à Eric Bastien, c'est Chonchon des Bois sur votre radio ici.
1: Alors Marie, tu joues avec ici Armorique, hein, c'est ça? Tu habites dans le Morbihan. Alors je ne sais pas comment, je veux pas dire de trucs. Comment on dit ta ville?
2: Tex.
1: Tex. Eh ben c'est, on habite à Tex.
3: Comme l'animateur.
1: Comme l'animateur, mais ça s'écrit pas pareil. Alors tu as une fille qui s'appelle Oriane, qui a 26 ans. Et surtout, tu es comme moi, tu as une ménagerie chez toi. Tata, et vas-y. Alors, un tout petit chien qui prend pas de place, elle a un Saint-Bernard qui s'appelle Sully. Hein? Ah bah, il prend pas de place celui-ci. Combien il fait de kilos, le Saint-Bernard?
2: Oh, c'est un gros bébé de 73 kilos.
1: Voilà.
3: C'est énorme. Eh,
1: c'est énorme.
3: Mon poids, c'est mon poids.
2: Voilà.
1: Pardon? Non, toi, tu fais deux Saint-Bernard. Voilà, allez.
3: 200 kilos de bonne humeur, Damido, et bah, c'est
1: voilà. Un labrador qui s'appelle Ouchka.
2: Voilà.
1: Un papa qui doit pas faire loin des 40 kilos, celle-là.
2: Hein? Quoique, non, je surveille sa ligne, elle est à 29.
1: Oh, mimine! Alors,
3: Le régime,
1: Le régime. Non, mais il faut faire gaffe. Les labradors, c'est pas un mari. Voilà. Et oui, non, c'est pas ça, c'est qu'ils ont des problèmes aux hanches s'ils sont trop lourds.
3: C'est important.
1: Eh oui. Un chat minouche. 4 cannes, un canard, un canard, 8 oies, un coq et une poule.
2: Et voilà.
1: Dis donc, le matin, t'es occupé à nourrir tout ce petit monde là?
2: Oui, effectivement.
1: Ah bah oui.
2: Ah ouais, c'est du boulot.
1: Ah, c'est du boulot. T'as un grand jardin donc.
2: Oui.
1: Ah voilà. Alors.
2: Ah bah ouais.
1: Alors, voilà. Tu es éducatrice sportive. Oui. Ça rigole pas. Prof de muscu.
2: Ouais.
1: Et maître nageur.
3: Pour ça, les chiens sont minces, font du sport.
1: Eh oui, font du sport. Ça veut dire que t'es très sportif quand même.
2: Je l'ai été.
1: Eh ben voilà. Bon bah tu l'es toujours.
2: Ouais, hein.
1: Sportive voilà. Un jour, sportive toujours. Bien, on apprendra à se connaître tout au long de l'émission, mais là on va tout de suite marquer le premier point.
3: Oui Mimi, s'il te plaît, pose
1: allez,
3: la question.
1: Vas-y,
3: Mimi.
1: Les Mimi, en route, tiens, je te mets une petite chanson.
4: Loumier et poisse. Le d'Auvergne,
3: ah, c'est bien
4: Beaufort.
3: Ça.
1: C'est vrai que la chanson est d'une tristesse absolue alors qu'on parle de fromage. Hein. Alors, Marie, le mot fromage vient du verbe latin signifiant faire la fête. Vrai ou faux, top chrono, 5 secondes. Vite.
3: Allez, aïe, aïe, aïe.
1: Eh bien, c'est trop tard. Vite, vite, vite, quand je dis 5 secondes.
2: Oh,
1: eh oui, mais c'était hors chrono, ma chérie. Oh. Alors, c'était faux, bien sûr. Le mot latin festare, c'est faire la fête, mais ça vient du mot latin formaticum, qui veut dire mouler dans une forme. Voilà. Bon, bah, pas de points, mais bon, bah, on se rattrape. On est 5 secondes, c'est vite.
3: Comment qui va mon gros nounours, Sébastien?
1: Ça va, merci.
3: Non mais je dis ours parce que voilà, déjà on va se faire un petit bas de nuit les petits hein, pour t'accueillir. Parce qu'on t'appelle nounours mon Seb. Depuis longtemps en plus.
5: Oula, au moins 35 ans.
3: Oula. Alors tu habites à Triguères, c'est dans le Loiret. Nounours parce que quoi? T'es un peu mal léché, t'es un peu chouillon enveloppé, t'es un peu barbu. Pourquoi nounours?
5: Un petit peu de tout.
3: Bah voilà, petit mélange sympa. Tu es marié à Virginie, 3 enfants. Célène, 7 ans, c'est joli comme prénom. Écoutez bien les prénoms. Hein. Artemis, 4 ans. Et Logan, 3 ans.
1: Bon, du bon prénom.
5: C'est ça.
3: Et comment s'appelle monsieur le chien?
5: Phoenix.
3: Phoenix.
1: Phoenix.
3: Phoenix. Chauffeur de taxi. Sympa ça. Chauffeur de taxi depuis combien de temps? Parce que t'as pas toujours fait ça. Hein.
5: Depuis un an, parce qu'avant j'étais ambulancier, d'accord. Et avant j'étais maître chien pendant 25 ans.
3: Oui, en fait, t'as été à l'armée, t'étais maître chien à l'armée, et après t'as été dans
5: tout
3: le civil, c'est ça. Ah
5: c'est
3: ouais, ça. Comme quoi on peut changer de métier plusieurs fois dans la vie. Chauffeur de taxi, aujourd'hui Sébastien, c'est toi qui prends le volant, c'est toi qui fonce jusqu'à 13h pour peut-être gagner un premier point.
1: Ah, on est sûr de...
3: On est sûr de l'humour.
1: On est sûr de l'image. C'est bien, les auditeurs aiment.
3: On va passer la première.
1: Oh là là.
3: On met les clés sur le comptable.
1: Oh là là.
3: On y va et on part peut-être gagner de l'argent.
1: Allez. Ah, ça te plaît, ça, les questions sur le pognon.
3: Évidemment. Aux États-Unis, Sébastien, mon nounours, on a déjà édité des billets de 100 000 dollars. Est-ce que c'est vrai ou faux, des billets de 100 000 dollars? Top chrono, 5 secondes.
5: Je vais dire faux, ça me paraît énorme. Quand
3: même. Énorme, genre un billet de 100 000 euros, ouais, pareil quoi. Eh ben si, un billet de 100 000 dollars, ça existait aux États-Unis, il a été émis entre 1934 et 1935. Bon, il fallait être là, hein, ça durait un an. Il servait uniquement aux transactions entre les banques, voilà, il n'a jamais circulé auprès du public. C'est comme le billet de 500 euros, je crois que c'est. On ne le voit pas souvent, celui-là, il n'est pas en.
1: Moi, j'en ai jamais vu. Ben, c'est comme ça. Ouais.

0: This Love, Maroon 5, sur votre radio ici. Dans un instant, suite des meilleurs moments d'Au Taquet avec Valérie Damido et Eric Bastien, qui seront toujours avec Marie d'ici Armorique, prête à tout pour ne pas faire une dictée, et Sébastien d'ici Auxerre, sur votre radio ici.
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2: Alors, Marie, qui donc a peur des araignées, qui fait beaucoup de sport. Dis donc, Marie, oui. Tiens, si je te mets ça, ça va te faire penser à quelque chose. On embrasse Michael Youn parce que tu as joué dans la Beuse, tu as fait de la figuration dans la Beuse.
3: Génial.
4: Oui, figuration.
2: Et alors qu'est-ce que tu faisais? T'étais où? C'était comment?
4: Alors dans la Beuse, c'était dans une, ça se passait dans une boîte de nuit. Mmh. Et donc, faut le savoir, mais j'étais profil.
2: Ah. Profil. Bah,
4: c'est-à-dire que là, Michael, il monte les escaliers dans cette grande boîte de nuit. Et donc, j'étais profil et donc, je m'y mis une conversation avec quelqu'un qui était en face de moi.
2: Donc, tu fais des arrêts sur image quand tu regardes la Beuse.
4: C'est ça. Okay. Et là, c'est moi.
2: D'accord. Voilà. Alors, tu as participé aussi à Nulle part ailleurs.
3: Ben, il y a longtemps, alors.
2: Et tu devais raconter une anecdote à Philippe Gildas.
4: Exact.
2: Et là, c'était quoi l'anecdote?
4: Alors, tout simplement, c'est... Bon, le thème, c'était donc les écoles bretonnes privées avec les bonnes sœurs ou les curés.
2: Oh my God.
4: Et mon anecdote, c'était que, eh ben, un matin, je suis pas allée à l'école parce que c'était le jour de l'autodictée. J'étais très mauvaise et la bonne sœur était très méchante avec nous et donc souvent elle nous tapait.
2: Hein. Sympa.
4: Et donc j'ai fait du stop. J'ai fait du stop pour pas aller à mon école et je suis allée me réfugier chez ma mamie. Voilà.
2: Ah, t'as fait du stop, mais t'avais quel âge?
4: Ouais. J'avais 8 ans.
2: Ah bah super, faire du stop à 8 ans. Tu es très chanceuse. Ouais. C'est pas comme si les tarés circulaient pas partout.
4: Ouais, c'est ça.
2: Tout ça pour pas faire une dictée. Eh ben, bon. Ouais. C'est l'heure de marquer 3 points de plus. C'est la question à choix multiples. Je te pose la question, je te propose des réponses. À mon top chrono, tu as 10 secondes pour me répondre. Écoute bien.
4: Okay.
2: Le mot sino... S-Y-N-O, Fridi. Le mot sino-Fridi désigne une fragilité des sinus, un mono-sourcil, la peur d'être enfermé dans un frigo, un mot qui rapporte beaucoup au Scrabble. Donc, sino-Fridi, fragilité des sinus, mono-sourcil, peur d'être enfermé dans un frigo ou un mot qui rapporte beaucoup au Scrabble. Top chrono, 10 secondes.
4: D'être enfermé dans un frigo.
2: Non, pas du tout. C'est un monosourcil. C'est une formation pileuse qui relie les deux sourcils. Ça forme une seule bande de poils, genre Frida Kahlo et d'autres gens. Voilà, bon, pas de points.
3: Sinofridi.
2: La sinofridi.
3: À ne pas confondre avec un acteur X. N'a rien à voir. Sébastien a ici au cercle. Vous l'avez? Vous m'avez pas envoyé ma
2: Je pense que Gilles, il est tellement égaré qu'il a même pas envoyé le son, quoi.
3: Bon, Sébastien qui joue avec Virginie. Tout à l'heure, il y a Virginie qui était à tes côtés. Elle est repartie ou elle est toujours là, Virginie, Sébastien?
5: Oh non, elle est toujours là.
3: Est-ce qu'elle est comme toi passionnée de moto?
5: De moto, non, pas vraiment.
3: Bah, toi, t'adores les Harley Davidson.
5: Ah, moi, oui.
3: Ah.
5: Oui.
3: Il y en a une que tu es en train de retaper, là?
5: Oui, mais c'est une Ducati.
3: Ah, une Ducati. Mais t'en as une Harley à toi? Ou pas?
5: Ah, j'ai pas de Harley, mais j'ai un custom Ducati.
3: Ouais, c'est mieux? Je sais pas, je me rends pas compte. C'est plus gros.
5: C'est beaucoup plus rare. Il y en a plus rare. Fabriquer.
3: Ah, ouais, quand même. Ah, ouais. Bah, écoute, bravo, parce que j'imagine que ça prend de la place, mais c'est surtout beaucoup d'entretien, hein, des bécanes comme ça. Donc, c'est du boulot.
2: Des bécanes. Genre, le gars, c'est d'un seul coup, c'est devenu un bonhomme avec Bastien. Bécane, c'est des bécanes.
3: Évidemment, moi, je collectionne les couteaux, moi. Viens. Boum, je t'envoie un couteau. Alors, comme ça, on collectionne les couteaux, Sébastien.
5: Ah, ça, c'est un couteau. Oui.
3: Vous pouvez me faire écouter le couteau que vous avez trouvé dans votre truc?
2: Okay. C'est, on dirait une grenouille.
3: On dirait une flèche, quand même, pour lance, plutôt, dans une fléchette, non? Refaites voir encore une fois. Bien sûr. Alors, ça, si c'est un couteau, moi, je suis curé. Hein.
2: Bah, t'es curé.
3: On joue? On y va? Pour 3 points de plus? Qu'est-ce qui se passe? On est prêt, Sébastien? Allez.
5: Prêt.
3: Virginie peut t'aider, hein, toujours. Quelle grandissime actrice américaine fête aujourd'hui même, 13 novembre, son anniversaire? Meryl Streep. Meryl Streep. Whoopi Goldberg. Suzanne Sarandon. Une pin-up dont on taira le nom, mais qui croit encore que Hollywood est une marque de chewing-gum. 10 secondes, Meryl Streep, Whoopi Goldberg, Suzanne Sarandon, une pin-up.
5: Whoopi Goldberg.
3: Qui est né un 13 novembre 1955 à New York, qui a marqué le cinéma avec ses rôles cultes comme Sister Act ou Ghost? Oui, c'est bien Whoopi Goldberg. Star multi-récompensée, Oscar, Emmy, Tony, Grammy Awards, tous les trophées sont à la maison. Elle les a mis en manier sur son frigo, c'est génial.

Céline Dion, que l'on a hâte de voir en concert à la rentrée. Les meilleurs moments d'Otake, c'est terminé pour aujourd'hui. 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

0: des années 80, à l'honneur, ici à l'instant, c'était Dépêche Mode.
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0: Comment allez-vous ce matin? C'est une nouvelle semaine qui démarre, la dernière déjà du mois de juillet. J'espère que vous avez bien dormi. Ce lundi, on a une pensée toute particulière pour celles et ceux d'entre vous qui êtes touchés très lourdement par les incendies qui ravagent la Gironde depuis ce week-end. Ici, dès 5h, on va continuer de vous informer de l'évolution de la situation avec les journaux et les reportages des rédactions d'ici. Bonjour Cyril Erdorodon.
2: Bonjour Yuen Rock, bonjour à tous.
0: On en est où ce matin?
2: Eh bien, 42 000 hectares parcourus en 5 jours en Gironde par les flammes, 220 000 personnes qui ont déjà dû être évacuées. On y revient dès le début du journal.
0: Un peu de douceur dans cette actualité pesante. La musique ici a notre meilleur allié avec Francis Cabrel qui arrive dans 5 minutes. Et puis, en cette période estivale, faire de son camping-car en revenu d'appoint. C'est l'idée du jour pour économiser malin. Valère Coréard nous rejoindra à 5h13. Et puis, on aime vous entendre ici. N'hésitez pas, vous prenez votre téléphone, un petit coup de fil à la station et venez nous raconter, tiens, comment se déroule cet été pour vous de votre côté. 0810 055 056.
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0: Bon début de semaine à l'écoute de votre radio locale. Ici, 5h. Le journal présenté par Cyril Erdorodon et l'incendie en Gironde qui est toujours hors de contrôle.
2: Des milliers de pompiers restent mobilisés contre un incendie qui a parcouru 42 000 hectares en 5 jours. 220 000 personnes ont déjà dû être évacuées. Les flammes sont à une quinzaine de kilomètres de l'agglomération bordelaise. Un incendie à caractère dit erratique, ce qui inquiète tout particulièrement les autorités. Le ministre de l'Intérieur, Laurent Nunez, était sur France 2 hier soir.
4: Oui, la principale difficulté, elle est là, c'est que c'est un feu qui est complètement erratique, il n'a pas de cohérence, il va, il vient. C'est un feu convectif, d'abord, un feu qui s'auto-alimente, et puis qui, en plus, a pu créer, c'est ce qui s'est passé hier soir et qui a conduit d'ailleurs la préfète à évacuer un certain nombre de personnes. La préfète a dû évacuer dans la nuit 50 000 personnes, parce que ce feu a créé ce qu'on appelle un nuage pyro-cumulonimbus, qui peut créer des dommages très graves, puisqu'il crée des arcs électriques, et il projette de la braise très au loin, et donc il est extrêmement dangereux.
2: Le ministre de l'Intérieur, Laurent Nunez, on le disait donc, 220 000 personnes évacuées, habitants et vacanciers en Gironde depuis mardi, même si certains refusent de quitter leur domicile. C'est très fortement déconseillé par les autorités, mais Guillaume Batin, vous avez rencontré Caroline, 74 ans, qui vit avec sa fille, entourée de ses animaux, à Mios, au sud du bassin d'Arcachon.
5: Caroline vit à Mios depuis 40 ans, au milieu de la forêt, entourée de ses animaux, deux perroquets, deux chevaux, trois chiens, trois chats et des poules.
6: Je crois que je peux rester encore un peu, et puis il y a un risque, il y a une part de risque assumée, parce que par rapport au confort de mes animaux, qui reste essentiel pour moi, c'est ma décision. J'ai pesé, et je préfère rester.
5: Quelque part, vous faites passer vos animaux avant vous?
6: Un petit peu. Parce que c'était extrêmement compliqué par rapport au nombre d'animaux que j'ai, surtout les chevaux et les perroquets qui sont très difficiles à transporter et à héberger ensuite.
5: Caroline redoutait aussi d'être bloquée sur les routes. Elle reste quand même informée et elle se laisse la liberté de changer d'avis si l'incendie se rapproche.
6: Je pense qu'il y a un danger potentiel quand même. Mais là, je ferai la part des choses. Mais je pense que c'est pas vraiment encore à nos portes. Je ne sais pas si c'est la bonne décision, mais c'est ma décision, oui, pour l'instant.
5: Les 5 maisons voisines de celle de Caroline sont encore occupées. 15 personnes qui ont refusé d'évacuer.
2: Un reportage de Guillaume Batin sur votre radio locale ici en France. Ce sont au total 115 000 hectares qui ont été parcourus par les incendies depuis le début de l'année. 30 à 40 feux combattus simultanément selon le ministre de Laurent Nunez. 13 000 départs de feu en 2026. Et des incendies qui sont actifs en ce moment dans les Landes. 3 600 hectares parcourus et près de 200 bâtiments détruits par les flammes dans le secteur du Biscarrosse. Plusieurs plusieurs reprises de feu dans le Var, sur le massif du Gros Bessillon, 4500 hectares touchés. Et puis en Corse, à Corté, le feu s'est propagé sur 900 hectares. Au total, aujourd'hui, ce sont donc 7 départements du pourtour méditerranéen qui sont placés en orange face au risque élevé de feux de forêt selon Météo France. Les Pyrénées-Orientales, l'Aude, l'Hérault, le Gard, le Vaucluse, les Bouches-du-Rhône et le Var. Dans ce contexte, Emmanuel Macron préside ce matin à 10h une cellule interministérielle de crise consacrée aux incendies. Et dossier complet sur les feux en cours en France sur notre site ici.fr.
0: 5h04 sur le Tour de France. Mathieu Van Der Poel s'impose sur les Champs-Élysées à Paris.
2: Et c'est le Slovène Tadej Pogacar qui remporte la grande boucle. C'est sa 5e victoire sur le Tour de France. Il rejoint donc Anquetil, Merckx, Hino et Indurain dans les cercles très fermés, dans le cercle très fermé des quintuples vainqueurs de cette course. Et cette édition est aussi marquée par les belles promesses de Paul Sexas, 4e du classement pour son premier tour. Le jeune Français de 19 ans a pris rendez-vous avec l'avenir, Anthony Rimbaud.
3: Et bien voilà les trois premiers du classement général.
7: Paul Sexas n'est pas sur la photo qui rassemble les trois premiers du Tour de France sur les Champs-Élysées. Mais dans la foule, les spectateurs en sont certains. Le Français sera un jour tout en haut de l'affiche.
8: À 19 ans, c'est exceptionnel de skipper. Donc on a déjà l'année prochaine, je pense qu'il y a la place.
7: Ce tour a sacré Paul Sexas, nouveau chouchou du public français. Mais le cycliste de 19 ans a aussi impressionné ses pairs, comme le Mexicain Isaac Del Toro, troisième de la grande boucle.
9: Je pense que c'est un grand coureur dont on doit se méfier. Donnez-lui un peu de temps et il va devenir un grand champion.
7: Un futur grand champion, ça tout le monde en est convaincu. Mais pour gagner un tour, Paul Sexas doit encore prendre de l'expérience et disposer d'une équipe capable de rivaliser avec le rouleau compresseur UAE de Tadej Pogacar, insiste Jean-François Bernard, le consultant cyclisme pour la radio ici sur la Grande Boucle.
10: Il y a un gros recrutement à faire, ça passe par des coureurs qui sont leaders dans d'autres équipes. Regardez l'équipe UAE, la plupart des coureurs qui sont équipiers sont des leaders autre part.
7: Et l'équipe Décathlon CMA-CGM devra aussi tout faire pour conserver sa pépite qui attise évidemment les convoitises. Paul Sexas est sous contrat jusqu'à fin 2027 avec la formation française.
2: Anthony Rimbaud, le Tour de France est donc terminé, rassurez-vous hein, pour les amateurs de cyclisme. Ça revient le 1er août, samedi prochain, avec le Tour de France féminin. Et on jette un coup d'œil sur le ciel, Johan, un soleil généreux ce matin.
0: Notamment sur les régions de l'Ouest ainsi que le Sud-Est. On note en revanche de petites perturbations ce matin sur la région de l'Est. Quelques faibles précipitations également entre le Sud-Ouest et le Massif central. Et puis une matinée très ensoleillée sur le pourtour méditerranéen avec un mercure largement au-dessus du reste du pays. Les températures, justement, ça donne ce matin 17 à Bourges, on attend 16 à Aurillac, 19 à Bordeaux, 17 à Lille et 16 dans la capitale, alors que cet après-midi, c'est une carte de France entièrement ensoleillée. En somme, une belle après-midi d'été avec des températures de saison. 21 à Cherbourg, 26 à Rennes, 28 à Toulouse, 29 à Lyon et jusqu'à 34 la maximale à Montpellier. Et chez vous, comment ça se passe? Quel temps fait-il? Vous postez un petit message, comme vous avez l'habitude de le faire sur la page Facebook d'ici, le nom de votre commune, une température, comment est le ciel? On fait la météo ensemble tous les matins ici.
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0: Elle aura 50 ans l'année prochaine, cette chanson de Francis Cabrel, celle avec laquelle pour lui tout a commencé, les murs de poussière sur les ondes d'ici.

0: Ici, on débute la semaine ensemble. Bon réveil, bonne musique, il est 5h10.
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0: Alors qu'hier, c'était l'arrivée du Tour de France sur les Champs-Élysées, vous pensiez peut-être tout savoir sur les fans les plus fidèles de la Grande Boucle, et c'est parce que vous ne connaissez pas encore Gérard, le Clermontois, retraité de l'Éducation nationale. Depuis 11 ans, chaque été, durant 3 semaines, Gérard se rend dans chaque ville d'arrivée étape. Il est de ses passionnés.
2: Oui, c'est lui, en fait, la caravane, quoi. C'est presque la caravane à lui tout seul.
0: Il est là, il supporte les coureurs, mais surtout, et c'est là que réside l'originalité de sa démarche, une fois l'étape du jour terminée, les cyclistes rentraient dans leur chambre d'hôtel, le public rentrait chez lui. Gérard s'en va prélever un petit bout minuscule du bitume à l'endroit même où la roue du vainqueur a franchi la ligne d'arrivée. 11 ans de Tour de France, ça signifie qu'aujourd'hui, ce fan inconditionnel de la petite reine possède plus de 200 prélèvements de lignes d'arrivée, tous soigneusement étiquetés dans un tube avec la date, la ville et le nom du coureur. Des échantillons qu'il a disposés dans son garage sur une carte de France, 3 mètres sur 2, faisant de son garage une sorte de petit musée du Tour de France. Donc, après l'arrivée hier sur les Champs, Gérard va rentrer chez lui à Clermont-Ferrand. 22 nouveaux prélèvements en attendant le Tour 2027. L'année prochaine.
2: Il a donc un certain nombre de petits bouts des Champs-Élysées, puisque voilà. Ça arrive quasiment tous les ans aux Champs-Élysées.
0: Je ne sais pas comment il fait, parce que bon, le bitume quand même...
2: Un petit burin.
0: Là, 5h11, après un week-end sans précédent dans l'info d'ici, on va faire un point sur les incendies.
2: Ah oui, avec les canicules qui souffrent face aux incendies, mais pas que, également face aux sécheresses et vagues de chaleur successives. Nous serons en forêt d'Orléans dans quelques instants.
0: Et pour se réveiller en rythme, ce lundi, ici, vous a programmé Amir.
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0: En attendant, c'est le moment de faire quelques économies. Bonjour Valère Coréard, chaque jour avec vous, un bon plan pour rebooster notre pouvoir d'achat. Ce matin, vous souhaitez nous adresser un bon plan, notamment aux propriétaires de camping-cars, des vannes et des fourgons.
4: Oui, parce que la plupart du temps, lorsqu'on est propriétaire d'un camping-car par exemple, il faut regarder les choses en face, on l'utilise très peu. Il reste dans le garage au mieux, ou parfois dans le jardin à attendre les prochaines vacances, qui mettent parfois un certain temps à arriver. Et je suis certain que vous me voyez venir, vous commencez à me connaître, un véhicule qui sert peu, peut devenir du jour au lendemain quasiment un revenu d'appoint en puissance, à condition d'utiliser les bons outils et les bons services disponibles. Et là, on va commencer par la mise en location de votre véhicule sur des plateformes entre particuliers. Alors, comme toujours, prenez le temps d'échanger avec le locataire potentiel, vérifiez auprès de votre assurance que vous êtes bien en règle.
0: Et sinon, certains acteurs proposent un service de gestion de votre véhicule lorsque vous ne vous en servez pas.
4: Oui, et c'est par exemple le cas de monhangar.fr qui vous propose de gérer la location, mais toute l'année. En tout cas, lorsque vous ne vous servez pas, bien sûr, de votre véhicule, avec une promesse intéressante. Jusqu'à 5000 euros de revenus supplémentaires par an. 5000 euros juste en leur confiant votre van, votre camping-car ou votre fourgon. Alors le site dispose d'un certain nombre de lieux où les véhicules vont être stockés. Et ce qui est intéressant, c'est que c'est la plateforme qui s'occupe de tout. Qu'il s'agisse de l'assurance, le choix des locataires, l'état des lieux, l'encaissement des loyers. Il faut bien sûr que votre véhicule soit en bon état. Et évidemment, ce type de plateforme va vous permettre de le retrouver en bon état. Mais il faut qu'il ait moins de 10 ans et pas plus de 90 000 km au compteur. Mais voilà, vous savez désormais comment rentabiliser votre véhicule lorsque vous ne vous en servez pas. À la clé, une petite somme rondelette qui pourrait bien améliorer vos fins de mois. Si vous aussi vous avez des bons plans budget, pouvoir d'achat, pensez à m'écrire. Par ici, leséconomies@radiofrance.com.
0: Merci Valère. Faire du sport sur ordonnance, ça existe. Ça sera d'ailleurs le sujet que vous aborderez demain dans ici, les économies. Il est 5h13. Bon début de journée à l'écoute de votre radio locale.

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5: 5h15 dans l'info d'ici. Ce lundi, 7 départements du pourtour méditerranéen sont placés aujourd'hui en risque élevé aux feux de forêt.
6: Et il s'agit des Pyrénées-Orientales, de l'Aude, de l'Hérault, du Gard, du Vaucluse, des Bouches-du-Rhône et du Var. Mais c'est bien toutes les forêts du pays qui sont mises à très rude épreuve cet été entre incendies, sécheresses et vagues de chaleur successives. La forêt d'Orléans, par exemple, est en pleine souffrance. Ça se voit avec les feuilles qui sont déjà jaunes, voire carrément marron. Cécile Dacosta, vous avez suivi un état des lieux avec l'ONF.
7: À chaque pas, l'herbe, les feuilles craquent sous nos pieds.
8: On l'entend à l'oreille, c'est vraiment l'automne, c'est ce bruit de feuilles sèches, de feuilles qui tombent. L'arbre a envoyé toute sa puissance pour dire stop, on arrête la feuillaison, on fait tomber les feuilles. Ben là, on l'a au 14 juillet. Quoi.
7: Du jamais vu, aussitôt dans l'année, pour Nicolas Perrette, chargé de sylviculture à l'ONF Centre-Val de Loire.
8: Malgré les coups de chaud qu'on a eu en 2019, 2020, même les coups de chaud plus anciens en 2003, là c'est vraiment tôt en saison. En fait.
7: Et pour le moment, difficile de vraiment estimer l'ampleur des dégâts dans la forêt d'Orléans.
8: Ça, on le verra avec le temps. Là, ce que l'on voit, c'est avant tout le coup de chaud de fin juin. Le coup de chaud d'il y a 10 jours, on aura l'incidence ici une semaine, ça sera la deuxième salve. Quoi. Vous, dans votre jardin, vous avez votre plante à la grillée, à la grillée, on voit tout de suite l'arbre. On va le voir soit dès la fin de saison, soit au printemps prochain, on verra les parties qui ont définitivement lâché.
7: Comment voir si une branche a succombé à la chaleur? Il suffit de gratter légèrement à la surface du rameau. Démonstration.
8: Pour l'instant, on voit encore que les rameaux sont verts. Donc ça, pour moi, ça ne m'affole pas trop. L'année prochaine, il sera de nouveau vert. Si ça fait ça 2, 3, 4, 5 ans de suite, à un moment donné, il va accuser le coup. Et là, celui-ci qu'on gratte là, là, vous n'avez plus rien, vous cassez le rameau, ça casse comme du verre. Là, on peut commencer déjà à voir les dégâts.
7: Pour l'instant, les jeunes arbres souffrent davantage que les grands pins et les vieux chênes.
8: Les anciens, ils vont accuser le coup, les systèmes racinaires sont déjà un peu plus profonds. Jusqu'à quand? Parce qu'il faut avoir l'eau dans le sol qui va aussi s'amenuire. Mais c'est vrai que les jeunes plantations qui ont un an, deux ans, trois ans de végétation, elles n'ont pas un système racinaire qui est encore très installé dans le sous-sol. Et là, ça risque de faire mal. Il faut savoir que la vie de l'arbre, elle se fait sur les premiers centimètres du diamètre. C'est-à-dire, c'est pas parce que vous avez un arbre qui fait un mètre de diamètre qu'il a de la vie partout. Elle se fait vraiment sur la périphérie de l'arbre. Donc, quand vous avez des grosses écorces, ça absorbe un petit peu les chaleurs. Là, quand on voit les charmes qui ont des écorces lisses encore au démarrage, là, ils prennent le coup de chaud. Donc, on peut avoir aussi des blessures. L'écorce brûle, quoi, tout simplement.
7: Pour éviter de futures grosses pertes avec la multiplication des canicules, l'ONF tente d'introduire de nouvelles espèces en forêt d'Orléans, résistantes aux coups de chaud, mais aussi aux coups de froid.
6: Un reportage de Cécile Dacosta, ici Orléans. Et donc, en forêt d'Orléans, comme dans bon nombre de massifs forestiers, la circulation des véhicules à moteur sur les chemins forestiers est interdite. Par ailleurs, aujourd'hui, toutes les forêts du département du Var sont fermées selon la préfecture.
5: Il est 5h18, c'est une tradition vieille de 20 ans sur TF1. L'été, chaque lundi soir, c'est Camping Paradis. Laurent Ronac, qui tient le rôle premier de la série, sera l'invité de Coulisses Télé. En attendant, on prend le large avec Manu Reva, ce navire qui jamais n'arriva. Alain Chamfort vous souhaite un bon début de journée, ici, 5h18.

0: Merci d'avoir choisi ici 5h20, votre radio locale vous accompagne en ce début de journée. C'est un 27 juillet qu'ils sont nés, le français Tai Krish, champion du monde de roller, à son actif plusieurs records du monde de saut dans le vide, notamment depuis le premier étage de la
1: Tour Eiffel. Ah oui, c'était lui.
0: Ça fait 12,50 m
1: quand même.
0: Il fête ce lundi ses 51 ans et qui sait peut-être, malgré toutes ses cascades, encore toutes ses dents. Aujourd'hui, c'est aussi l'anniversaire de Laurent Bignola, journaliste et ancien visage de l'émission Télématin. Et s'il était encore de ce monde aujourd'hui, on pourrait souhaiter un bon anniversaire à André Boulerville, comédien, le fameux 109 ans aujourd'hui. Il aurait eu un 27 juillet 1921 également. La médecine faisait une avancée décisive. Une équipe trouvait l'insuline, cette hormone sécrétée par le corps humain pour réguler le taux de sucre dans le sang. Hormone indispensable pour les personnes atteintes de diabète. Et puis enfin, 2018, à cette même date, avait lieu la plus longue éclipse totale de lune du 21e siècle. 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Le paqueté qui comprend plein de surprises, plein de goodies, notamment le roman de la semaine signé Agnès Martin-Lugan qui signe un roman qui se passe pour partie à Saint-Malo.
1: Ah, il est super celui-là.
0: Il est très beau.
1: Oui, très très
0: approuvé
1: bon roman.
0: Approuvé par Cyril Ardo-Redon. Vous pouvez y aller franchement. Vous nous appelez, puis dans un instant, on se parle sur l'antenne de votre radio locale. En attendant, il est 5h22 dans les coulisses télé. Ce lundi, on vous emmène sur la Côte d'Azur, au milieu des bungalows, à la rencontre de Laurent Wormack. Camping Paradis, le plus célèbre de France qui cet été sur TF1 fête ses 20 ans. Alors on sort les bouées, la crème solaire, le parasol et direction le bord de la piscine.
2: Et je vais vous montrer pourquoi ce camping s'appelle Paradis.
3: C'est pas un camping comme les autres ici.
4: C'est la famille ?
0: Une famille qu'on a plaisir à retrouver dès qu'arrivent les vacances dans ce décor naturel. Un vrai camping à Martigues, à côté duquel un faux a été construit exprès pour les besoins de la série. Au fil des années, cette fiction est devenue indissociable de son acteur principal, Laurent Wormack. Pourtant, au départ, elle avait été imaginée pour Vincent Lagaffe, à l'époque animateur sur TF1. Les scénaristes en avaient fait un personnage très sportif, pratiquant jet-ski, moto, planche à voile. Finalement, Lagaffe quittant la chaîne, c'est à Laurent Wormack qu'on proposa le rôle de Tom Delorme, le propriétaire du camping. Les scénaristes en firent du coup un personnage beaucoup moins tête brûlée que dans la première version. J'ai demandé au comédien si en 20 ans, son rôle à l'écran avait autant évolué que lui-même dans la vraie vie.
5: Oui, je pense qu'on s'est servi mutuellement l'un et l'autre. Tom a évolué en même temps que moi, j'ai évolué en même temps que Tom. J'ai commencé finalement à interpréter Tom. C'était un jeune directeur de camping qui n'avait pas forcément beaucoup d'expérience dans l'entreprise, de gérer une clientèle, de faire vivre un lieu. Et en parallèle, moi j'étais un jeune comédien. Je venais plutôt du monde de la scène et du café-théâtre. Moi, je suis devenu un comédien qui a appris un peu plus le monde de la télévision sur le plateau de tournage. Oui.
0: Et en deux décennies, le comédien aura eu également l'occasion de passer derrière la caméra pour réaliser au moins un épisode par saison. Il n'empêche, 20 ans dans une carrière, c'est pas rien. Alors, est-ce que Laurent Wormack se voit porter encore les tongs 20 ans durant ou songe-t-il parfois à céder les clés du camping ?
5: J'ai envie de répondre les deux. J'ai envie encore d'être là dans 20 ans parce que c'est une aventure incroyable et une chance inouïe de pouvoir déjà se dire qu'on a fait vivre une série pendant 20 ans et qu'elle a su rencontrer son public et le renouveler et le conserver malgré l'évolution des médias en 20 ans. On est arrivé, il n'y avait que 6 chaînes de télévision et en même temps, il faut savoir s'arrêter un jour. Mais on se dit secrètement entre nous que le plus tard sera le mieux.
0: Ouais. Il lui reste beaucoup de trimestres à Tom ?
5: Je sais, je crois qu'il va bosser au moins jusqu'à 65 ans. Oui. Donc bon. Il lui en reste encore quelques-uns.
0: En attendant de prendre sa retraite, Camping Paradis, c'est à voir ce soir, 21h10 sur TF1. C'était ce samedi à Rognac, dans les Bouches-du-Rhône. Pour cause de météo capricieuse, Amir a été contraint d'annuler son concert, mais bon, il a voulu improviser un petit set acoustique au milieu du public guitare-voix. Il est ici, Amir, ce matin, à 5h25, sur votre radio locale, à l'Imparfaite.

0: Merci d'avoir choisi ici pour démarrer la journée. Il est 5h28. Dans un instant, vous avez rendez-vous avec l'info. Pour l'heure, c'est le moment de voyager dans le temps en compagnie de Stéphane Bern. Ce matin, retour au début du 19e siècle dans les ruelles animées de Lyon.
1: Imaginez une petite boutique où l'on vient à la fois pour se faire soigner et pour se moquer. Un dispensaire du rire. Remontons en 1808 à Lyon. Laurent Mourguet est un arracheur de dents, un métier rude et souvent mal payé. Pour distraire ses patients entre deux molaires qui sautent, pendant les soins donc, il improvise des spectacles de marionnettes dans sa boutique.
2: Moi, je construis des marionnettes.
1: Histoire de faire rire avant de faire crier. Suspendue par des ficelles, elle raconte des histoires drôles, parfois absurdes, souvent acerbes. C'est là qu'apparaît Guignol, petit héros sous un bonnet et armé de son fidèle gourdin. Une sorte de CRS, mais version bonne humeur. Dans les ruelles et les foires, Mourguet installe son théâtre miniature. Souvent un simple rideau tendu entre deux chaises, on est plus brocante que Broadway. Mais l'ambiance est au rendez-vous. Les enfants s'attroupent, les adultes rient et derrière le comique se glisse une critique des puissants. Maître sévère, fonctionnaire trop zélé ou riche patron. Tout le monde en prend pour son grade. Les dialogues improvisés, les répliques vives et les situations absurdes transforment chaque représentation en un moment de connivence avec le public. Guignol devient vite célèbre. Les cabarets lyonnais accueillent les spectacles et les marchands ambulants invitent Mourguet à jouer pour attirer la clientèle. Guignol n'est plus seulement un divertissement, il devient une vraie voix du peuple, un moyen de rire de la société à hauteur de marionnette. Aujourd'hui encore, Guignol traverse les générations. Et finalement, il n'a jamais vraiment quitté son métier d'origine, sauf qu'il arrache des rires plutôt que des dents.
0: On va parler cinéma ce lundi matin avec l'invité des Unes de la presse, et plus particulièrement d'Hollywood et de son avenir. Tout à l'heure, 6h-10 pour l'heure, il est 5h30 l'info en France et dans le reste du monde. Ici, c'est l'heure du 90 secondes avec vous Cyril Arbeau-Redon.
3: 30 à 40 incendies combattus simultanément, dit sur France 2 le ministre de l'Intérieur Laurent Nunez, qui comptabilise 115 000 hectares parcourus par les flammes depuis le début de l'année, avec dans le même temps 13 000 départs de feu. Celui qui inquiète le plus les autorités pour le moment, c'est celui qui se trouve en Gironde. 42 000 hectares parcourus en 5 jours, un incendie à caractère erratique, complètement imprévisible. Dans ce contexte, la préfète de Gironde annonce ce matin que les colonies de vacances sont suspendues dans le département. Même chose pour les séjours de scoutisme ou les vacances pour personnes en situation de handicap. Elle incite les touristes à ne pas venir et à changer de destination. D'autres feux sont en cours ce matin en France. L'incendie dans les Landes n'est toujours pas fixé. 3600 hectares parcourus et près de 200 bâtiments détruits par les flammes à Biscarrosse. Des reprises de feux sur le massif du Gros Bessillon dans le Var et 4500 hectares touchés. 900 hectares parcourus à Corté en Corse. Aujourd'hui, ce sont 7 départements du pourtour méditerranéen des Pyrénées-Orientales au Var qui sont en orange face au risque élevé de feux de forêt. Emmanuel Macron préside ce matin à 10h une cellule interministérielle de crise consacrée aux incendies. Et puis le Tour de France, Mathieu Van Der Poel s'impose sur la dernière étape sur les Champs-Élysées à Paris. Le Slovène Tadej Pogacar remporte la grande boucle pour la 5e fois. Le jeune prodige français de 19 ans, Paul Sexas, décroche la 4e place. Le Tour de France Femmes débute samedi prochain.
0: 5h32, l'info d'ici, ce lundi matin. 220 000 personnes évacuées en Gironde à cause d'un incendie complètement incontrôlable.
3: Des milliers de pompiers sont mobilisés. Les flammes se trouvent à une quinzaine de kilomètres de l'agglomération bordelaise. Alors, certains Girondins quittent le département par

0: fois dans la précipitation. En gare de Saint-Jean, hier, les quais étaient bondés. Juan Chassin.
1: Julie, bordelaise, attend son train. Il doit permettre de l'emmener suffisamment loin de Bordeaux, en fumée.
2: Je vais dans la Lot-et-Garonne, ce sera mieux, je pense, niveau qualité d'air.
1: Direction Agen pour elle. Voilà quelques heures que la jeune femme de 27 ans a décidé de rentrer chez ses parents.
2: Pour éviter toutes les fumées, tout ce qui est un peu toxique, quoi. Je vais revenir travailler ensuite. J'ai fait un gros sac au cas où on ne puisse pas revenir.
1: Avec l'essentiel, dit-elle, des vêtements et sa tablette. L'essentiel, d'autres espèrent le retrouver bientôt.
3: Train, il est à 11h.
1: Assis sur un banc, Thomas, 17 ans, regarde fébrile son écran de téléphone où défilent les images de chaînes d'infos en continu.
3: Je regarde voir si l'incendie n'arrive pas vers ma maison parce que j'ai très peur. Ça fait plusieurs jours qu'on s'inquiète. Vous voyez que le feu évolue beaucoup.
1: Sa famille et lui ont été contraints de quitter leur maison de Marcheprime, commune de l'agglomération bordelaise, évacuée. Pourtant, c'est seul qu'il s'apprête à embarquer pour Casteljaloux chez ses grands-parents. Au moment de l'alerte reçue sur son téléphone, il était en train de célébrer un anniversaire chez un ami.
3: J'ai entendu mes parents hier m'appeler, me dire qu'ils allaient être évacués. J'ai un peu stressé toute la nuit, j'ai pas dormi. Mes parents sont en voiture, ils m'ont pris mes affaires.
1: De quoi patienter, dit-il, le temps que les incendies cessent et qu'ils puissent rentrer chez lui.
0: Le reportage d'Erwan Chassin sur votre radio locale ici et des habitants qui fuient aussi face à la dégradation de la qualité de l'air. L'Observatoire Atmo place 4 départements de Nouvelle-Aquitaine en rouge face au dépassement du seuil d'alerte de pollution aux particules en suspension. Il s'agit de la Gironde, des Landes, de la Dordogne et du Lot-et-Garonne. Par ailleurs, en raison des incendies, le trafic des trains est interrompu depuis hier et jusqu'à nouvel ordre au sud de Bordeaux en direction d'Arcachon, d'Andaille et de Tarbes. Bon, jette un coup d'œil sur le ciel, Johan, et c'est une journée d'été pour ce dernier lundi du mois de juillet.
4: Notamment sur les régions de l'ouest ainsi que le sud-est. En revanche, ce matin, on relève des petites perturbations sur la région de l'est. Quelques faibles précipitations également dans le sud-ouest et le massif central. Et puis une matinée très ensoleillée sur le pourtour méditerranéen avec des températures qui vont être très élevées encore ce matin. Des températures aujourd'hui en début de matinée, 17 à Bourges, 16 à Aurillac, 19 à Strasbourg, 22 déjà en milieu de matinée à Marseille. Et puis dans l'après-midi, les températures qui vont évidemment logiquement s'élever en France avec des températures de saison tout de même. 21 à Cherbourg, 26 à Rennes, 29 à Lyon et pour la maximale 34 à Montpellier. Cet après-midi, chez vous, comment ça se passe? Vous nous envoyez vos petits messages, vos températures sur la page Facebook d'ici, comme l'a fait Vladimir qui vit à Villefranche-sur-Mer sur la Côte d'Azur. Chez lui ce matin, il fait 23 degrés. On salue également Kevin qui nous écoute en Alsace, à Mulhouse, 19 degrés ce matin, ciel partiellement nuageux avec un vent de sud-ouest. Et puis enfin Thierry, lui, vit à Barville en Gâtinais dans le Loiret. Il fait 15 degrés tous les jours ici dès 5 heures. On fait la météo ensemble.
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4: Merci d'avoir choisi ici ce matin, ce lundi, dernière semaine du mois de juillet. On la démarre ensemble avec ce classique des classiques. Voici Eric Clapton, Leila, sur votre radio locale.

0: Soyez les bienvenus. Ici, dès 5h, on écoute les chansons qui font du bien.
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0: Et même pendant l'été, on reste vigilant face aux entourloupes en tout genre. Ce lundi, au menu de C'est pas vrai, Cyril, les arnaques qui profitent de nos sentiments.
2: Oui, Johan, vous vous souvenez de cette Française qui était tombée amoureuse d'un faux Brad Pitt? Eh bien, figurez-vous que ce genre d'histoire est bien plus courante que ce que l'on pense. Aude Raso nous dit tout dans un instant.
0: Et pour la musique, le groupe Toto sera bientôt de la partie. Africa, un standard de la pop des années 80, toujours au goût du jour, grâce à votre radio locale. Et ce matin, on accueille Eliane. Bonjour Eliane.
2: Bonjour Eliane.
0: Eliane, est-ce que vous êtes avec nous ce matin? Est-ce que vous nous entendez? Eliane qui, si je ne dis pas de bêtises, est en Isère, a priori, qui est au téléphone. Enfin, je l'espère du moins. Eliane, vous êtes avec nous ou pas?
2: Alors, je crois que la règle, c'est que si l'auditeur ne répond pas, c'est moi qui remporte le paqueté.
0: Très bien.
2: Alors, je crois que c'est ça la règle.
0: 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Vous êtes là avec nous, Eliane, bonjour.
3: Oui, bonjour Yann.
2: On vous a retrouvé.
0: Moi, j'ai eu très peur. Je me suis dit, elle s'est rendormie.
3: Moi aussi, je me suis perdue.
0: Comment vous allez ce matin?
3: Ça va très bien, je suis contente de vous retrouver, puis je vous souhaite une bonne journée à tout le monde. Hein.
0: Également, on m'a dit que vous étiez une grande voyageuse, que vous n'arrêtiez pas de bourlinguer.
3: C'est ça, tout à fait, c'est ma passion.
0: Vous étiez où récemment?
3: Là, j'arrive de l'Ouzbékistan. Là.
2: Ah, magnifique.
0: Et vous partez où?
3: Comment?
0: Et vous allez où maintenant, prochainement?
3: Je pense que l'année prochaine, ce sera beaucoup plus près, parce que maintenant, je suis âgée et que j'hésite d'aller trop loin. Donc, je pense que l'an prochain, ce sera style Écosse ou un pays comme ça, voilà.
0: Quand même,
2: très beau quand même.
0: Mais prochainement, il paraît que vous partez en yourte avec votre fille.
3: Voilà, ma fille est dans un camping pour l'été, donc du coup j'ai loué une yourte pour retrouver mes petits-enfants avec lesquels je vais passer une semaine.
0: Bon, qui vous a donné le goût des voyages comme ça, vous, Eliane?
3: On va dire que je suis née avec. Hein. Depuis toute petite, j'ai toujours rêvé de faire des voyages. Et puis dès que j'ai pu, toute seule, je suis partie en stop avec la première fois très peu d'argent. Et ma première destination, c'était la Camargue. Et puis après, j'ai eu très envie de connaître, d'aller plus loin, de connaître d'autres gens et d'autres façons de voir. Et maintenant, je pense que j'en suis à 85 pays que j'ai visités.
0: Eh bien, bonne route à vous. On va vous souhaiter bon vent. Et puis tiens, justement pour faire la route, on vous envoie chez vous le paqueté. Vous allez voir, c'est un sac aux couleurs de votre radio locale. Je vous souhaite une bonne journée et je vous embrasse, Eliane.
3: Moi aussi, je vous souhaite une bonne journée à tous. Au revoir, merci.
0: Au revoir, on continue, c'était Michaud. Et puis tous les matins, vous êtes ici, les bienvenus sur l'antenne de votre radio locale. 5h43, bon réveil à vous.
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0: 5h44, chaque matin ici, c'est pas vrai, votre rendez-vous pour éviter de vous faire avoir. Aude Raso, ce matin, les affaires d'arnaque amoureuses fleurissent sur Internet. Vous nous donnez les bons conseils, justement, pour ne pas se faire avoir.
6: Oui, on va se pencher sur ces histoires parce que ça peut tous nous arriver. C'est ce que je dis toujours, mais j'insiste. Alors, on sourit un peu forcément quand on entend l'histoire de cette Japonaise qui est tombée amoureuse d'un faux astronaute. Il lui dit que son vaisseau spatial est attaqué, qu'il a besoin d'oxygène. Il lui demande son aide pour acheter de l'oxygène. Il lui a extorqué comme ça près de 6 000 euros. Plus grave encore, on a toujours en tête Anne, cette Française qui a donné plus de 800 000 euros à un faux Brad Pitt. Histoire assez folle là aussi. Mais parlons-en. Parlons-en parce que vous, les auditeurs, vous êtes quelques-uns à me demander conseil. Vous aussi, vous tombez parfois dans ces arnaques amoureuses. Et non, ce n'est pas drôle. Non, ce n'est pas honteux. Oui, il faut en parler. Ça touche beaucoup plus de monde que ce qu'on croit.
0: Aude, vous avez notamment reçu le mail d'une auditrice assez désespérée.
6: Oui, elle s'appelle Catherine. Elle me dit qu'elle est harcelée par un faux Joël Lambert. Alors, petite recherche parce que je ne connaissais pas. C'est le nom d'un acteur, en fait. Il a joué, entre autres, dans American Sniper, le film de Clint Eastwood. Catherine est assez désespérée, effectivement. Elle me dit qu'elle a donné beaucoup d'argent à cet imposteur. Donc, comment faire? Comment faire pour ne pas se faire avoir? Premier conseil, c'est la règle d'or. Ne donnez jamais d'argent sur Internet à quelqu'un que vous ne connaissez pas. Même si vous l'aimez bien, que vous discutez depuis des mois, qu'il est gentil, attentionné. Dès qu'il commence à parler d'argent, vous arrêtez tout. Deuxième conseil, si quelqu'un trouve toujours une bonne excuse pour ne pas vous rencontrer, vous parler de vive voix, ce n'est pas votre âme sœur, c'est un menteur et puis c'est tout.
0: À demain, Aude Razeau, et puis pour retrouver tous les conseils utiles de C'est pas vrai, une seule adresse ici.fr à l'onglet arnaque. Il est 5h45. Je vous lis le SMS que vient de m'envoyer Benoît Prospero. Ce matin, on va tenter de garder les yeux immobiles comme un hibou. Restez donc avec nous dans un instant. Le monde merveilleux du vivant, juste après Marine sur les ondes d'ici.

0: Bonjour, bon réveil, 5h48. Allons donc écouter la nature de très près. Ce lundi, dans le monde merveilleux du vivant, trois choses à savoir sur le hibou. Bonjour, Benoît Prospero.
1: J'arrive pas. Au programme, œil, audition et rotation. Première chose à savoir, vous savez, quand on regarde un hibou, on dit « Oh, qu'il a de beaux yeux !» Et c'est vrai qu'on dirait presque un humain. Eh bien non, le hibou n'a pas les mêmes yeux que nous. Alors, pourquoi sont-ils si différents? D'abord parce que nos yeux sont en forme de sphère et les yeux des hiboux en forme de tube. Et ils sont immobiles. Et s'ils sont comme ça, c'est parce qu'il y a une bonne raison. C'est pour qu'ils puissent se concentrer uniquement sur leur proie et ne pas la perdre de vue. Et vous allez me dire, oui, mais s'il veut regarder sur le côté, il fait comment? En fait, il est obligé de tourner la tête. Et pourquoi il est meilleur prédateur que nous? Parce que les yeux du hibou laissent entrer jusqu'à 3 fois plus de lumière que ceux de l'humain.
0: Et c'est pour cette raison qu'il voit la nuit?
1: Alors oui, mais pas seulement. Deuxième chose à savoir, oui, effectivement, le hibou a une super vue. Mais si c'est aussi un bon chasseur, c'est parce qu'il a aussi un système auditif absolument hors du commun. Et plus exactement, quand il entend le moindre bruit, le hibou est capable dans l'instant de déterminer d'où vient ce bruit. À partir de là, il suit son instinct et se lance en direction de sa cible.
0: Et c'est vrai que tous les hiboux ne sont pas forcément nocturnes.
1: Ah ben oui, c'est vrai, certaines catégories de hiboux n'ont aucun problème avec le soleil. Ils supportent parfaitement le soleil. Et suivant les hiboux, certains supportent aussi bien la lumière du jour que celle de la nuit. Certaines espèces préfèrent carrément le jour que la nuit. Et au-delà de ça, troisième chose à savoir, je vous le disais, il y a un instant, les yeux du hibou sont immobiles. Alors vous allez me dire, mais comment il fait pour voir sur les côtés? Son secret, c'est qu'il peut tourner sa tête, je vous l'ai dit, mais à 270 degrés. Pour vous donner une idée, nous, les humains, on peut tourner notre tête seulement à 180 degrés. N'essayez pas de faire comme le hibou, je vous vois là, ou alors prévoyez vite un rendez-vous chez l'ostéo. Bref, ceci lui permet de voir autour de lui et donc derrière lui, ce qui est quand même plutôt pratique dans ce cas précis. Appelle-moi Pâquerette et regarde-moi t'aimer un peu, beaucoup, passionnément, à la folie. Le monde vivant est merveilleux. Et pour toutes ces infos, un grand merci au Muséum National d'Histoire Naturelle. Pour en savoir plus, rendez-vous sur mnhn.fr.
0: C'est un poète de la nature, ce Benoît Prospero, que vous retrouvez demain, même heure, même antenne, et en replay, en podcast, sur le site ici.fr.
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0: 6h10, à la une de la presse ce lundi, il est question du temple du cinéma américain.
3: À l'occasion d'une série consacrée par le journal La Croix aux métamorphoses d'Hollywood, avec nous par téléphone le rédacteur de la série.
0: Bonjour Stéphane Dreyfus.
4: Bonjour.
0: En quelques mots, cette série que vous consacrez à Hollywood, que raconte-t-elle?
4: Cette série sur les métamorphoses d'Hollywood, elle cherche à raconter de façon un peu incarnée en fait les mutations que vit l'industrie du rêve, et ce sont donc des professionnels, des experts, des cinéphiles qui nous racontent à leur manière comment ils perçoivent ces transformations. Donc on a par exemple aujourd'hui une actrice qui est devenue aujourd'hui l'une des figures de proue de la défense de la création humaine face à l'IA qui est de plus en plus présente à Hollywood.
0: Quels sont les dangers justement de l'IA aujourd'hui très concrètement à Hollywood? Est-ce que l'IA va finir par avoir la peau d'Hollywood et de son industrie, c'est-à-dire les acteurs, les réalisateurs, les techniciens?
4: Alors, je ne sais pas si l'IA va avoir la peau d'Hollywood. Je n'ai pas de boule de cristal. Il faut savoir qu'Hollywood s'est de tout temps adapté aux mutations technologiques de façon plus ou moins agile, avec plus ou moins de casse. Aujourd'hui, l'IA progresse à toute vitesse à Hollywood, mais à bas bruit. Elle aide à l'écriture de scénarios, au développement de concepts de films. Évidemment, on pense aux voix de doubles digitaux. Et donc, cette infiltration, elle peut nuire effectivement à la créativité des réalisateurs, des scénaristes d'Hollywood qui s'en inquiètent et qui continuent à veiller au grain pour éviter qu'elle ne s'infiltre partout.
0: Un mot, Stéphane, sur l'Odyssée de Christopher Nolan, qui est actuellement à l'affiche. Ça, c'est un film à grand spectacle dans la plus pure tradition des blockbusters hollywoodiens.
4: Tout à fait. À Hollywood, restent des grands réalisateurs, on pourrait dire des artisans, parce que Christopher Nolan n'a pas recours à des effets spéciaux numériques. Il travaille un peu à l'ancienne, dans des décors réels. Alors, tout ça a un coût, évidemment, parce que le film a coûté 250 millions de dollars. l'art, mais ce succès est quand même dans une certaine mesure rassurant. Parce que je pense que les spectateurs aiment voir ces films comme ils aiment acheter des vinyles. C'est-à-dire qu'ils aiment encore avoir, passe à eux, avoir sur l'écran quelque chose qui leur est familier.
0: L'histoire d'Hollywood, c'est un peu l'histoire des États-Unis tout court.
4: Hollywood raconte une partie peut-être de l'histoire plutôt du capitalisme américain, c'est-à-dire à sa capacité à s'adapter au goût du public, à l'air du temps, et à digérer les nouvelles tendances et les absorber pour en faire des succès en salle.
0: Les Métamorphoses d'Hollywood, c'est une série estivale toute cette semaine à découvrir dans La Croix. Bonne journée Stéphane Dreyfus et merci d'avoir été des nôtres ce matin.
4: Merci à vous Johan.
0: Ce lundi, on vous parle d'un phénomène à la fois très récent et très étrange, les teenagers, ces seniors qui se comportent comme les teenagers. C'est au programme de ces tendances, le temps d'écouter Africa Toto sur votre radio locale. Ici, 5h54. Bon réveil.

0: Vous écoutez ici, avant de retrouver le journal de 6h pour faire le point sur toute l'actualité dans votre région, nous accueillons comme tous les matins Muriel Jordan pour ses tendances. Avec vous Muriel, ce matin on se penche sur un phénomène qui concerne les seniors.
1: Ouais, vous avez vu tous ces seniors qui soulèvent de la fonte, voyagent partout et sont totalement hyperactifs. On les appelle les teenagers. Ils cassent les codes du troisième âge. La maison de retraite, le tricot, les pantoufles, très peu pour eux. Je vous présente Alain Perrault, plus connu sous le nom de Alain Gustave, influenceur sport sur Instagram. 270 000 abonnés. Alain a 80 ans et les biceps d'un mec de 30 piges. Je l'ai découvert grâce à un reportage de nos confrères de France 3 Alpes.
2: Bon, il y a longtemps que je dis qu'on peut bien vieillir et que la vieillesse est une nouvelle liberté. Instagram, c'est purement par hasard. Je n'ai pas du tout prévu ça. Mais c'est vrai que ça a répondu à un message. Donc le message est bien passé. Et j'étais surpris moi-même.
3: Donc là, il y avait 120 kilos sur le chariot. Puis on va se rapprocher de du poids de compétition. Donc on va mettre 150, je pense que ça va aller.
2: 150, oui.
3: Allez.
1: Ces teenagers, mi-seniors, mi-ados, vivent leur retraite comme une seconde adolescence, sauf qu'ils ne réclament pas d'argent de poche, ne portent ni bague dentaire, ni gouttière, et ils ne réclament pas un téléphone à 800 balles pour Noël.
0: Ok, donc ces teenagers, Muriel, ont plus de 65 ans, ils ont quitté la vie active, et ils en ont marre des clichés qui leur collent à la peau, c'est ça ?
1: C'est ça, alors ils sont tout de même bien contents de rafler les réductions seniors, hein, payer moins cher le ciné, les transports, mais ils veulent s'affranchir de l'étiquette senior troisième âge, car ils se sentent jeunes et énergiques, soit tout l'inverse de ce jeune de 30 ans que je croise par hasard dans la rue.
4: Moi je me sens vieux déjà, à 28 ans. Je tiens moins l'alcool déjà. Un petit peu, ça commence déjà un petit peu à se durcir de ce côté-là.
1: Oui, parce que vous savez qu'il existe des jeunes vieux, hein. On en trouve pas mal dans les universités d'été des républicains. Laurent Wauquiez, par exemple, ça fait bien, je sais pas, 30 ans qu'il fait vieux. Sur TikTok aussi, il existe des milliers de vidéos de jeunes de 25-30 ans qui assument kiffer les activités de mamie et rester à la maison en pantoufles pour jouer au Scrabble.
5: Bah ça, on peut être vieux à 40 ans comme on peut l'être, ne pas l'être à 80, ou c'est dans sa tête, mais bon, les articulations sont là quand même, hein. Moi, j'ai un médecin qui m'a dit gentiment, vous faites 8 ans de moins. On m'a pas vu au saut du lit. Je suis dans ma 80e année sur ma tombe. Non, je rigole.
1: Alors, je croise aussi Michel, 77 ans, qui habite dans les Bouches-du-Rhône. Elle, son kiff, c'est la danse. Elle est un peu teenager sur les bords.
6: Alors, vous, donc, c'est quoi
7: nos danses à nous de notre génération. Valse, Java, cha-cha-cha. Ah oui.
1: Ah, bah, dites-moi alors ce que vous ressentez quand vous dansez. Qu'est-ce que ça vous fait?
7: On est bien après. C'est comme si on avait fait de la gymnastique.
1: Donc, la philosophie de vie des teenagers pourrait se résumer à ce que raconte ce monsieur.
8: Ma philosophie, je fais ce que je veux, où je veux, quand je veux.
1: Bref, être un teenager aujourd'hui, ça devient tendance. Moi, de toute façon, je me considère jeune tout court parce que...
9: Madame, oui, vous voulez vous asseoir?
1: Non, mais j'hallucine. On vient de me proposer une place dans le métro. Allez. Mais vous me donnez quel âge? Bon, bah, je suis passée dans la catégorie senior direct.
0: Mais non, vous aurez toujours 20 ans, Muriel Jordan. Et d'ailleurs, on vous retrouve demain, même heure, même antenne. On vous souhaite une belle matinée, première de la semaine. On vous souhaite une belle journée et on vous retrouve demain ici, dès 5h. Excellente journée.
10: Merci, Yoann Roch, et bonjour à vous tous, les leftos. Alors, une pensée, bien sûr, pour les auditeurs d'ici en Gironde, avec ces feux dévastateurs. On salue les pompiers également, isérois, hein, qui sont partis lutter contre ce feu. On espère, bien sûr, que cela prendra fin le plus rapidement possible, n'est-ce pas, Antoine Valandra? Bonjour, Antoine.
11: Bonjour, bonjour à tous.
10: Pour les infos, le premier journal arrive dans quelques secondes. On salue Simon Berthier également, qui réalise l'émission ce matin en pleine forme. Et puis Marie-Claude, qui vous attend sur le standard, ici 004 76 46 45 45.
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10: Et merci d'écouter la première radio sur l'actu en Isère. Il est 6h. Antoine Balandra pour le journal. Et d'abord, ce gros coup de massue pour les Restos du Cœur de l'Isère, Antoine.
11: Eh oui, l'un de leurs camions frigo a brûlé. C'était vendredi soir sur le parking d'un des entrepôts de stockage de denrées à Saint-Martin-le-Vinou. Or, ce camion est vital, indispensable pour livrer tous les jours les produits alimentaires, notamment. En fait, c'est un bus qui a pris feu juste à côté et les flammes se sont propagées. Les bénévoles comme Paul Armania, co-responsable du dépôt de Saint-Martin-le-Vinou, n'a rien pu faire.
13: Il y a un moment, on a
6: a vu le car qui était là et le chauffeur qui s'est mis à crier. Et quand on a regardé, on a vu tout de suite que le car était contre les branchages et que les branchages commençaient à brûler, et le car avec d'ailleurs. Les premières flammes qu'on a vues, c'était tout l'arrière du car qui brûlait avec les branchages. Les vitres éclataient les unes après les autres. Et notre camion étant caché derrière, on pouvait de toute façon pas y accéder puisqu'il faisait déjà trop chaud. Il y avait des risques d'explosion, donc on s'est pas amusé à aller le chercher. On a reculé les autres camions qui étaient encore accessibles, on les a enlevés, mais celui-là, on ne pouvait rien y faire, donc on l'a laissé brûler. Il en reste strictement rien que de la ferraille rouillée et tordue. Ce camion servait pour faire des livraisons, donc on va être obligé d'organiser les livraisons sans celui-là. C'est pas cool, ça va pas nous aider, malheureusement.
11: Et voilà, il reste donc 5 camions à l'entrepôt des Restos du Cœur qui livrent les produits alimentaires pour les centres qui aident plus de 7000 familles. Une cagnotte va être ouverte pour racheter un camion. La situation toujours catastrophique autour de Bordeaux, des milliers de pompiers mobilisés. Emmanuel Macron tiendra une cellule interministérielle de crise au ministère de l'Intérieur à 10h tout à l'heure. Et ces feux ont des conséquences jusque chez nous puisque les fumées des incendies sont arrivées en Isère. La préfecture a déclenché une procédure d'information recommandation. Il y a beaucoup de particules fines dans l'air à cause de ces incendies. Ça sent même parfois le brûler. La vigilance concerne le bassin lyonnais Nord-Isère pour les plus fragiles. Il vaut mieux éviter de sortir cet après-midi. Et en voiture, les autorités recommandent de ralentir. Si vous habitez autour de Bourgoin-Jallieu, les urgences du centre hospitalier Pierre-Oudot, sachez-le, sont fermées la nuit prochaine de 20h à 8h30. Il y a toujours un manque de médecins urgentistes. Ensuite, à partir de 8h30 demain, les urgences rouvrent, mais elles seront toujours régulées. C'est-à-dire qu'il faut appeler le 15 avant de vous y rendre. En revanche, à Voiron, les urgences pédiatriques reprennent leur activité en continu les lundis et jeudis. Et donc, à partir d'aujourd'hui, service ouvert ce matin à 8h et jusqu'à mardi 18h sans interruption, puis de jeudi 8h à vendredi 18h. L'inquiétude des parents d'élèves d'une classe de 3e de la maison familiale et rurale de Crolle. Les 24 élèves devaient faire leur rentrée en septembre en enseignement agricole, mais la direction régionale de l'agriculture estime l'encadrement et la sécurité des élèves défaillants et a donc fermé la classe. Colère des parents d'élèves. On vous explique tout ça en détail dans le journal de 7h.
10: Ici, 6h03, encore une étape incroyable hier sur les Champs-Élysées.
11: Dernière étape du Tour de France à Paris, 89 km seulement, mais un final haletant et à la fin une victoire à l'arraché et au bout de l'effort pour le néerlandais Mathieu Van Der Poel. Tadej Pogacar remporte son 5e Tour de France et rejoint les quintuples vainqueurs comme Eddy Merckx, Bernard Hinault ou Jacques Anquetil. Tour de France marqué, vous le savez, par 4 jours en Isère, dont 2 arrivées au sommet de l'Alpe d'Huez. Le Lyonnais Paul Sexa, c'est 4e du général au pied du podium à seulement 19 ans. Et après sa première course de 3 semaines, il était évidemment très satisfait hier.
9: Forcément, il y a beaucoup de satisfaction. Je suis très content de ce qu'a fait l'équipe déjà. Ils ont été énormes et voilà, je pense que c'est une récompense juste pour ce qu'on a fait. Les gens m'ont parlé et aujourd'hui je suis 4e, je suis très content d'être là et je pense que beaucoup le sont aussi. Je pense qu'on a tout tenté pour essayer de se battre pour le podium et ça c'est quand même une très belle chose quand même. Si on m'avait dit au début du tour, ce serait forcément c'était magique, même si j'ai toujours des hautes ambitions. Voilà, des fois on gagne, des fois on perd, mais on apprend toujours. Et là j'ai beaucoup appris et je suis content de cette expérience.
11: Voilà, Paul Sexas hier à l'arrivée, je vous le disais, le tour a passé 4 jours en Isère, c'est exceptionnel, de Voiron à Bourdoisan, en passant bien sûr 2 fois par l'Alpe d'Huez via les 21 lacets, via aussi le col de Sarène, en montée pour la première fois, des centaines de milliers de spectateurs. Alors quelles images retenir ? Pogacar qui écarte la foule dans la montée, peut-être la mobilisation des Isérois pour accueillir les coureurs, les encourager. Théo Hetch qui était pour Ici Isère, notre journaliste sur les 4 étapes iséroises de ce tour, sera avec nous. Ce sera à 7h45 pour tout nous raconter.
10: Et puis Antoine, il n'y a pas que le cyclisme dans la vie. Moins populaire, il y a aussi le saut à la perche.
11: Et la superbe performance des perchistes isérois hier. Les frères Collet ont pris les 2 premières places des championnats de France à Albi. Thibaut et Mathieu Collet ont réalisé le doublé. Leur papa et entraîneur Philippe Collet était évidemment très heureux hier.
13: Il y a des rêves qui se réalisent, donc même si c'était compliqué, un concours de très haut niveau, des conditions de saut difficiles, un échauffement pour Mathieu et Thibaut pas évident, en tout cas pas aussi bon que ce qu'ils souhaitaient. Et puis derrière, un concours de folie, quoi, avec Mathieu qui était en tête à 5,82 au premier essai en faisant un énorme saut, en battant son record. Et puis son frère, forcément, qui voulait être un nouveau champion de France. Et à la sortie, ils font 1 et 2. Donc, voilà, c'est juste énormément de bonheur. Et du coup, on va partir en famille sur ces championnats d'Europe à Birmingham.
11: Voilà, les championnats d'Europe d'athlétisme à Birmingham, en Angleterre, qui se tiennent du 10 au 16 août, mais ils ne sont pas encore totalement assurés d'y être. La Fédération française d'athlétisme doit publier à partir de demain la sélection pour ces championnats d'Europe. 6 heures et presque 7 minutes, on fait une première météo, Christophe, sur l'Isère.
10: Oui, avec aujourd'hui un temps encore très nuageux, c'est vrai, à votre réveil sur le département. Mais les éclaircies vont faire leur retour dans la matinée. Le soleil va même s'imposer en pleine dans l'après-midi. Une amélioration qui sera moins nette d'ailleurs en montagne, où les nuages, les cumulus vont se maintenir avec un temps plus nuageux cet après-midi. On n'a pas d'orage de chaleur attendu en montagne, en tout cas par Météo France Saint-Martin-d'Air. Un conseil pour profitez encore de la relative fraîcheur qu'il fera aujourd'hui avant un coup de chaud, et ce dès demain mardi en Isère. Les températures maximales attendues aujourd'hui dans notre département évolueront en pleine entre 26 et 29 degrés. On attend 21 à 23 degrés à 1000 mètres d'altitude, ou encore 18 degrés pour les 2000 mètres d'altitude.
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10: Et quel temps fait-il chez vous? Vous venez nous le dire également sur la page Facebook Météo d'ici Isère, votre radio. Elle a 43 ans. Elle a 43 ans, bel âge, pour l'un des premiers tubes du légendaire Jean-Jacques Goldman. Voici Au bout de mes rêves. Et un bon réveil, mesdames, messieurs.

0: de ses rêves et Jean-Jacques Goldman sur ICI Isère avant d'écouter une belle balade puisque 74-75, les Connells arrivent dans quelques instants.
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0: Sinon, le docteur Kierzek est avec nous cet été, tous les matins. Il arrive dans un instant. Malheureusement, j'ai envie de dire, sujet de circonstance, coup de chaleur. Quels sont les signaux, les gestes immédiats à faire? On l'entendra dans un instant. Puis avant 6h30, également, notre balade qui va chez vous, mesdames, messieurs, les gens d'ici. Des rencontres avec des Isérois, amoureux de leur territoire. On va s'arrêter aujourd'hui à Brillé et Angonne. Brillé, Tavernol, Angonne. On va aller aux côtés d'Alain Salomon. Ne bougez pas.
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0: Et on salue le docteur Kierzek, comme chaque matin cet été, on le passe en pleine forme. Et grâce à vos conseils santé ce matin, le coup de chaleur, malheureusement de circonstances du côté de la Gironde, ça peut arriver plus vite qu'on ne le croit.
6: Bonjour à toutes et à tous. L'été, la chaleur peut être désagréable, mais des températures trop élevées, c'est plus que désagréable. C'est très dangereux quand on ne sait pas reconnaître les premiers signes, notamment le coup de chaleur. C'est pas juste un coup de fatigue, c'est une urgence médicale qui peut être mortelle et on sous-estime souvent la violence de ce coup de chaleur. Le corps submergé n'arrive plus à baisser sa température. Elle peut monter à 40 degrés en très peu de temps et dans un cas sur cinq, c'est fatal. Le problème, c'est qu'on ne le voit pas toujours venir. D'où l'importance de savoir détecter très tôt les signaux d'alerte. Il y a deux types de signes. Des signes précoces, ceux qui doivent mettre la puce à l'oreille, une soif intense, des maux de tête, des vertiges, une fatigue extrême, parfois des crampes ou une peau chaude et sèche et on ne transpire plus. Et surtout un changement de comportement. La personne tient des propos incohérents, semble désorientée, confuse. Et ensuite, si on ne réagit pas, viennent la deuxième catégorie, les signes graves, perte de conscience, convulsion. Et à ce stade, le pronostic vital est engagé. La règle, c'est dès que vous voyez quelqu'un qui ne réagit pas normalement dès les premiers signes et qu'il fait très chaud, il va falloir appeler les secours.
0: Alors, appeler les secours, oui, mais en attendant, que fait-on? Les gestes des premiers secours sont-ils simples?
6: Les gestes sont très simples. Ils peuvent sauver la vie en quelques minutes. Voici la conduite à tenir. On transporte immédiatement la personne à l'ombre, dans un endroit frais, voire climatisé. On va enlever les vêtements ou au moins on les desserre. L'idée, c'est d'enlever toutes les couches qui retiennent la chaleur. On refroidit ensuite le corps, on l'asperge d'eau fraîche, on applique des serviettes ou des linges humides sur tout le corps, surtout la nuque, les aisselles et l'aine. On ventile avec un ventilateur ou un journal et si elle est consciente, on lui donne de l'eau fraîche à boire par petite quantité. J'ai pas dit de l'eau glacée. Et pendant ce temps, on a bien sûr déjà appelé les secours, le 15, le 18 ou le 112. Et on ne laisse jamais la personne seule. Évidemment, je le rappelle quand même, pas d'alcool, pas de café, parce que ça aggrave la déshydratation. Les plus à risque sont les personnes âgées, mais pas seulement à les coups de chaleur, et on le voit dès les premières chaleurs. C'est les sportifs qui se croient un peu invincibles, ou les gens qui travaillent ou qui font du jardinage aux heures les plus chaudes. Donc ne surestimez pas vos capacités. Le coup de chaleur, ça peut vraiment toucher tout le monde. Allez, bon été, bonne santé, à l'écoute d'ici, bien sûr.
0: Ouais, merci beaucoup pour tous ces très très bons conseils distillés tout au long de l'été. Si nous partions devant une grande bâtisse, en quelques secondes en pierre, où il est écrit Moulin coopératif de Tavernol. Les gens d'ici, Alain Salomon, ces rencontres que l'on vous propose après les Connells.

0: réveil avec ici Isère à 6h19, c'était les Connells. Les gens d'ici, vous qui nous écoutez en particulier ou entre autres, des rencontres avec des amoureux de notre territoire. On file aujourd'hui à Briey-en-Gonne, une commune assez étalée. On est le long de la départementale 5 avec ses trois principaux hameaux que sont les Engonnes, Briey et Tavernol. Et c'est justement à l'entrée de Tavernol qu'on retrouve tout de suite Alain Salomon. Il s'est arrêté devant une grande bâtisse en pierre sur laquelle il est écrit « Moulin coopératif de Tavernol ».
1: Je vous avouerai que cela m'a un petit peu intrigué parce qu'il y a du nouveau en ce qui concerne ce moulin. J'ai justement rendez-vous pour en parler avec Patrice Doré qui est en charge de la valorisation et du patrimoine ici à Briey-en-Gonne. Et il va peut-être nous raconter l'histoire de ce moulin. Bonjour Patrice.
2: Bonjour.
1: Enchanté. Ah, dis donc, c'est magnifique ici.
2: C'est magnifique, tout est d'origine.
1: On sent que ça a plus d'un siècle.
2: Plus d'un siècle, c'est un des tout premiers moulins électriques du département de l'Isère, construit en 1910 grâce à la volonté de sociétaires, d'agriculteurs. La machinerie a été modifiée qu'en 1936 et à la mort du meunier, cette machinerie est restée intacte. C'est-à-dire que pendant 30 ans, le moulin a sommeillé grâce à une volonté municipale. En 2022, le moulin a été acheté à la métropole, Cronop-Alpes-Métropole, à l'euro symbolique.
1: Un euro symbolique. Et attendez, là, les machines, elles sont en train de se remettre en route. Hein.
2: Ah oui, là, ça fait un bruit, c'est un vacarme.
1: Ah oui, c'est impressionnant. Mais alors, ce sont des bénévoles aujourd'hui qui l'animent, ce moulin ?
2: Tout à fait. Ce sont des bénévoles, des briatos, et grâce également à un meunier qui nous a aidés et à des entreprises spécialisées. C'est un des rares moulins en fonctionnement actuellement.
1: Mais alors, pourquoi avoir remis en service ce moulin, Patrice Doré ? C'est pour proposer de la farine made in Briey-en-Gonne ?
2: Exactement. Le blé provient de la commune, et Briey-en-Gonne, le blé qui sort de la terre de Briey-en-Gonne, est un blé incomparable. Briey vient d'un mot gaulois qui voulait dire forteresse, et Angonne d'un mot latin, dans les courbes. Les deux paroisses ont été rattachées à la Révolution française.
1: D'accord. Alors aujourd'hui, ce moulin a repris vie, parce que le patrimoine, ça doit être vivant.
2: Avec une volonté de transmettre, d'où le bruit des courroies, en cuir d'origine.
1: Ah oui.
2: Transmettre un savoir-faire et également un savoir-être, d'où la volonté des bénévoles de participer à ce projet.
1: Oui, des bénévoles d'ailleurs qui sont en train de mettre en action ce moulin. Il y a plusieurs étages hein, ici, Patrice.
2: Il y a également trois étages. Une pancarte indiquait qu'il était strictement interdit de monter sans le meunier parce que ce sont des machines artisanales, mais industrielles à l'époque. C'est un progrès considérable d'avoir un moulin à façon.
1: On monte quand même, même si c'est interdit. Allez, on va y aller. Avec un vieil escalier en bois, magnifique, je passe devant.
2: Allez-y. Voilà. Nous sommes au premier étage.
1: Et on sent que c'est du patrimoine vivant pour le coup.
2: C'est du patrimoine vivant, c'est du patrimoine historique. Et en même temps, l'avantage, c'est que c'est un témoin. Les agriculteurs du début du XXe siècle ont mis en place cette coopérative. Ce sont des sociétaires qui venaient également de Villard-de-Lans, de toute la vallée du Grésivaudan, pour moudre leur blé. C'est-à-dire qu'on apportait sa production et on pouvait repartir avec la farine provenant d'une production d'un autre sociétaire.
0: Et l'état d'esprit aujourd'hui autour de ce moulin est toujours le même. C'est pourquoi DVD Vols sont montés en association pour produire et vendre de la farine made in Briey-en-Gonne. Ne manquez pas également les journées du patrimoine. Alors ça se passe au mois de septembre prochain. Ce sera l'occasion d'aller visiter ce moulin coopératif de Tavernol et rencontrer celles et ceux qui lui ont redonné vie. C'est les gens d'ici. Et c'était un reportage signé Alain Salomon. J'ai de quoi bien vous réveiller, mesdames, messieurs, puisque c'est le nouveau titre de Zazie. Écoutez-le, vous le découvrez peut-être avant l'horoscope dans un instant. 6h23, voici Peu importe.

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1: Peu importe, et Zazie sur Ici Isère. 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Merci pour vos températures au 04 76 46 45 45. Agnès de Saint-Clair-du-Rhône nous signale 18 degrés, un ciel grisâtre. C'est pas le lundi au soleil, comme dirait Clo-Clo. Antoinette aux Abrets, 17 degrés 5 et un ciel nuageux. On a 18 degrés du côté de Chimilin pour Eliane, ou encore 18 degrés, pas de vent, et bien le bonjour à tout le monde pour Irène de Saint-Blaise-du-Buis.

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4: 6h28, c'est l'horoscope du jour avec vous, Catherine Villiers. Catherine, c'est un début de semaine avec quelle tendance ?
5: Consciencieuse, avec la lune au Capricorne qui reçoit néanmoins des oppositions. Bélier, en cette fin juillet, vous devez vous accorder avec le reste de l'humanité, sacré défi.
6: Taureau, pour vos super journées, vous vous ouvrez à de nouveaux horizons et c'est très enrichissant.
7: Gémeaux, ne regrettez pas d'agir pour votre avenir, ceux qui vous aiment vous suivront et vous comprendront.
8: Cancer, vous êtes sans doute heurté par une parole, un écrit, essayez de relativiser.
9: Cher Lion, tout ne dépend pas de vous, mais vous avez du mal à ne pas tout contrôler.
10: Vierge, la vie sentimentale est valorisée et vos talents d'artiste également.
11: Balance, composez, vous adaptez, vous savez faire. Mais bon, vous avez un avis, alors exprimez-le.
12: Scorpion, c'est le jour idéal pour prendre du recul avec ce qui est lourd à porter, envolez-vous.
13: Sagittaire, si vous avancez trop vite, ça peut en effrayer certains, alors trouvez le bon rythme de croisière.
14: Capricorne, signe du jour, vous n'aurez pas une minute à vous, mais vous êtes motivé.
15: Verseau, ce début de semaine est idéal pour vous poser, vous reposer.
16: Mercredi, ce sera à vous de jouer.
17: Poisson, de belles perspectives si vous avez prévu une fête ou si vous avez un projet de rentrée.
18: Et pour nous tous, laissons-lui la parole, vous répondrez ensuite.
4: Merci beaucoup à vous Catherine. L'info en 90 secondes arrive, où allons-nous juste après Antoine Bamois?
19: Eh bien on va revivre les grands moments du Tour de France en Isère.
4: Merci à vous. 6h30, toute l'actualité en 90 secondes.
20: En Gironde, la situation du feu globalement stable au cours de la nuit, dit ce matin la préfecture. Hier soir, le ministre de l'Intérieur, Laurent Nunez, parlait d'un feu erratique. Les flammes ont parcouru 42 000 hectares en 5 jours et se trouvent à une quinzaine de kilomètres de Bordeaux. 220 000 personnes ont été évacuées. Face à cette situation, la préfète de Gironde appelle les touristes à ne pas venir et à changer de destination. Elle annonce également que les colonies de vacances, séjours de scoutisme ou vacances pour personnes en situation de handicap sont suspendues. 30 à 40 feux combattus simultanément selon le gouvernement. Parmi les plus gros incendies, 3600 hectares parcourus à Biscarrosse dans les Landes, 4500 hectares touchés dans le Var sur le massif du Gros Bessillon. 7 départements du pourtour méditerranéen des Pyrénées-Orientales au Var sont placés en orange face au risque élevé de feux de forêt aujourd'hui. Emmanuel Macron préside à 10h une cellule interministérielle de crise. Dans le reste de l'actualité, l'avenir du principal fabricant de pâte à papier en France se joue aujourd'hui. Fibre Excellence, 670 salariés à Saint-Gaudens, en Haute-Garonne et à Tarascon dans les Bouches-du-Rhône. Le tribunal de commerce de Toulouse se prononce sur l'offre déposée par l'homme d'affaires Mathieu Pigas. Et puis il rejoint le club très fermé des Hino, Merckx et Anquetil, quintuple vainqueur du Tour de France. C'est le Slovène Tadej Pogacar qui s'est imposé hier sur les Champs-Elysées à Paris. Le jeune prodige français de 19 ans, Paul Sexas, décroche la 4e place. Le Tour de France Femmes débute samedi prochain.
4: À 6h31, Antoine Balandra, l'Isère reste encore envoûté par le Tour de France.
19: Mais oui, le Tour, on vient d'en parler, qui s'est achevé hier sur les Champs-Elysées avec un 5e sacre pour le Slovène Tadej Pogacar, qui égale notamment Bernard Hinault. Pogacar qui a brillé aussi en Isère pendant les 4 jours du passage du Tour. De Voiron à Bourdoisan, en passant par l'Alpe d'Huez, gravi 2 fois 4 jours de fête dont vous nous racontez les grands moments, Théo Hetsch.
21: Comment ne pas commencer par cette foule dans l'Alpe d'Huez, des centaines de milliers de personnes qui s'écartent au dernier moment, une fièvre, une folie.
22: Incroyable.
23: Ouais, c'était un régal, l'ambiance est folle.
21: Une ambiance dingue, même pour les habitués, comme l'Isérois Alexandre Pasteur, le commentateur de France Télé, a du mal à s'en remettre.
24: On s'attendait à quelque chose d'exceptionnel. Ben là, ça a été au-delà de la surprise. Jamais j'aurais imaginé vivre 5 jours. C'est vrai, c'était le plus grand stade du monde. On a vécu quelque chose d'énorme. J'ai eu du mal d'ailleurs à l'antenne à trouver les mots pour vraiment traduire ce que je ressentais. Mais c'était vraiment incroyable. Et les coureurs surtout ont dû vraiment vivre des émotions incroyables aussi. Ouais.
21: Mais il n'y a pas que l'Alpe d'Huez et les sommets. Ce qui a marqué, c'est la foule partout dans le département, comme au départ de Bourdoisan samedi matin. Cyril, habitant du bourg, n'avait jamais

0: Jamais vu ça.
1: Ah, l'ambiance elle est folle, hein. Ça change d'habitude et là voir tout ce monde à Bourdoisan, vraiment ça fait plaisir.
0: Beaucoup de monde autour des bus des équipes, en particulier celui de Decathlon et de Paul Sexas. Certains ont même créé un hymne pour lui. Et puis n'oublions pas, avant cela, Voiron, qui a aussi été à la hauteur de l'événement, ville arrivée de la 17e étape et ville départ de la 18e, un départ royal à quelques mètres de l'église Saint-Bruno, baigné de soleil.
2: Beaucoup de monde, j'ai déjà fait le départ l'année dernière à Vif, mais je trouve qu'il y a beaucoup plus de monde, l'ambiance est vachement chouette.
3: C'est magnifique.
0: Vous entendez l'ambiance de ce départ à Voiron. Je vous laisse profiter du spectacle. L'Isère a dignement célébré le passage du Tour de France. Le président du département, Jean-Pierre Barbier, est pleinement satisfait.
4: Ah ben c'était 4 jours de rêve pour moi en tant que président du département, mais aussi, je crois, pour tout le public qui s'est massé tout le long des routes pour une fête populaire, une fête bon enfant, des gens qui avaient le sourire et puis des athlètes magnifiques qui ont donné un spectacle incroyable. C'était magnifique.
0: Pas sûr qu'on voit ça de sitôt. En tout cas, 4 jours de suite, l'Isère en aura en tout cas bien profité.
5: Et les images de ce Tour de France en Isère sont évidemment à retrouver sur ici.fr en page Isère.
6: Ouais, je pense que l'Isère, c'est 1 300 000 habitants environ. Je pense qu'il y avait bien 75%
5: de la population
6: au bord de la route. Merci beaucoup Antoine Malandra. À tout à l'heure. Dans le journal de 7h, de quoi allez-vous nous parler tout à l'heure?
5: On ira à Crolles où 24 élèves de 3e se retrouvent sans affectation à la rentrée car leur classe à la maison familiale et rurale a été supprimée pour cause d'encadrement défaillant. On vous explique tout ça donc tout à l'heure à 7h.
6: Merci Antoine. Tiens, et du côté du ciel, alors c'est un peu nuageux ce matin. Profitons également de la relative fraîcheur qu'il fera aujourd'hui avant un coup de chaud dès demain mardi sur le département. C'est ce que nous annonce Météo France Saint-Martin-d'Hères. Serge Etabiol, correspondant météo depuis tant d'années maintenant. Bonjour Serge.
7: Bonjour Christophe, bonjour l'équipe.
6: Bonjour à vous, quelle température avez-vous et quel est l'état du ciel ce matin?
7: Alors à Biol, là on a 16 degrés et on a un ciel nuageux.
6: 16 degrés, ciel nuageux, c'est ce qu'il y a un petit peu partout sur le département, effectivement, avec cette journée où vous allez, comme je le disais, profiter de cette toute relative fraîcheur, Serge. C'est ce que je vous souhaite,
7: en tout
6: cas.
7: Oui, ça fait du bien. Puis, ce qui est bien, c'est qu'on a eu quand même eu 10 mm de pluie hier.
6: Oui, ça aussi, ça fait du bien. Ça humidifie un petit peu l'air ambiant.
7: Ah oui, oui.
6: Et c'est pas plus mal. On vous souhaite une belle semaine, Serge.
7: Merci Christophe, et vous aussi.
6: Et à très très bientôt sur ICI Isère.
7: Et puis bonjour à toutes les personnes qui me connaissent, et puis tous les correspondants météo.
6: Merci à vous Michel par exemple de Jarry, correspondant. Nuage qui s'estompe, il fait 20 degrés 8 déjà du côté de Jarry, 17 degrés 5 et pas de vent pour Jean-Paul, correspondant météo du côté de ISO. Et puis quel temps fait-il chez vous? Vous pouvez nous le dire également sur la page Facebook Météo d'ICI Isère, c'est aussi simple que cela.
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6: J'ai envie de dire que c'était l'un de ses plus gros albums. Toutes les paroles, toutes les musiques ont été écrites par Michel Berger. Voici Tout pour la musique et voici France Gall. 1981, disque d'or pour Madame Gall, France Gall. 6h36.

0: France Gall sur ici Isère. On a les conseils de notre vétérinaire tous les jours qui arrivent, ce sera dans quelques minutes. On fera un petit point sur les tests ADN pour chiens et chats, si ça vous intéresse. Cela arrive d'ici 10 minutes sur ici Isère, votre radio.
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0: Sinon, on se balade à vélo ensemble cet été sur les routes, les sentiers de notre département. C'est notre série de reportages, l'Isère à vélo, avec une destination différente chaque semaine, des rencontres avec des restaurateurs, des producteurs. On va visiter des petits musées ou encore découvrir l'activité d'associations locales. Toute la semaine, nous suivons une portion de la Via Rhôna, voie cyclable le long du Rhône. Nous sommes dans les balcons du Dauphiné. Notre point de départ, c'est la Balme-les-Grottes. C'est avec Alexandre Wibard. Il est en aux compagnies de la gérante d'un hébergement en gîte et de chambres d'hôtes.
3: On commence par découvrir un gîte qui s'appelle le Clos Dauphin et qui est tenu par vous, Catherine Calache. Bonjour.
4: Bonjour.
3: Le moins qu'on puisse dire, c'est que c'est une grande bâtisse et une maison de caractère. Qu'est-ce que c'est ?
4: Moi, je croyais que c'était une maison forte. Et un jour, je suis allée à une conférence dans un musée qui se trouve non loin d'ici, qui est absolument magnifique. Et ils m'ont dit que c'était le château Delphinal. Alors, bon, ça ne devait pas ressembler à ça à l'époque, parce que les premières traces de la maison datent de 1260.
3: Waouh, c'est vertigineux.
4: Voilà, vertigineux, exactement. Et du coup, y a eu beaucoup de transformations. Là, vous voyez, on a enlevé une partie du crépi, là, parce qu'il y avait un peu d'humidité. Et là, on a découvert derrière une
3: arche en pierre.
4: Une arche, oui. Il devait y avoir un passage ici. Là, cette partie-là a dû être rajoutée, elle est plus récente que les autres. Et le secrétaire de mairie, les secrétaires de mairie savent beaucoup de choses en général. Mon papa allait souvent le voir pour avoir des renseignements sur cette maison qui nous intriguait beaucoup. Et il lui avait raconté qu'il pensait que c'était ici qu'avait été signé l'accord qui avait réuni le Dauphiné à la France.
3: Waouh, c'est une belle histoire.
4: Voilà. Et ensuite, les nonnes qui habitaient dans le couvent qui est au bord du Rhône, là-bas, au bout de la Balme.
3: Devant nous, parce qu'il y a une belle vue, en plus, on en surplombe la Balme.
4: Donc parti en procession jusqu'à Crémieux pour célébrer la messe. Et je pense que c'est pour cette raison qu'on dit que ce traité a été signé à Crémieux.
3: On peut visiter une partie du gîte ?
4: Oui, je vais vous montrer. Donc, ce gîte, il est au premier étage de la maison. Et il occupe à peu près 60% de l'étage.
3: Bon, ça a l'air grand en tout cas. Allez, on y va. Un petit escalier sur le côté gauche de la maison. Hop, quelques marches. Parce que vous habitez au rez-de-chaussée.
4: Moi, j'habite au rez-de-chaussée, oui. Voilà. Voilà la cuisine. C'est un peu sombre, comme toutes les vieilles maisons.
3: Oh là là, de la vieille pierre, de la belle charpente. Des plafonds bas.
4: Donc là, vous avez une chambre.
3: Voilà. Le parquet au sol.
4: C'est la plus grande chambre. Voilà, elle peut accueillir 3 personnes et un enfant.
3: Avec du joli carrelage. On revient sur le parquet dans la cuisine.
4: Alors, la cuisine et le salon au bout. Voilà, et ensuite une deuxième chambre ici dans ce couloir.
3: C'est plein de charme. Ça fait longtemps que vous avez aménagé en gîte cet étage ?
4: Oui, ça fait pas mal de temps. Ça fait au moins, je dirais, peut-être bien 30 ans. 25-30 ans, oui, par là, oui. Oui.
3: Vous parlez de vos papas tout à l'heure, donc la maison est dans la famille depuis un petit bout de temps. Vous avez grandi ici, vous ?
4: Exactement. Enfin, c'était une maison de vacances, parce que mes parents étaient commerçants à Lyon.
3: C'était comment, alors, dans votre enfance ? Parce que là, vous l'avez bien refait, il y a du joli bois, du joli parquet.
4: C'est un grenier, là. On a donc récupéré ces 2 pièces, et là, on a récupéré une chambre, parce que là, on était chez nous à ce moment-là. On avait toute la maison jusque-là. Et là, on a récupéré une chambre, une de mes filles utilisait quand elle était là. Voilà ce qui fait qu'on a 2 chambres dans ce gîte.
0: Le Clos des Dauphins, qui accueille justement régulièrement des cyclistes en chambre d'hôtes. Le site est d'ailleurs labellisé Accueil Vélo. L'Isère à Vélo, une série de reportages réalisés en collaboration, je tiens à le signaler, avec le département de l'Isère. On voit de plus en plus de tests ADN pour chiens et chats. On va faire le point dans quelques secondes avec notre vétérinaire maison, le docteur Pierre Fabin.
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0: On vous souhaite un très bon réveil. Bon début de semaine, nous sommes lundi 27 juillet aujourd'hui. Comme je vous le disais il y a quelques secondes, on voit de plus en plus de tests ADN pour chiens et chats, un peu comme ceux proposés aux humains. Ils promettent de révéler la race, les origines, voire des risques de maladie. Mais est-ce vraiment utile? On en parle avec vous, docteur Pierre Fabin. Vous êtes notre vétérinaire maison.
7: C'est effectivement un vrai phénomène de mode. Un simple coton-tige dans la bouche de votre chien ou de votre chat, quelques semaines d'attente et vous recevez un rapport complet avec ses origines, son patrimoine génétique. Sur le papier, c'est fascinant. On découvre que son golden a un grand-père border collie ou que son chat européen a un petit côté siamois. Mais attention, tous ces tests ne se valent pas. Certains ont une vocation plaisir, d'autres un vrai intérêt médical. Et la différence est énorme. Les tests purement ludiques, ceux qui promettent de révéler la race, restent souvent approximatifs. Les bases de données ADN ne sont pas uniformes et les croisements rendent les résultats vraiment difficiles à interpréter. On peut donc les voir comme une curiosité amusante, pas comme une vérité scientifique.
0: Ouais, d'accord. Mais pour la santé, est-ce que c'est beaucoup plus sérieux?
7: Alors oui, pour la santé, c'est beaucoup plus sérieux. Les tests de dépistage génétique, eux, sont beaucoup plus fiables, à condition de passer par un laboratoire reconnu. Ils permettent de détecter des mutations responsables de maladies cardiaques, rénales ou neurologiques, parfois même avant que les symptômes n'apparaissent. C'est une vraie avancée, car on peut adapter la prévention, la reproduction ou certains traitements en conséquence. Et pour certaines races, ces tests devraient même être systématiques. Par exemple, pour les chiens bergers australiens, les collets, les border collies, le test MDR1 est indispensable pour moi. Il permet de savoir si le chien risque de mal réagir à certains médicaments. Et ça, c'est une information vitale.
0: Mais alors concrètement, docteur, quand est-ce qu'il faut en faire un?
7: Alors, en fait, ça dépend du but que vous recherchez. Si c'est juste pour la curiosité, pour connaître les origines de son animal, pourquoi pas, tant qu'on ne le prend pas pour un diagnostic précis. Mais si on a un animal de race, c'est différent. Il faut se renseigner sur les prédispositions génétiques connues et faire les tests quand ils existent. Les éleveurs sérieux le font systématiquement avant de reproduire leurs animaux, justement pour éviter de transmettre certaines maladies. Chez le chat, par exemple, certaines races comme le Maine Coon sont prédisposées à la cardiomyopathie hypertrophique. C'est une maladie du cœur qui peut être dépistée par un test ADN qui est fiable. Ces analyses permettent d'anticiper, de mieux suivre votre animal et parfois d'adapter les soins tout au long de sa vie.
0: Merci beaucoup pour tous ces précieux conseils que vous nous donnez tout au long de cet été, docteur Pierre Fabin, vétérinaire ici, Isère. Tiens, je jette un petit coup d'œil en gare de Grenoble. Vos TER au départ de Lyon, de Valence, d'Annecy, pas de soucis de circulation, pas de retard, pas d'annulation ce matin en gare de Grenoble. Sur la route, je n'ai aucun bouchon non plus à vous signaler en vallée du Rhône sur Grenoble ou pour rentrer dans Lyon. Voici Steve.

Englishman in New York, c'était Sting sur Ici Isère. Les 3 plus à 6h53, ces infos utiles, pratiques et locales. Avec ce vendredi 31 juillet, chaque vendredi est une fête. C'est l'intitulé de cette belle soirée que l'on vous propose. C'est une opération organisée par l'Uni 38, la belle ville de Grenoble et l'office de tourisme de Grenoble. Cette soirée dégustation avec la boutique locale ce vendredi, le Crétin des Alpes. Vous connaissez leurs produits, limonade, chips, gâteaux, myrtilles. L'idée, c'est aussi d'échanger et de manger avec les producteurs locaux, de rencontrer ceux qui fabriquent ce que l'on mange. C'est à l'office de tourisme de Grenoble de 17h30 à 19h30. Ce vendredi, l'opération s'appelle « Chaque vendredi est une fête ». Et c'est tous les vendredis, tout au long de cet été. Une exposition également rouge comme neige avec aujourd'hui cette expo, cette enquête scientifique en montagne à voir ce samedi de 14h à 18h à l'espace d'exposition Jeanne Barret au Muséum. L'entrée est libre, l'entrée est gratuite. Le Muséum d'histoire naturelle bien sûr se situe à Grenoble avec cette exposition rouge comme neige. Et merci d'être avec nous. Côté ciel, c'est un peu nuageux ce matin sur le département de l'Isère, c'est ce que vous venez nous dire sur le Facebook ou encore au 04 76 46 45 45. Des températures en dessous des 20 degrés qui grimperont au maximum cet après-midi et là aussi profitez-en jusqu'à 29 degrés en pleine avant le coup de chaud attendu et prévu par Météo France à partir de demain mardi. On vous informe, le journal de 7h arrive. Après Bernard Lavillier, Jimmy Cliff et Mélodie Tempo Harmonie.

0: Mélodie Tempo Harmonie, c'est le duo Lavilliers, Jimmy Cliff.
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0: Et dans 2 minutes, 7 heures, on vous informe. Avant cela, voici mon Isère à moi. Vous nous dites les endroits que vous aimez, les endroits où vous vous sentez bien. Aujourd'hui, rencontre avec Denis, retraité d'une belle vallée iséroise. C'est la vallée du Grésivaudan.
4: Alors, je vais être très casanier et dire que ce que j'affectionne le plus, c'est mon village, c'est Saint-Imier. Avec son monument et puis tout son patrimoine remarquable.
5: Est-ce que à Saint-Imier, on a aussi son petit marché? Est-ce qu'on a sa fête de village? Est-ce qu'on a des rendez-vous dans l'année qui sont marqués?
4: On a effectivement notre marché, on a nos animations. Et donc c'est un village qui est très agréable à vivre.
5: Et la vue que vous avez depuis l'endroit où vous vivez, quelle est cette vue?
4: Alors la vue est magnifique, on a les montagnes de tous les côtés, quand il y a beaucoup de neige c'est superbe, on est dans un coin privilégié.
5: Et vous n'iriez pas vivre sur les contreforts de Beldon alors?
4: Non, pas vraiment, parce que sur les contreforts de Beldon finalement on voit pas Beldon. Il vaut mieux s'en éloigner un petit peu comme nous. Et on peut admirer Beldon depuis Saint-Imier.
5: Oui, vous avez conscience que vous avez un cadre de vie qui est absolument magnifique.
4: Ah oui, on a conscience et il faut à tout prix essayer de le conserver.
5: Il y a un café à Saint-Imier où on peut se retrouver pour boire le jus?
4: Alors, il y avait, mais il va y avoir de nouveau. Les gens qui avaient ce café depuis plus de 50 ans ont fini quand même par prendre leur retraite. Et du coup, c'est en passe de redevenir un lieu de vie. Donc la mairie fait tout ce qu'il faut pour que ça redevienne un lieu convivial et un lieu de rencontre.
0: Il aime son village, Saint-Imier, rencontre aujourd'hui dans mon Isère à moi, avec Denis.
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0: Merci d'écouter Ici Isère, première radio sur l'actu en Isère. Il est 7h et le journal, c'est avec vous Antoine Balandroit. Antoine, il va falloir apprendre à vivre sans le Tour de France, mais comment allons-nous faire?
6: Oui, parce que depuis ce matin, c'est terminé la dernière étape du Tour 2026. C'est arrivé sur les Champs-Élysées hier vers 20h avec une victoire du Néerlandais Mathieu Van Der Poel. Tadej Pogacar, le Slovène, remporte son 5e Tour de France. Il égale Bernard Hinault, encore Eddy Merckx. L'Isérois Clément Russo termine lui 69e du général, mais le coureur nord-isérois de Groupama FDJ a passé la ligne en 10e position hier sur les Champs. Un top 10 qui conclut un Tour de France réussi pour le natif de Lyon qui a grandi à Villette-Danton.
7: Ouais, content de faire un top 10 encore, même si j'aurais espéré mieux. J'étais un peu moins, pas très bien placé au dernier virage, donc ouais, je suis quand même satisfait. Top 10, je suis encore régulier, donc voilà. Bilan est positif, j'ai vraiment eu des bonnes sensations tout le tour, que ce soit sur les sprints où j'ai été régulier, comme je l'ai dit. Même les étapes accidentées, voire montagne, voilà, j'ai pas jamais été en grosse souffrance. Je me suis toujours bien accroché et non, je suis vraiment satisfait de ce tour et de ma condition. Après, je vais pas vous cacher, il y a eu beaucoup de souffrance. Le plaisir, il a été voilà par on va dire les accessites, les top 10, mais ouais, on a quand même, je pense, plus souffert que pris du plaisir, même si on a essayé de profiter tous les jours et en tout cas, on a tout donné, toute l'équipe. Et on fera le point ce soir ou dans les prochains jours, mais en tout cas, pour ma part, je suis content. Ouais.
6: Voilà le Nord-Isérois Clément Russo à l'arrivée hier sur les Champs.
0: Et ce Tour de France aura été exceptionnel pour notre département.
6: Et oui, pour l'Isère, reviendra-t-il le Tour de France rapidement? Le tracé du Tour 2026 ne sera connu qu'au mois d'octobre. En tout cas, cette édition du Tour aura passé 4 jours. Donc en Isère, c'est du jamais vu, avec 2 montées à l'Alpe d'Huez en 2 jours, vendredi et samedi. D'abord par les traditionnels 21 lacets, étape remportée par Tadej Pogacar, puis par le col de Sarène avec la victoire de l'équatorien Richard Carapaz. On n'oublie pas non plus le passage à Voiron, bien sûr. L'Isère, dignement célébré, le président du département, Jean-Pierre Barbier, est pleinement satisfait.
8: Ah ben c'était 4 jours de rêve pour moi en tant que président du département, mais aussi je crois pour tout le public qui s'est massé tout le long des routes pour une fête populaire, une fête bon enfant, des gens qui avaient le sourire et puis des athlètes magnifiques qui ont donné un spectacle incroyable. Oh ben écoutez, bien sûr on attend des retombées qui sont déjà immédiates. Hein. Tous les commerçants, restaurants, brasseries que j'ai pu rencontrer sont très contents parce que comme on avait 4 jours le Tour de France, eh bien les gens sont restés, ont pris des chambres d'hôtel, des chambres d'hôtes, on fait tourner le commerce, donc immédiatement on a des retombées. D'ailleurs on va les chiffrer au mois d'octobre et puis à terme bien évidemment toute la publicité qui est faite au niveau mondial du département, eh bien il y aura des retombées. On a envie de venir en Isère.
6: Voilà, rendez-vous on l'espère l'an prochain 2027. Ce que l'on sait c'est que le Tour partira lui d'Écosse. Alors que retenir de ce Tour en Isère? Quelles images, quels souvenirs? Théo Hetch, notre journaliste d'ici Isère qui était sur les 4 étapes iséroises du Tour, sera avec nous à 7h45 pour tout nous raconter.
0: Oui, à présent le Nord-Isère. Le Nord-Isère tous ce matin.
6: Et oui, car les particules fines liées aux incendies autour de Bordeaux sont arrivées chez nous, poussées par les vents, d'où cette odeur de brûlé, par exemple du côté de Saint-Quentin-Fallavier. Hier, la préfecture déclenche une procédure d'information recommandation. Ça concerne le bassin lyonnais Nord-Isère. Les personnes fragiles doivent éviter l'activité physique l'après-midi et en voiture, les conducteurs sont invités à ralentir. Pendant ce temps, le feu près de Bordeaux est resté globalement stable au cours de la nuit. C'est ce que dit la préfecture de la Gironde ce matin. Toujours 42 000 hectares brûlés. Les 24 pompiers venus en renfort de l'Isère, eux, se sont positionnés hier aux alentours d'Andernos, sur le bassin d'Arcachon, avec une mission: protéger les maisons sur le flanc sud du feu. Emmanuel Macron, quant à lui, présidera à 10h une cellule interministérielle de crise au ministère de l'Intérieur, consacrée donc aux incendies. En Isère, c'est le camion frigo des Restos du Cœur qui a brûlé vendredi soir. Il était garé sur le parking d'un des entrepôts de stockage de denrées à Saint-Martin-le-Vinou. Un bus stationné juste à côté s'est embrasé. Le feu s'est propagé au camion, véhicule pourtant indispensable pour livrer les centres de distribution qui aident plus de 7000 familles. Une cagnotte solidaire va être ouverte pour racheter un camion.
0: La colère de 24 familles d'élèves de la maison familiale et rurale de Crôle.
6: Oui, leurs enfants devaient rentrer en classe de 3e enseignement agricole dès la rentrée de septembre, sauf que la classe n'existera plus. La DRAF, la Direction Régionale de l'Agriculture, estime que l'encadrement et la sécurité des élèves sont défaillants et a donc décidé de fermer. Les parents sont en colère car ils doivent maintenant trouver une solution en plein été. Raphaël Puyot.
9: Réunis devant la MFR de Crôle, les parents d'élèves font bloc contre la décision de la DAF de fermer la classe de 3e à la rentrée. Virginie, l'une des parents d'élèves.
10: Il y a 24 enfants qui sont actuellement déscolarisés du système parce qu'en fait, on ne peut pas les réinscrire dans des collèges classiques, ce n'est pas leur cursus. Ils sont en difficulté, ils avaient besoin de reprendre confiance et en fait, là, on est en train d'anéantir en fait tous leurs projets.
9: Le fils de Virginie, Ludovic, 13 ans, est lui aussi sous le choc.
11: Je ressens du dégoût, un petit peu de la colère parce que la classe elle a fermé au jour au lendemain. Depuis la 5e, je décroche complètement et c'est pour ça que je voulais être à la MFR de Crôle et je trouve ça dégoûtant parce qu'il y a 24 élèves sans avenir pour l'instant, mais là ils ne font pas l'effort pour les élèves.
9: De son côté, le président des MFR de l'Isère, Wally Nourestani, comprend l'incompréhension des familles, mais il essaye de trouver des solutions.
12: C'est compliqué pour la gestion et accompagnement des familles. Après, nous avons contacté la DRAF et en accord avec eux, on a dit voilà, il y a une maison familiale à Crôle, il y a une place de troisième qui ferme, mais les maisons familiales sont autonomes. Il y a 13 maisons familiales dans le réseau, mais il y a d'autres maisons familiales qui peuvent peut-être inscrire vos enfants.
9: Contacté, la DAF ne nous a pas répondu.
6: Raphaël Puyot pour Ici Isère. Attention, si vous habitez autour de Bourgoin-Jallieu, les urgences du centre hospitalier Pierre-Oudot seront fermées la nuit prochaine de 20h à 8h30. Il y a toujours un manque de médecins urgentistes. En revanche, à Voiron, les urgences pédiatriques reprennent leur activité en continu les lundis et jeudis à partir d'aujourd'hui. Service ouvert donc dès ce matin 8h et jusqu'à mardi 18h sans interruption, puis de jeudi 8h à vendredi 18h. Et puis le doublé hier des perchistes isérois Thibaut et Mathieu Collet, ils ont pris les 2 premières places des championnats de France à Albi. Thibaut Collet s'empare d'un 4e titre de champion de France en franchissant 5,87 m devant son frère qui lui a passé 5,82 m. Reste à savoir si les deux frères seront au championnat d'Europe à Birmingham du 10 au 16 août. La Fédération française d'athlétisme publiera la sélection demain. 7h07, Christophe, on fait un point météo sur l'Isère.
0: Oui, pour votre journée de lundi, ce début de semaine, un temps qui est bien nuageux sur l'ensemble du département. Les éclaircies vont faire leur retour, ce sera dans la matinée, avec des températures qui vont grimper jusqu'à 22-23 degrés ce matin. Soleil qui s'imposera en pleine dans l'après-midi. Une amélioration beaucoup moins nette en montagne où les cumulus devraient continuer à accrocher nos montagnes. Les températures sont stables et de saison, puisque c'est 26 à 29 degrés de température attendue sous abri cet après-midi en pleine, entre 21 et 23 degrés pour les 1000 mètres d'altitude. Et si vous allez en rando, si vous allez randonner aujourd'hui, 18 degrés attendus à 2000 mètres d'altitude. Un petit vent de nord également, bon pour la fraîcheur. Voilà les prévisions de Météo France Saint-Martin d'Air. Mais attention, parce que le retour de la chaleur est attendu dès demain, mardi, avec des températures qui vont monter jusqu'à 37-38 degrés mercredi ou encore jeudi. Petit coup d'œil, si vous devez attraper votre train TER en gare de Grenoble, aucun retard, aucune annulation ce lundi matin.
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0: Et puis en général, ça c'est la chanson, le titre que l'on met pour ambiancer la soirée, pour danser à deux ou tout seul. Voici I'm Still Standing, voici Elton John.

0: C'est yeah, yeah, yeah. C'était Elton John sur Ici Isère.
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0: Oui, le jour s'est levé, tous les jours. Hein. Téléphone arrive dans quelques minutes. Les illustres Isérois, avant 7h30 également, sont au programme sur Ici Isère à 7h20. C'est le pionnier du ski en France et à Champs-Rousses, on vous parlera d'Henri Duhamel. On n'oublie pas, surtout vous, qu'on va jouer ensemble à 7h22 pour le passeport de l'été Ici Isère d'une valeur de plus de 1000 euros. Et puis dans quelques secondes, mon œil dans le rétro avec Gérald Deroux, on va vous parler du prix de l'essence.
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0: À 7h12, bon réveil, merci d'être avec nous. Mon œil dans le rétro avec Gérald Deroux. Tout cet été, on se retourne sur ce qui nous a marqué depuis le début de l'année. Ce matin, bien sûr, malheureusement, j'ai envie de dire, pour nous, le décollage des prix de l'essence.
4: Ça nous accueillit à froid, début mars. Sous l'effet de la guerre en Iran, les prix à la pompe flambent pendant 3 mois et dépassent nettement les 2 euros le litre. Ça nous a fait mal. Mais cette nouvelle hausse a comme un air de déjà-vu. Est-ce que vous avez déjà essayé de vous souvenir combien de fois on vous a annoncé à la radio, à la télé, des prix de carburant qui décollent? Peut-être pas. Alors j'ai regardé pour vous. J'ai scruté les soubresauts du sans-plomb 95 depuis des années et c'est très instructif. La dernière fois que le litre a été très cher en France, c'était il y a peu de temps, il y a 2 ans, au printemps 2024, plus de 1,94€ le litre, et les mois précédents c'était déjà cher. En fait, ça durait depuis le déclenchement de la guerre en Ukraine. En 2022, au début des combats en Ukraine, on a même vu un pic à 2,12€ pour le sans-plomb 95. Vous vous en souvenez? Pas moi. On remonte encore un peu. Avril 2012, 1,67€. Ça semble peu aujourd'hui, mais c'était une forte hausse. Pourquoi ce coup de chaud? Encore des problèmes géopolitiques, notamment des tensions avec l'Iran. Eh oui, déjà. On continue. Juin 2008, 1,50€, alors qu'on était à 1,30€ quelques mois avant. Le baril de pétrole a battu son record historique. Pour quelle raison? Des tensions avec l'Iran sur le nucléaire. Maintenant, un grand bond en arrière pour se retrouver en 1980. Dans l'essence, il y avait encore du plomb et dans les porte-monnaies, des francs. Cette année-là, les prix étaient montés très vite à cause de la révolution iranienne, un an avant. Pour terminer notre voyage dans le temps, arrivons fin 1973. Le prix de l'essence grimpe de 30% en 3 mois. C'est la conséquence de la guerre entre Israël et les pays arabes. Déjà à l'époque, dans les reportages, on entend la plainte des automobilistes. Ils disent qu'ils vont moins rouler, ne pas partir en week-end ou acheter une petite R5 pour remplacer la R12 un peu trop gourmande. Vous le voyez, ça fait plus de 50 ans que ça dure. Nos modes de transport subissent toujours les conséquences des guerres, des crises internationales, surtout celles du Moyen-Orient. C'est pas nouveau, mais on en sort quand?
0: Oui, merci beaucoup Gérald Deroux. Je vous le disais, les illustres Isérois arrivent. Mathieu Montel nous fait découvrir, vous fait découvrir Henri Duhamel, le pionnier du ski en France et à Champs-Rousses. Le jour s'est levé avec 19 degrés 2, ciel couvert du côté de Courtenay, nous dit Isabelle.

0: Le groupe téléphone sur ici pour vous réveiller ce matin à 7h20. Attention, on va jouer. Je vais vous offrir le passeport ici Isère. Ce sera dans moins de 3 minutes maintenant.
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0: Mais avant cela, tout cet été, Mathieu Montel nous raconte l'histoire d'une personnalité originaire de l'Isère qui a marqué l'histoire. Un gars venu de chez nous pour inventer une discipline que nous pratiquons presque tous les hivers.
3: Explorateur, alpiniste, cartographe, historien, militaire, que de qualificatifs pour celui que l'on retiendra surtout comme un innovateur. Henri Duhamel naît le 9 décembre 1853 à Paris. À 19 ans, à cause de soucis de santé, ce jeune bourgeois parisien vient s'installer à Grenoble. Dans la capitale des Alpes, mais surtout dans ses alentours, il développe un vrai attrait pour la montagne et toutes les pratiques qui vont avec. Randonnée, escalade, course, Henri est un multipassionné qui veut réussir partout.
4: Je suis dur partout là.
3: En 1874, il réalise d'ailleurs son premier acte pionnier. Il fonde la section grenobloise du club alpin français. Au sein de cette structure, il se lance dans la discipline qui cartonne alors à cette époque, l'alpinisme. Son premier projet, conquérir les sommets du massif du Mont Blanc. Il tente également l'ascension du pic occidental de la Meije en 1875, accompagné d'Emmanuel Boileau de Castelnau et du guide Alexandre Tournier. Ce sera un échec, renouvelé d'ailleurs lors d'une seconde tentative l'année d'après. Et c'est sans lui que Boileau de Castelnau réussira finalement l'ascension.
5: Il n'a jamais été question de jouer à ça sans moi, ne serait-ce que pour des raisons de survie.
3: Duhamel aura quand même un palmarès plus que respectable en tant qu'alpiniste, réalisant 23 premières, dont certaines iséroises, comme le pic Gaspard ou le pic Lory. Mais le vrai leg d'Henri Duhamel, il arrive après. Ce sportif accompli aime arpenter la montagne en toute saison. Mais à l'époque, la montagne en hiver, ça rime avec calvaire.
6: Vous comprenez, nous on s'emmerde à force.
3: Sa patience est mise à rude épreuve quand il doit attendre toute une saison pour pouvoir profiter de ce milieu naturel qui lui tend pourtant les bras. Duhamel cherche un moyen de continuer sa pratique. Il s'intéresse beaucoup aux raquettes, mais leur utilisation ne le satisfont pas. Celles qu'il a, elles sont trop petites. L'aventure va prendre un tournant inattendu en 1878. À la recherche de ces fameuses grandes raquettes, Henri Duhamel se rend à l'exposition universelle de Paris. Dans cette exposition, il tombe sur un stand, celui des Royaumes-Unis de Suède et de Norvège.
7: C'est lui, tenez, ce petit génie là, qui a eu cette idée, cette trouvaille lumineuse.
3: C'est là qu'il découvre un moyen de locomotion très utilisé dans les pays nordiques, des patins à neige traditionnels. En termes de ski n'existe pas encore, tout du moins il n'est pas encore démocratisé et utilisé. Le vendeur du stand est particulièrement habile et Henri repart avec toute une collection. Duhamel rentre dans les Alpes et fait ses premières tentatives peu concluantes.
8: T'es mauvais.
3: La raison principale, son nouveau joujou a une maladie qu'il mettra du temps à soigner. Ses fixations sont très dures à maîtriser. Il lui faudra un certain temps justement pour maîtriser l'engin. À peine 11 ans, aidé par un artisan du coin qui réalise de nouvelles fixations. En 1889, Duhamel réussit un essai concluant à Champs-Rousses qui se finit quand même par une belle chute, faisant de lui le premier skieur de l'histoire de France, mais nous reviendrons là-dessus.
8: Mais j'espère bien.
3: Duhamel ira se perfectionner en Finlande pour se familiariser au maniement des skis et rentrera avec une quinzaine de paires qu'il distribuera à ses amis. Tout au long de sa vie, il se fera l'ambassadeur de cette nouvelle discipline à tel point que lui et ses copains créeront ensemble en 1895 le premier ski club de France. Aujourd'hui, les historiens ont quelques doutes sur la véracité de la première descente à ski de Duhamel. La raison, il est le seul à l'avoir raconté, et seulement à partir de 1908, soit 30 ans après quand le ski commençait à prendre de l'ampleur dans notre pays.
9: Et comme par hasard, le jour où on transfère tout le pognon.
3: Quoi qu'il en soit, la passion de Duhamel pour la montagne ne l'a jamais quitté. Il décède en 1917 des suites d'une chute alors qu'il formait des militaires à la pratique du ski. Henri Duhamel, pionnier du ski en France, est un Isérois, illustre Isérois.
0: Et merci Mathieu, Henri Duhamel. Du côté de Champs-Rousses, ce portrait raconté par Mathieu Montel. Il est l'heure de jouer ensemble maintenant. 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C'est aussi simple que cela, à vous de reconnaître ces trois interprètes. Reconnaissez ces trois interprètes et on se retrouve dans un instant au 04 76 46 45 45.

interprète la variété française comme on l'aime. Si c'est le cas, vous gagnez, vous tentez de gagner le passeport de l'été d'une valeur de plus de 1000 euros. 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Le temps est bon. Voici Bon Entendeur.

0: d'heure avec le temps est bon sur ici Isère. On accueille Nicolas Dizot dans quelques secondes maintenant.
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0: parcourir notre belle région Auvergne-Rhône-Alpes. Nicolas, je vous propose de reconnaître trois interprètes pour gagner ce beau cadeau et ce beau passeport. C'est parti. Premier extrait, de qui s'agit-il?
1: Laurent Voulzy.
0: Oui, monsieur, Laurent Voulzy. C'est monsieur, ça
1: C'est Renaud,
0: oui. Et le petit dernier arrive.
2: Elle le protège comme une loupe.
0: Ah, c'était peut-être le plus dur à reconnaître des trois. De qui s'agit-il?
1: Bernard Lavillier.
0: C'est Bernard Lavillier, effectivement. Bravo à vous, Nicolas. Bon, j'espère que ça vous donne un peu de baume au cœur après vos congés, de revenir au boulot, super. Mais de rafler le passeport ici, Isère, et d'en profiter surtout.
1: Ah oui, très content. Je suis très content, merci.
0: Bon courage à vous. Et quelle radio vous écoutez, dites-moi, Nicolas?
1: Ici Isère, bien sûr.
0: Merci à vous, bonne journée.
1: Merci, bonne journée à vous.
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0: Et dans un instant, c'est le 90 secondes. Antoine Balandra, de quoi allons-nous parler juste après le rappel de l'actualité?
4: On va revenir sur l'incendie du camion frigorifique des Restos du Cœur à Saint-Martin-de-Vinou. C'était vendredi.
0: Merci Antoine et à tout de suite. 7h30, bon réveil à vous, l'info en 90 secondes.
5: Pas d'évolution majeure à signaler et des secours qui restent pleinement mobilisés, dit ce matin la préfecture de Gironde, face à l'incendie erratique qui a déjà parcouru 42 000 hectares en 5 jours. 220 000 personnes ont été évacuées et 84 sapeurs-pompiers ont été blessés. Dans ce contexte, et alors que les trains au départ de Bordeaux vers Arcachon, Hendaye ou Tarbes sont supprimés, la SNCF prolonge jusqu'à vendredi l'annulation et l'échange sans frais des billets de train dans la région. La préfète de Gironde appelle les touristes à ne pas venir et à changer de destination. À l'échelle du pays, déjà 115 000 hectares parcourus par les flammes cette année. Plusieurs autres incendies sont en cours. 4 500 hectares touchés dans le Var, sur le massif du Gros-Bessillon. 3 600 hectares parcourus à Biscarrosse dans les Landes. 900 à Corté en Corse. Ce matin, Emmanuel Macron préside une cellule interministérielle de crise. Par ailleurs, 7 départements du pourtour méditerranéen, des Pyrénées-Orientales au Var, sont placés en orange face au risque élevé de feux de forêt aujourd'hui. L'avenir de 670 salariés de l'entreprise Fibre Excellence se joue aujourd'hui. Le principal fabricant français de pâte à papier possède 2 sites à Saint-Gaudens en Haute-Garonne et à Tarascon dans les Bouches-du-Rhône. Le tribunal de commerce de Toulouse se prononce sur l'offre déposée par l'homme d'affaires Mathieu Pigas. Et puis le Slovène Tadej Pogacar rejoint le cercle très fermé des quintuples vainqueurs du Tour de France après sa victoire hier. Le jeune prodige français de 19 ans, Paul Sexas, décroche la 4e place.
0: 7h31, c'est l'heure de l'info d'ici en Isère. Antoine Balandra, ce sont les Restos du Cœur qui accusent le coup.
4: Oui, parce que l'un de leurs camions frigorifiques a brûlé. C'était vendredi soir sur le parking d'un des entrepôts de stockage de denrées à Saint-Martin-le-Vinou. Le feu a pris sur un bus garé à côté et les flammes se sont propagées. Dur, car le camion était indispensable pour livrer les centres de distribution qui aident plus de 7000 familles. Emma Jacob, cette perte met donc en grande difficulté les restos. Où vous vous êtes rendu?
6: Sur le parking où le camion des Restos du Cœur a pris feu, l'odeur de cramé, mélange d'essence et de plastique brûlé est encore bien présente.
7: Donc là, c'est un de nos, ce qui reste d'un de nos 6 camions, notamment comme celui-ci qui est là, un frigo.
8: Et là, il reste plus rien.
7: Il reste strictement plus rien.
6: C'est le quart d'une entreprise de transport de voyageurs qui a pris feu vendredi. Le camion frigo des Restos était stationné juste à côté. Un camion qui servait à livrer les denrées alimentaires dans les centres de distribution des Restos, se désole Jean-Paul César, le président de l'association en Isère.
7: C'est à peu près 7000 familles qui sont aidées comme ça chaque semaine. Donc les denrées alimentaires sont stockées ici et plusieurs fois par semaine, il faut aller livrer ces centres. Donc ça, c'est l'activité de notre entrepôt de Saint-Martin-de-Vinou et ils ont besoin pour ça des 6 camions.
6: Le camion détruit par les flammes, lui, roulait chaque semaine, mais se faisait vieux.
7: Du fait de son âge, il n'a plus de cote à l'Argus. Donc on se doute bien que notre assurance ne va pas nous en donner grand-chose et que nous, par contre, il va falloir remplacer ce véhicule et pour le remplacer, il faudra mettre de l'argent.
6: On parle de 60 000 euros, impossible à sortir de la trésorerie pour l'association.
7: Le nombre de personnes qui frappent à notre porte, il augmente aussi sans arrêt. On est obligé d'acheter de plus en plus de denrées, de plus en plus cher. Nos camions, on parlait des camions, quand ils roulent, le prix du carburant, voilà, c'est...

0: la maintenance, tout est plus cher, donc c'est très compliqué pour nous, effectivement, c'est très compliqué.
1: En attendant, l'entrepôt va s'organiser avec les 5 camions restants.
0: C'est essentiel d'avoir des véhicules. La logistique, c'est le nerf de la guerre. Et nous sommes en guerre.
2: En guerre contre ?
0: Contre la pauvreté, la précarité, bien sûr.
1: Et pour les aider à mener cette guerre et acheter un nouveau camion frigo, les Restos du Cœur de l'Isère vont ouvrir prochainement une cagnotte solidaire.
3: Et en Isère, les Restos du Cœur ont en tout une trentaine de locaux et une trentaine de véhicules.
4: Passons à présent au journal de 8h, Antoine.
3: On fera le bilan du Tour de France, qui a donc passé 4 jours en Isère. Et vous l'entendrez, ce bilan est plutôt bon en termes de fréquentation, mais aussi de notoriété pour notre département. Un point météo, Christophe.
4: Oui, on va jeter un petit coup d'œil sur le ciel aujourd'hui en Isère. Ce sera une belle journée. On a encore quelques résidus, quelques nuages qui traînent. Tout cela va s'effacer dans la matinée. Cet après-midi, très bel après-midi. Avec profitons-en des températures de saison. 28, 29 degrés attendus au maximum sur les grosses agglos que sont Grenoble ou encore Vienne. 27 degrés à Bourgoin-Jallieu. On attend 26 degrés à Tessan-Belledonne comme à Saint-Marcellin. 23 degrés à la Mur, 22 degrés à Villard-de-Lans. Je dis profitez-en parce que dès demain mardi, le mercure va sérieusement grimper. On attend même des 37-38 mercredi et jeudi prochain. Donc voilà, profitez-en, aérez la maison et puis faites un petit îlot de fraîcheur si vous le pouvez.
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4: Sinon, autre façon pour prendre un peu de fraîcheur, c'est d'aller là-haut dans nos montagnes. On y va avec Alain Salomon juste après Paul Tatou. Voici Étienne Dao sur Ici Isère.

0: Les poules tatoues d'Étienne Dao sur ICI Isère pour vous réveiller. On écoutera Alex Warren ou encore Cocky Dingler, cette femme libérée, juste avant 8h tout à l'heure.
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0: Allez, c'est le moment du grand air, le moment de la fraîcheur également, là-haut dans nos montagnes. Et cette semaine, nous partons en rando dans le Trièves, au pied du Mont Aiguille. Alain Salomon a rejoint Daniel Léon, passionné de montagne et auteur de quelques ouvrages. Ensemble, ils partent de Chilliane pour une balade qui n'est pas des plus connues.
3: C'est vrai, on va aller à un endroit qui s'appelle le Goutarou, et c'est vraiment un demi-tour du Mont-Aiguille, parce qu'on n'a pas le temps de faire le tour en entier aujourd'hui, évidemment, mais c'est un demi-tour assez fantastique, parce qu'il donne sur les voies les plus impressionnantes, sur la face la plus étonnante du Mont-Aiguille, la plus spectaculaire. C'est le grand spectacle, véritablement, et on a l'impression, comme ça, de l'avoir à portée de main, de pouvoir mettre la main dessus. C'est pas si simple, mais on va voir ça de plus près, rapidement.
4: Il est impressionnant, hein, sous cet angle-là, le Mont-Aiguille.
3: Oui, bah, c'est la face nord-est, hein, c'est donc, techniquement, pour parler un peu escalade, c'est la face la plus scabreuse, la plus difficile, la plus haute, et c'est celle qui est la plus difficile à grimper parce que le rocher est de mauvaise qualité, il faut quand même le dire. Il y a peu de voies là-dedans, il y a des voies assez célèbres, il y a la fameuse voie du 29 mai, mais bon, c'est pas là qu'il y a la voie normale, c'est pas là qu'il y a les voies faciles, mais pour le spectacle, quand on se balade en randonnée, c'est en tout cas la plus spectaculaire à regarder.
4: Bon, tout le monde a le matériel ?
3: Ah, je crois qu'on est paré, hein ?
5: C'est parti !
4: Avec un petit cours d'eau qu'on traverse déjà et ça rafraîchit.
3: Tout de suite, c'est ça. Dès qu'on entre en randonnée, ça fait 3 minutes qu'on est parti. Et c'est ça qui est assez extraordinaire. Alors, on est encore là sur une petite route goudronnée, hein, une petite piste. Et ben, tant pis, il y a le ruisseau, il y a le vent dans les branches, ce torrent. Et tout de suite, dès qu'on entre en randonnée, c'est la première chose qu'on perçoit. C'est à la fois le bruit et le silence aussi, parce qu'on n'a plus les voitures, on n'a plus le grouillement, mais on a les oiseaux, on a le vent dans les branches, on a cette eau qui coule, et c'est immédiat. C'est unique pour ça, quand même, la montagne. Enfin, je trouve. On parlait matos, mais on a arrêté d'en parler, c'est un peu dommage, parce que c'est vrai que là, on n'est pas sur du terrain difficile à aucun moment. Hein. On aura tout à l'heure un passage un peu plus raide, si je me souviens bien. Mais globalement, on reste sur du bon chemin, bien balisé, bien marqué. Bon, les chaussures de randonnée, bonnes petites chaussures de randonnée qui, comme d'habitude, protègent la cheville. Hein. Il faut que ça monte un peu. Et puis des bâtons télescopiques. Pourquoi ? Parce que le bâton télescopique, ça préserve les genoux. On pense souvent aux genoux, on se dit c'est bien pour la descente d'avoir des bâtons télescopiques. Mais ça préserve aussi le dos. Très important ça, parce qu'on a toujours tendance à marcher un peu voûté avec un sac justement sur le dos. Or, les bâtons nous préservent de tout ça. Donc moi, je dis, emmenez toujours, même pour les randos faciles, du bâton télescopique. Puis un sac à dos, vêtements de rechange, un peu de crème solaire, hein, ça c'est évident, un peu à boire, un peu à manger. Là, on va marcher 2-3 heures, donc c'est la randonnée classique.
4: Bon, deux alternatives, hein, pour prendre le col des Pelas, ou des Pelas, comment faut-il prononcer la chose, Daniel ?
3: On dira que ça s'écrit P-E-2-L-A-S et qu'on a envie de prononcer Pelas, même si on n'est pas tout à fait des locaux ici. Il y a un chemin qui est toujours très bien marqué, qui part à peu près tout droit, et puis il y en a un autre qui serpente et qui fait donc des lacets, mais en fait tous finissent par se retrouver au même endroit. Alors moi, j'ai envie de dire que de toute façon, vu que ça grimpe pas très raide,
4: on prend la voie directe.
3: On prend la voie directe.
6: Et c'est ainsi que débute notre randonnée vers l'arête du Goutarou, sous la surveillance du Mont-Aiguille, vraiment majestueux.
0: Ouais, c'est vraiment un beau coin pour aller randonner. La suite, ce sera demain à la même heure ou dès à présent, si vous le souhaitez, sur ici.fr. 7h43. Quel est votre invité ce matin, Antoine Balandra, dites-moi.
7: Alors, je souris parce que c'est mon collègue Théo Hetch, journaliste.
0: On s'invite entre journalistes.
7: Bah, voilà, c'est ça. Théo Hetch, journaliste à ICI Isère, qui a suivi les 4 étapes du Tour de France en Isère. Il va venir nous raconter un peu comment ça s'est passé tout ça pendant ces 4 jours.
0: Donc. Ouais, c'est dans moins d'une minute maintenant.
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0: Et merci d'être avec nous. Il est 7h45. C'est l'invité de la rédaction avec vous, Antoine Balandra.
7: Le Tour de France qui a donc quitté les Isères samedi soir après 4 jours de liesse populaire de Voiron au col d'Ornon et du Bourg-d'Oisans à l'Alpe d'Huez. On a été plutôt gâtés. On va revivre un peu de cette ferveur avec vous, Théo Hetch. Bonjour.
5: Bonjour à toutes et à tous.
7: Vous êtes journaliste ici à Ici Isère et avec l'équipe, vous avez sillonné le département pour nous faire vivre ces étapes. Peut-être Théo, quelle étape vous retenez ?
5: Quelle étape ? Bah, c'est évidemment l'étape Rennes, Bourg-d'Oisans, l'Alpe d'Huez avec le col de Sarène, etc. C'était complètement dingue, mais il y a évidemment les 21 lacets avec cette folie. Le monde qu'il y avait à l'Alpe d'Huez, c'était absolument incroyable. Et Pogacar notamment qui essaye d'écarter du bras la foule. Il y avait quelque chose de christique là-dedans, de Moïse qui écarte les eaux. Bah, là, c'était Pogacar qui écartait la foule de l'Alpe d'Huez. Ça, c'était assez dingue.
7: Alors ça, c'est pour l'étape. Et si je vous demande une image ?
5: Il y a Voiron aussi, c'était vraiment impressionnant ce départ jeudi matin avec la foule réunie devant l'église Saint-Bruno, le podium qui était vraiment devant l'église, baigné de soleil, c'était une vraie carte postale.
7: C'était très beau. Qu'est-ce qui vous a marqué, vous, notamment en termes d'organisation dans ce tour ?
5: C'est vraiment la logistique implacable du Tour de France, c'était très impressionnant. Moi j'arrivais le matin tôt, un petit peu avant 6h, en général il n'y avait pas grand-chose, et puis en 2 heures, clac, il y avait une ville entière quasiment qui se montait, qui se mettait en place. Ça, c'était très impressionnant, avec la mobilisation évidemment des équipes d'ASO, mais aussi des équipes des villes. À l'Alpe d'Huez ou à Voiron, les agents municipaux, ils ont déposé des milliers de barrières pour gérer la foule. Donc, je dirais que ça, c'était très impressionnant à voir.
7: Alors, on a beaucoup parlé de sécurité, parce qu'il y avait beaucoup de monde. On a parlé de centaines de milliers de spectateurs. Quel bilan, vous, qui étiez sur le terrain, quel bilan vous faites de cette sécurité ?
5: Globalement, plutôt positif, effectivement. Les forces de l'ordre ont été un peu débordées, on va dire ça, dans la montée de l'Alpe d'Huez. Les fils, les cordes, vous savez, qui avaient marché un petit peu partout, à l'Alpe d'Huez, ça n'a pas fonctionné. Ils avaient essayé, ça n'a pas fonctionné. Il y avait trop de monde. Les routes ont été coupées suffisamment en amont pour monter à l'Alpe d'Huez. C'était parfois compliqué, même quand on était accrédité. Nous, on a mis effectivement 3h30 pour relier Grenoble, pour relier l'Alpe d'Huez depuis Grenoble. Les axes étaient complètement saturés. On pouvait difficilement gérer, différemment. C'est vrai qu'il y avait énormément de monde. On se demande même si on n'arrive pas un peu à la limite de ce que peut accueillir ce territoire, l'Alpe d'Huez, sur 2 jours. La question se pose en tout cas, mais globalement, vu l'affluence, excepté effectivement les quelques incidents qu'il y a eu dans la montée de l'Alpe d'Huez, sinon le bilan il est quand même positif.
7: Plutôt positif. Donc c'est le Tour, on dit toujours, c'est un événement populaire parce que c'est gratuit, parce qu'on peut aller au bord de la route. C'était vraiment un événement populaire.
5: Oui, oui et non. Je trouve que ça s'est vu davantage à Voiron, où c'était vraiment une fête populaire. Il y avait des personnes venues de partout, beaucoup du pays voironnais, notamment des auditeurs qui sont venus nous voir au stand ici Isère. À l'Alpe d'Huez, évidemment, c'était un peu moins populaire. Là, c'est cher de se loger dans le secteur, compliqué de venir aussi. Beaucoup plus international. C'est vrai qu'on a vu beaucoup ces virages des Hollandais, des Nordiques. Voilà, un peu moins populaire à l'Alpe d'Huez, mais globalement, c'était une grande fête quand même durant ces 4 jours.
7: Et on sent que ça vous a plu, Théo Hetch. Merci Théo d'être venu ce matin partager votre bilan.
5: Un dernier mot rapide pour remercier vraiment toutes les équipes d'ici Isère, notamment la technique, qui ont fait un travail formidable.
7: Ouais, c'était très agréable à écouter, en tout cas pour ma part depuis Grenoble. Merci Théo.
0: Merci Antoine, à tout à l'heure 8h. Retenez bien son nom, c'est votre nouvelle chronique ici en lieu et place, la chronique Tour de France que l'on vous proposait à 8h-10. Olivia Loret met en lumière les sportifs qui compteront dans les années à venir. Vous allez découvrir tout cela dans un instant. Et puis Stéphane Bern voyage dans le temps et on ira du côté des ruelles animées de Lyon avant 8h. Et sinon, côté ciel ce matin, c'est très agréable. On a encore quelques nuages. Des températures autour des 20 degrés qui vont grimper dans l'après-midi jusqu'à 28, 29 degrés, pas plus, avant la bonne canicule qui revient dès demain, mardi. Donc profitez de cette belle journée, de cette belle semaine et de ce beau lundi. Voici Alex Warren avec Ordinary.

0: Ordinary Alex Warren sur ICI Isère. Je suis persuadé que vous allez fredonner avant 8h avec Cookie Dingler et sa femme libérée.
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0: Allez, retenez bien son nom, c'est la nouvelle chronique ICI Isère que l'on vous propose cet été, en lieu et place de celle du Tour de France, qui vous informait tous les matins depuis 3 semaines. Et pour retenez bien son nom, Olivia Leray met en lumière les sportifs qui compteront dans les années à venir, nos champions de demain. Pour commencer, Olivia, vous nous parlez d'un footballeur prometteur.
3: Marnes Akliouch, 22 ans, un prénom berbère qui veut dire homme de lettres, des cheveux bruns, bouclés et des yeux bleus qui vous transpercent. Marnes, il est magnétique et patient, parce qu'il a éclos un peu plus tard que les autres, plus doucement que les copains, plus discrètement et peut-être plus sereinement du coup. D'abord, il va au parc, en Île-de-France, avec son père, et il fait des gestes techniques comme ses idoles Zidane, Iniesta ou Ronaldo. Et puis il y a ses premiers entraînements à Villemomble. Il est un peu frêle, il n'a pas le gabarit des géants, lui il est très fin. Du coup, il la développe, sa finesse, dans la tête, dans la vision. C'est lui qui mène. Pourtant, il est discret aussi, Marnes. Mais ça ne l'empêche pas d'emmener tout le monde avec lui, de vous secouer si vous n'êtes pas en place, d'haranguer si vous n'êtes pas dedans, parce que lui, il aura vu le jeu avant vous. Son premier contrat pro, il y a 4 ans, son premier match en Ligue des Champions en septembre dernier avec son club de Monaco face à Barcelone, son premier but aussi à la 16e minute de jeu, contrôle, enchaînement, frappe. Vous ne le savez peut-être pas, mais il est aussi vice-champion olympique avec l'équipe de France de foot aux Jeux de Paris. Cet été, il était avec les grands, avec l'équipe de France au Mondial en Amérique. Jolie première fois. À part tout ça, il aime couper du monde du foot dès qu'il peut. On le retrouve à lire des mangas, il adore Dragon Ball Z et pas étonnant que partout où il passe, on l'appelle le magicien. Alors que tous les petits disent déjà minuscules qu'ils veulent être footballeurs pro, Marnes, lui, il répondait « kiné ». Je veux être kiné. Bah quoi ? On a quand même bien le droit de changer d'avis, non ?
0: Olivia Leray qui met en lumière les sportives de demain. Merci beaucoup et à demain. Voici Cookie Dingler et sa femme libérée avant de voyager dans le temps, puisque Stéphane Bern est toujours avec nous cet été. On va partir au début du 19e siècle dans les ruelles animées de Lyon. Après Cookie Dingler, on vous souhaite un bon réveil. Toute l'équipe...

0: Cookie Dingler. Dans 3 minutes, il sera 8h, on va vous informer. Et sinon, Stéphane Bern voyage dans le temps. Nouvelle fois cet été, dans quelques secondes.
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0: Et chaque jour avec Ici Isère, un petit peu d'histoire avant l'actu avec Stéphane Bern. Bonjour Stéphane.
4: Bonjour Christophe et bonjour l'Isère.
0: Ce matin, on voyage au début du 19e siècle dans les ruelles animées de Lyon.
4: Imaginez une petite boutique où l'on vient à la fois pour se faire soigner et pour se moquer. Un dispensaire du rire. Remontons en 1808 à Lyon. Laurent Mourguet est un arracheur de dents, un métier rude et souvent mal payé. Pour distraire ses patients entre deux molaires qui sautent, pendant les soins donc, il improvise des spectacles de marionnettes dans sa boutique.
5: Moi, je construis des marionnettes.
4: Histoire de faire rire avant de faire crier. Suspendue par des ficelles, elle raconte des histoires drôles, parfois absurdes, souvent acerbes. C'est là qu'apparaît Guignol. Petit héros sous un bonnet et armé de son fidèle gourdin. Une sorte de CRS, mais version bonne humeur. Dans les ruelles et les foires, Mourguet installe son théâtre miniature. Souvent un simple rideau tendu entre deux chaises. On est plus brocante que Broadway, mais l'ambiance est au rendez-vous. Les enfants s'attroupent, les adultes rient et derrière le comique se glisse une critique des puissants. Maître sévère, fonctionnaire trop zélé ou riche patron. Tout le monde en prend pour son grade. Les dialogues improvisés, les répliques vives et les situations absurdes transforment chaque représentation en un moment de connivence avec le public. Guignol devient vite célèbre. Les cabarets lyonnais accueillent les spectacles et les marchands ambulants invitent Mourguet à jouer pour attirer la clientèle. Guignol n'est plus seulement un divertissement, il devient une vraie voix du peuple, un moyen de rire de la société à hauteur de marionnette. Aujourd'hui encore, Guignol traverse les générations. Et finalement, il n'a jamais vraiment quitté son métier d'origine, sauf qu'il arrache des rires plutôt que des dents.
0: Merci Stéphane, et à demain.
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0: Et merci d'écouter Ici Isère, première radio sur l'actu en Isère. Il est 8h. Et le journal avec vous, Antoine Balandra. Antoine, tout d'abord, ce gros coup dur pour les Restos du Cœur de l'Isère.
6: L'un de leurs camions frigo est parti en fumée. C'était vendredi sur le parking d'un des entrepôts de stockage de denrées à Saint-Martin-le-Vinou. En fait, un bus garé juste à côté a pris feu et l'incendie s'est propagé. Or, ce camion est vital pour livrer les centres de distribution alimentaire qui aident, eux, plus de 7000 familles iséroises. Le président des Restos en Isère, Jean-Paul César, ne veut donc pas baisser les bras.
7: Ce genre d'événement, c'est dramatique parce que ça impacte les personnes, les familles les plus précaires. Il va falloir encore monter au créneau pour trouver des financements, des recherches de subventions, des recherches de dons. Il faut redémarrer, il faut se relancer. Et maintenant, on fait savoir qu'on a cet incident, que pour nous, il faut nous aider. On a besoin d'un petit coup de main. C'est absolument impératif parce que cet entrepôt qui est ici, il dessert la moitié du département, beaucoup plus en quantité parce qu'il y a toute l'agglomération grenobloise. C'est 7000 familles, 15 à 20 000 personnes qui dépendent de cet entrepôt, clairement.
6: Voilà, les Restos du Cœur de l'Isère qui vont prochainement ouvrir donc une cagnotte solidaire pour les aider à racheter un camion qui coûte environ 60 000 euros. L'inquiétude des parents d'élèves d'une classe de 3e de la maison familiale et rurale de Crolles. Les 24 élèves devaient faire leur rentrée en septembre en enseignement agricole. Mais la direction régionale de l'agriculture estime l'encadrement et la sécurité des élèves d'élèves défaillants et a donc fermé la classe. Colère des parents d'élèves. On y reviendra tout à l'heure. Le Nord-Isère tousse encore une fois ce matin car les particules fines liées aux incendies dans le sud-ouest sont arrivées chez nous, poussées par les vents. Résultat, une odeur parfois de brûlé, surtout à la frontière avec le Rhône. Et puis la préfecture déclenche une procédure d'information recommandation. Les personnes fragiles sont appelées à moins sortir, surtout l'après-midi. Et les automobilistes sont invités à ralentir sur la route. Cette nuit, l'incendie en Gironde est resté globalement stable, dit la préfecture, avec toujours 42 000 hectares brûlés. Si vous habitez Bourgoin-Jallieu, en Nord-Isère, attention, les urgences de l'hôpital Pierre-Oudot seront fermées cette nuit de 20h à 8h30 demain. Il manque toujours des médecins. Elles seront ensuite à nouveau régulées dès demain matin, c'est-à-dire qu'il faut appeler le 15 avant de vous y rendre. Et puis, en revanche, à Voiron, les urgences pédiatriques reprennent leur activité en continu les lundis et jeudis à partir de ce matin. Elles ouvrent donc en ce moment même jusqu'à mardi 18h sans interruption, puis de jeudi 8h à vendredi 18h.
8: Alors Antoine, j'ai une question à vous poser. Le Tour de France repassera-t-il l'an prochain par l'Isère?
6: On ne sait pas encore. En tout cas, l'édition 2026 aura fait la part belle à notre département. Ça c'est sûr, avec 4 étapes en Isère. La dernière ce samedi, avec arrivée à l'Alpe d'Huez par le col de Sarène. On n'oublie pas non plus la victoire de Tadej Pogacar en haut des 21 lacets de la station de Loisans, ou encore l'engouement exceptionnel à Voiron, les centaines de milliers de spectateurs dans la montée de l'Alpe. Alors maintenant que le silence est revenu, la question est donc, le Tour reviendra-t-il bientôt à l'Alpe d'Huez? Le maire Jean-Yves Noiret espère que la station n'attendra pas 4 ans comme entre 2022 et 2026.
9: Il reviendra certainement, pas demain, dans d'autres circonstances. Il y a encore un accès à l'Alpe d'Huez qui n'a pas été développé. C'est l'accès par Villa Rocula. Je sais que pour avoir emmené Christian dans ce secteur-là, qu'il le regarde et puis qu'il a apprécié cet espace, qui est un espace nouveau, qui pose d'autres problèmes aussi d'organisation. Mais en tout cas, pourquoi pas un jour, parce que c'est une belle montée aussi quand on arrive de la Croix de Fer et du Glandon dans l'autre sens. Donc pourquoi pas, c'est pas à moi de décider, mais en tout cas ça pourrait être un vrai challenge.
6: Voilà pour la satisfaction du côté du maire de l'Alpe. Le Tour a été aussi une fête donc pour les milliers de spectateurs venus du monde entier, mais aussi d'Isère bien sûr, comme ses fans de Voiron, et rencontrés aussi à l'Alpe d'Huez, ravis de voir autant de monde.
10: Beaucoup de monde. J'ai déjà fait le départ l'année dernière à Vif, mais je trouve qu'il y a beaucoup plus de monde. L'ambiance est vachement chouette. Franchement, je suis très content d'habiter dans le coin et puis être témoin de plusieurs étapes.
8: C'est magnifique.
11: Vous entendez l'ambiance de ce départ à Voiron.
12: Incroyable.
13: Ouais, c'était un régal, l'ambiance est folle.
6: Voilà, les images de ce Tour de France en Isère sont à retrouver sur ici.fr en page Isère. Hier, le Tour s'est en tout cas terminé par une victoire du Néerlandais Mathieu Van Der Poel sur les Champs-Élysées et un cinquième sacre pour le Slovène Tadej Pogacar. Le Nord-Isérois Clément Russo a franchi la ligne en 10e position hier. Il termine 69e au classement général et le Lyonnais Paul Sexas lui termine 4e à 19 ans seulement pour sa première course disputée sur 3 semaines.
8: Et puis on n'oublie pas le dimanche historique des perchistes isérois.
6: Les frères Collet ont signé un magnifique doublé hier au championnat de France d'Albi. Thibaut Collet s'empare d'un 4e titre de champion de France en franchissant 5m87 devant son frère Mathieu qui lui a passé 5m82. Thibaut Collet, 27 ans, est très heureux hier.
14: Très très content de ce championnat de France. On pouvait pas rêver mieux, aller chercher une sélection tous les deux entre frères. Mathieu qui a été impérial, qui bat son record et qui nous sort le grand jeu au bon moment. C'est une vraie preuve de force et de résilience. Quel plaisir. Moi, pour ma part, aller chercher ce 7e titre, c'est ce que je voulais. La perf est très bonne, la manière est bonne. C'était pas un concours facile avec le vent. On a un grand moment pour nous et voilà, on se donne rendez-vous à Birmingham, mais que du plaisir et hâte de la suite.
6: Les championnats d'Europe d'athlétisme à Birmingham en Angleterre qui se tiennent du 10 au 16 août, mais ils ne sont pas encore assurés vraiment d'y être car la Fédération française d'athlétisme doit publier à partir de demain la sélection définitive pour les championnats d'Europe. La météo, Christophe, à quoi s'attendre aujourd'hui sur l'Isère?
8: Alors, aujourd'hui, on a une belle journée qui s'annonce, nous avertit Météo France Saint-Martin-d'Air, avec des températures que vous nous donnez depuis 6h ce matin à Chaise-Neuve. Alors, on va aller dans différents lieux de notre département. À Chaise-Neuve, on a 18 degrés avec un ciel moutonneux et donc cette belle journée. À Izeau, 17,5 degrés, le ciel est couvert. À Grenoble, une vingtaine de degrés. À Courtenay, Isabelle nous annonce 19,2 degrés, ciel couvert, quelques trouées de ciel bleu, les trouées qui vont arriver pour tout le monde dans la matinée. Et nous allons vivre une belle après-midi avec des températures encore très agréables aujourd'hui. Profitez-en avant l'arrivée de la chaleur dès demain. 29 degrés au maximum sous abri attendu dans l'après-midi. Sur la route, je jette un petit coup d'œil. Si vous désirez vous rendre au Bourdoisan ou à l'Alpe d'Huez, ça va bien rouler aujourd'hui. Pas de souci, pas de problème. Parce qu'on a mis des heures, en tout cas les équipes d'ici Isère et vous qui êtes allés voir le Tour de France pour aller du côté du massif de Loisan. Mais là, c'est tout bon, c'est ouvert. Pas de gros soucis de circulation à vous signaler sur Grenoble et sur les Grecs grenoblois ce matin. Vous rentrez dans Lyon, capitale des Gaules, avec facilité sur l'A43 dans le sens Bourgoin-Jallieu-Lyon. Et vous circulez avec facilité là aussi. Vous pouvez prendre votre voiture du côté de Vienne. C'est fluide, c'est vert.
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8: La petite anecdote, vendredi, je rentre du Tour de France, puisque j'animais l'émission de 17h à 19h. Je suis parti de l'Alpe d'Huez à 20h30. Je suis arrivé à la maison à 00h30. 5 heures de route. C'était un peu long, effectivement. Mais cela en valait le détour avec ce magnifique spectacle qu'a été et qu'ont été ces deux étapes dans Loisan. Voici Des Enchantés et voici Mylène Farmer sur ICI Isère.

0: La génération des enchantés, la génération Mylène Farmer sur ICI Isère. Je vous conseille de marcher à l'ombre toute cette semaine. Monsieur Renaud est avec nous dans quelques minutes.
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0: Et les 8h12, j'aimerais qu'on ait tous une pensée ce matin pour ceux et celles qui en Gironde luttent contre le feu, ceux et celles qui sont déplacés, ceux et celles qui ont perdu leur habitation, leur maison, les pompiers également. Certains pompiers en Isère sont partis du côté de la Gironde. Et puis on salue également l'engagement des agriculteurs du côté de cette partie du sud-ouest avec ces feux en Gironde où pas d'évolution majeure, nous dit la préfecture. Mais en tout cas, c'est toujours... en proie aux flammes. Dans un instant, Aude Razo, Aude qui nous propose et qui vous propose C'est pas vrai, le rendez-vous anti-arnaque. Dans les gens d'ici, puisqu'on passe vous voir également dans notre département, Nathalie Malechet va nous emmener avant 8h30 du côté de Vertrieux. Et puis on va jouer, surtout vous, pour que vous gagniez à 8h22 des places de cinéma pour le pâté Échirolle ou le pâté Chavant à Grenoble. Voici la suite du programme sur ICI Isère.
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0: Et c'est pas vrai avec vous, Aude Razo, le rendez-vous anti-arnaque. Aujourd'hui, les affaires d'arnaque amoureuses, elles fleurissent sur Internet. Aude, vous nous donnez les bons conseils pour ne pas se faire avoir.
4: Oui, on va se pencher sur ces histoires parce que ça peut tous nous arriver. C'est ce que je dis toujours, mais j'insiste. Alors, on sourit un peu forcément quand on entend l'histoire de cette Japonaise qui est tombée amoureuse d'un faux astronaute. Il lui dit que son vaisseau spatial est attaqué, qu'il a besoin d'oxygène. Il lui demande son aide pour acheter de l'oxygène. Il lui a extorqué comme ça près de 6 000 euros. Plus grave encore, on a toujours en tête Anne, cette Française qui a donné plus de 800 000 euros à un faux Brad Pitt. Histoire assez folle là aussi. Mais parlons-en parce que vous, les auditeurs, vous êtes quelques-uns à me demander conseil. Vous aussi, vous tombez parfois dans ces arnaques amoureuses. Et non, ce n'est pas drôle. Non, ce n'est pas honteux. Oui, il faut en parler. Ça touche beaucoup plus de monde que ce qu'on croit.
0: Oui, Aude, vous avez notamment reçu le mail d'une auditrice assez désespérée.
4: Oui, elle s'appelle Catherine. Elle me dit qu'elle est harcelée par un faux Joël Lambert. Alors, petite recherche parce que je ne connaissais pas. C'est le nom d'un acteur. En fait, il a joué entre autres dans American Ken Sniper, le film de Clint Eastwood. Catherine est assez désespérée, effectivement. Elle me dit qu'elle a donné beaucoup d'argent à cet imposteur. Donc, comment faire pour ne pas se faire avoir? Premier conseil, c'est la règle d'or. Ne donnez jamais d'argent sur Internet à quelqu'un que vous ne connaissez pas. Même si vous l'aimez bien, que vous discutez depuis des mois, qu'il est gentil, attentionné. Dès qu'il commence à parler d'argent, vous arrêtez tout. Deuxième conseil, si quelqu'un trouve toujours une bonne excuse pour ne pas vous rencontrer ou vous parler de vive voix, ce n'est pas votre âme sœur, c'est un menteur et puis c'est tout.
0: Merci beaucoup en tout cas pour nous prévenir de ces affaires d'arnaque amoureuses qui fleurissent sur Internet. Aude Razo avec C'est pas vrai, rendez-vous demain. Il est 8h16, les gens d'ici sont les gens de chez nous. Nathalie Malechet vous emmène ce matin à Vertrieux. On va aller au bar-restaurant Les Platanes pour accueillir Sylvie et Philippe. On parle de chez nous, c'est normal. On est en Isère. Sur ici. Et on marche à l'ombre cette semaine, surtout à partir de demain, puisque la canicule, en tout cas, les fortes chaleurs vont revenir. Quand je vous dis marche à l'ombre, ça vous fait penser à Tintintin, Monsieur Renaud.
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0: Bon ben voilà, ça c'est dit, hein. Ça marche à l'ombre. C'était Renaud. Dans deux minutes, on joue ensemble. Je vais vous offrir des places de cinéma pour aller au Pâté Chirol ou au Pâté Chavant. Avant cela, les gens d'ici, notre série de reportages cet été qui vient vous voir. Les gens d'ici, Nathalie Malochet, qui nous emmène à Vertrieux. Nous sommes aux portes du Bugey, en bordure du Rhône. Vertrieux, c'est la commune la plus au nord de l'Isère, à une petite centaine de kilomètres de Grenoble. Son décor naturel entre falaises majestueuses et forêts de Cerverin en fait un lieu idéal pour une escapade au grand air. Ce lundi, le rendez-vous est donné dans le lieu incontournable de la commune, le bar-restaurant Les Platanes. Pour nous accueillir, Sylvie et Philippe.
1: Bienvenue au bar des Platanes, restaurant aussi. On fait uniquement le plat du jour. Par contre, c'est pas comme un bar en ville. On est là, on reçoit que des amis, des copains. On aime faire la fête. Voilà, tout le monde. Oui, tout le monde, bien entendu. Mais
2: c'est Philippe qui parle.
1: Voilà. Et puis on fait des activités très conviviales. On organise des têtes de veau, des journées moules, des fêtes. Un peu décalé, comme la Saint-Valentin, c'est réservé aux célibataires.
2: C'est original.
1: Voilà, donc...
2: C'est un lieu que vous avez repris, hein, c'est ça en,
1: Voilà, on a repris en 2016. Alors, c'était mes enfants qui avaient ça avant. Et puis, comme ils ont voulu arrêter, et qu'on ne voulait pas laisser le bar du village, parce que j'adore Vertrieux, je ne pourrais pas l'habiter ailleurs. Donc, pourquoi pas.
2: J'ai lu des super critiques vous concernant, hein, Sylvie, en disant qui a l'accueil. Et puis alors, que les assiettes sont belles, bonnes et généreuses.
1: Alors oui, bah, je cuisine comme ma grand-mère, donc bien sûr que c'était la générosité. Puis c'est ça le restaurant. C'est pas, enfin pour moi c'est ça le restaurant, c'est la générosité. Comme je suis moi, généreuse, et ben voilà, donc ma cuisine me ressemble. Vertrieux, c'est très très convivial. Tous les gens, c'est un village familial. Tout le monde se connaît, tout le monde se parle, tout le monde s'aime, avec nos défauts, nos qualités. Les critiques, ça serait pas un village s'il n'y avait pas de critiques. Mais c'est ça, c'est convivial. En fait, on aime la vie.
2: Mais ça se voit.
1: Voilà, donc du moment qu'on aime la vie, les gens ils nous suivent. Les nouveaux habitants, ils arrivent, ils nous connaissent, ils viennent et ils repartent pas, ils restent. Et après, ça devient des amis. J'ai des clients qui sont partis, qui ont déménagé de Vertrieux. Et ben, ils reviennent nous voir. C'est des amis, quoi. Et surtout que Vertrieux, on est caché, on est coincé entre la Roche et le Rhône. Donc, si on rentre pas dans le village, on nous voit pas.
2: Et quelle beauté ! Le village est beau.
1: Oui, mais c'est ça un trésor. C'est que c'est caché.
0: Ouais, les gens d'ici, Nathalie Malochet, fort sympathique, hein, Sylvie, Philippe. Le bar restaurant, ça a l'air bon, hein, en tout cas. Le bar restaurant Les Platanes. Et puis très très convivial. Vivement demain pour la suite des gens d'ici, Nathalie. Et si on jouait ensemble pour deux belles places de cinéma? Alors ça peut être bien parce que dès demain, on a les températures qui vont fortement augmenter. On va attendre du 37-38 degrés mercredi, jeudi. Une petite séance de cinéma pour rafraîchir le tout, ça vous dirait? 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Vous avez la partie 1 et la partie 2, hein, à voir au Pâté Grenoble par exemple. La question cinéma ce matin est la suivante. Quel mot? Un seul mot. Quel mot est une réplique culte du film The Mask, sorti au cinéma en 1994 avec Jim Carrey? Est-ce fabuleux ou splendide? Fabuleux ou splendide? Vous appelez le 04 76 46 45 45. Vous m'indiquez votre bonne réponse. Facile. Et on se retrouve après Philou, l'ami Phil Collins sur ICI Isère.

0: 6 avant 8h30 et toute l'actu en 90 secondes. Et avant d'aller faire un petit tour du côté de Fontaine chez Jean-Louis.
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0: Il est presque 8h30, on vous souhaite une belle journée, un bon début de semaine, c'est lundi. C'est le cas du côté de Fontaine chez Jean-Louis. Bonjour Jean-Louis.
5: Oui, bonjour Christophe.
0: Bonjour à vous. Vous êtes un bricoleur et un baladeur.
5: Voilà, et bien écoutez, un bricolage ce matin, et après, avant les grosses chaleurs de la semaine prochaine, on va essayer de profiter un peu des paysages de nos montagnes.
0: Oui, alors quand vous dites grosse chaleur la semaine prochaine, que nenni, hein, des deux

0: avec l'accent s'il vous plaît, avec toute l'envie, on vous écoute.
1: Splendide.
0: Splendide. Bravo, Jean-Louis. Vous l'avez bien fait. Pratiquement au niveau de Jim Carrey. C'est vrai que c'est un mot qui nous avait marqué à l'époque, hein, pour ceux et celles qui avaient vu le film. Pour ceux qui ne l'ont pas vu, courez le retrouver. Bravo à vous Jean-Louis, on vous souhaite une belle semaine, une belle journée, belle rando et bon bricolage.
1: Mais bien, je vous remercie, passez une bonne journée.
0: Pareillement, à bientôt Jean-Louis.
1: Bonne journée à
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0: Une bonne journée à vous tous et toutes qui nous écoutez. Des places de cinéma ainsi que des passeports sont à gagner tout au long de l'été. On a l'info en 90 secondes qui arrive dans quelques petites secondes. Et puis ensuite, Antoine Ballandra, de quoi allons-nous parler ?
3: Petite carte postale des 4 jours du Tour de France en Isère.
0: Merci, à tout de suite. 8h31, l'info en 90 secondes.
4: Les secours restent pleinement mobilisés ce matin, dit la préfecture de Gironde, face à un feu qui a parcouru 42 000 hectares en 5 jours. Pas d'évolution majeure à signaler dans la nuit. Au total, 220 000 personnes ont été évacuées. Dans ce contexte, la SNCF prolonge jusqu'à vendredi l'annulation et l'échange sans frais des billets de train dans la région. La préfète appelle les touristes à ne pas venir et à changer de destination. 30 à 40 incendies combattus simultanément, dit sur France 2 le ministre de l'Intérieur Laurent Nunez. Parmi les plus gros feux en ce moment, 4500 hectares touchés dans le Var sur le massif du Gros Bessillon, 3600 hectares parcourus à Biscarrosse dans les Landes, où 5000 habitants supplémentaires ont pu rentrer chez eux hier soir. Aujourd'hui, ce sont 7 départements du pourtour méditerranéen, des Pyrénées-Orientales au Var, qui sont en orange face au risque élevé de feux de forêt. Emmanuel Macron préside ce matin à 10h une cellule interministériel de crise consacré aux incendies. Dans le reste de l'actualité, on est très anxieux, dit la CGT de Fibre Excellence. 670 salariés de Saint-Gaudens, en Haute-Garonne et de Tarascon dans les Bouches-du-Rhône fixés aujourd'hui sur leur avenir. Le tribunal de commerce de Toulouse se prononce sur l'offre de reprise du principal fabricant français de pâte à papier par l'homme d'affaires Mathieu Pigas. Et puis une 4e place sur le Tour de France pour le jeune prodige français de 19 ans, Paul Sexas. C'est le Slovène Tadej Pogacar qui s'impose et remporte la grande boucle pour la 5e fois. Le Tour de France Femmes débute samedi prochain.
0: Oui, 8h31 et en Isère, Antoine Ballandra, il reste encore, notre département reste envoûté par ce fameux Tour de France.
3: Ah oui, le Tour qui s'est achevé hier sur les Champs-Élysées, on en parlait à l'instant, avec un 5e sacre pour le Slovène Tadej Pogacar, qui égale notamment Bernard Hinault, Pogacar, qui a aussi brillé en Isère. Pendant les 4 jours du passage du Tour, deux voirons à Bourdoisan, passant par la Alpe d'Huez, gravi deux fois. 4 jours de fête dont vous nous racontez les grands moments, Théo Hetsch.
5: Comment ne pas commencer par cette foule dans l'Alpe d'Huez, des centaines de milliers de personnes qui s'écartent au dernier moment, une fièvre, une folie.
6: Incroyable.
7: Ouais, c'était un régal, l'ambiance est folle.
5: Une ambiance dingue, même pour les habitués, comme l'Isérois Alexandre Pasteur, le commentateur de France Télé, a du mal à s'en remettre.
8: On s'attendait à quelque chose d'exceptionnel. Ben là, ça a été au-delà de la surprise. Jamais j'aurais imaginé vivre 5 jours. C'est vrai, c'était le plus grand stade du monde. On a vécu quelque chose d'énorme. J'ai eu du mal d'ailleurs à l'antenne à trouver les mots pour vraiment traduire ce que je ressentais. Mais c'était vraiment incroyable. Et les coureurs surtout ont dû vraiment vivre des émotions incroyables aussi. Ouais.
5: Mais il n'y a pas que l'Alpe d'Huez et les sommets. Ce qui a marqué, c'est la foule partout dans le département, comme au départ de Bourdoisan samedi matin. Cyril, habitant du bourg, n'avait jamais vu ça.
9: Ah, l'ambiance, elle est folle, hein. Ça change d'habitude. Et là, voir tout ce monde à Bourdoisan, vraiment, ça fait plaisir.
5: Beaucoup de monde autour des bus des équipes, en particulier celui de Decathlon et de Paul Sexas. Certains ont même créé un hymne pour lui. Et puis n'oublions pas, avant cela, Voiron, qui a aussi été à la hauteur de l'événement, ville arrivée de la 17e étape et ville départ de la 18e, un départ royal à quelques mètres de l'église Saint-Bruno, baigné de soleil.
10: Beaucoup de monde, j'ai déjà fait le départ l'année dernière à Vif, mais je trouve qu'il y a beaucoup plus de monde, l'ambiance est vachement chouette.
11: Voilà.
0: C'est magnifique.
5: Vous entendez l'ambiance de ce départ à Voiron. Je vous laisse profiter du spectacle. L'Isère a dignement célébré le passage du Tour de France. Le président du département, Jean-Pierre Barbier, est pleinement satisfait.
12: Ah ben c'était 4 jours de rêve pour moi en tant que président du département, mais aussi, je crois, pour tout le public qui s'est massé tout le long des routes pour une fête populaire, une fête bon enfant.

0: gens qui avaient le sourire, et puis des athlètes magnifiques qui ont donné un spectacle incroyable. C'était magnifique.
1: Pas sûr qu'on voit ça de sitôt, en tout cas 4 jours de suite. L'Isère en aura en tout cas bien profité.
2: Oui, on saura si le Tour revient en Isère au mois d'octobre avec le tracé du Tour 2027 qui sera dévoilé. Les images de ce Tour de France 2026 en Isère sont à retrouver sur ici.fr en page Isère.
3: Oui, Antoine, passons à présent au prochain journal de 9h tout à l'heure.
2: Vous entendrez l'agacement d'une maman d'élève de Crawl. Son fils devait entrer en classe de 3e à la maison familiale et rurale. Et la classe vient d'être fermée. 24 élèves se retrouvent sans solution. La météo avant le réchauffement prévu demain, ouais. À quoi s'attendre aujourd'hui?
3: Et quel réchauffement, ouais. Effectivement. Alors, je jette un petit coup d'œil, Météo France Saint-Martin-d'Hères pour mardi annonce du 35 degrés en pleine au maximum, C'est-à-dire que si vous êtes dans les grosses agglos, ce sera ça. Si vous êtes à la côte Saint-André, ce sera peut-être 32, 33 degrés, ce sera encore supportable. Mercredi, ils annoncent entre 34 et 37. Jeudi, vendredi, 35 à 38 degrés. Pour aujourd'hui, donc, profitons-en avec cette belle journée qui s'annonce, sans pluie d'ailleurs. Quelques nuages qui pourraient accrocher nos montagnes et des températures en dessous des 30 degrés. Donc c'est pour ça que je vous le disais, profitez-en pour la petite balade, pour le rafraîchissement. 26 à 29 en pleine, 21 à 23 degrés à 1000 mètres et une vingtaine de degrés pour les 2000 mètres d'altitude. Un rapide coup d'œil sur les TER au départ en gare de Grenoble. Tout est à l'heure. On a quelques légers retard, le TER de 9h30 en direction de Valence, 5 minutes de retard. 9h31 en direction d'Annecy, pour l'instant 10 minutes de retard, sinon tout se passe bien en gare de Grenoble.
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3: Alors le vélo, on en a vécu pendant 4 jours et pendant 3 semaines, mais chez nous, ça continue avec l'Isère à vélo, puisque cet été, on vous propose de nous suivre, de faire des pas de côté sur des vias, par exemple, et là, on sera du côté de cette Via Ronna, voie cyclable le long du Rhône, avec Alexandre Huibard. On ne change rien, surtout, on ne change pas, surtout. Voici Céline Dion, sur Ici Isère. Vous souhaite une belle journée. Un bon début de semaine et puis cette pensée bien sûr pour tous ceux et celles qui habitent en Gironde. Malheureusement, j'ai envie de dire.

0: On ne change pas avec Céline Dion sur Ici Isère. La musique vous accompagne tout au long de ce lundi. Jérémy Frérot sera là et puis les Simple Minds également. Ce beau souvenir, hein. Les années 80, c'est avant 9h.
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0: Bon, vous allez voir que dans les 20 prochaines minutes, on va encore faire des petits clins d'œil à deux actualités brûlantes que nous avons vécues pendant 4 jours. On va parler de vélo encore, ouais. Et puis on va retourner à l'Alpe d'Huez, ça vous tente? Le vélo arrivera avec l'Isère à vélo. Et puis du côté de l'Alpe d'Huez, du 3 au 6 août, il y a un très très bel événement dont on va parler avec un très très grand champion à 8h-10, c'est le triathlon de l'Alpe d'Huez. Avant cela, on fait encore un peu de vélo, ça vous dit? On se balade sur les routes et les sentiers de notre département. C'est toute notre série de reportages l'Isère à vélo, destinations différentes chaque semaine. Toute cette semaine, nous suivons une portion de la Via Rhôna, voie cyclable le long du Rhône. Nous sommes dans les balcons du Dauphiné. Notre point de départ, c'est la Balme-les-Grottes. Alexandre Huibard est en compagnie de la gérante d'un hébergement en gîte et chambre d'hôte.
3: On commence par découvrir un gîte qui s'appelle le Clos Dauphin et qui est tenu par vous, Catherine Calache. Bonjour.
4: Bonjour.
3: Le moins qu'on puisse dire, c'est que c'est une grande bâtisse et une maison de caractère. Qu'est-ce que c'est?
4: Moi, je croyais que c'était une maison forte. Et un jour, je suis allée à une conférence dans un musée qui se trouve non loin d'ici, qui est absolument magnifique. Et ils m'ont dit que c'était le château Delphinal. Alors, bon, ça ne devait pas ressembler à ça à l'époque, parce que les premières traces de la maison datent de 1260.
3: Waouh, c'est vertigineux.
4: Voilà, vertigineux, exactement. Et du coup, y a eu beaucoup de transformations. Là, vous voyez, on a enlevé une partie du crépi, là, parce qu'il y avait un peu d'humidité. Et là, on a découvert derrière une
3: arche en pierre.
4: Une arche, oui. Il devait y avoir un passage ici. Là, cette partie-là a dû être rajoutée. Elle est plus récente que les autres. Et le secrétaire de mairie, les secrétaires de mairie savent beaucoup de choses en général. Mon papa allait souvent le voir pour avoir des renseignements sur cette maison qui nous intriguait beaucoup. Et il lui avait raconté qu'il pensait que c'était ici qu'avait été signé l'accord qui avait réuni le Dauphiné à la France.
3: Waouh, c'est une belle histoire.
4: Voilà. Et ensuite, les nonnes qui habitaient dans le couvent qui est au bord du Rhône, là-bas, au bout de la Balme.
3: Devant nous, parce qu'il y a une belle vue, en plus, on en surplombe la Balme.
4: Donc, parti en procession jusqu'à Crémieux pour célébrer la messe. Et je pense que c'est pour cette raison qu'on dit que ce traité a été signé à Crémieux.
3: On peut visiter une partie du gîte?
4: Oui, je vais vous montrer. Donc, ce gîte, il est au premier étage de la maison. Et il occupe à peu près 60% de l'étage.
3: Bon, ça a l'air grand, en tout cas. Allez, on y va. Un petit escalier sur le côté gauche de la maison. Hop, quelques marches. Voilà. Parce que vous habitez au rez-de-chaussée.
4: Moi, j'habite au rez-de-chaussée, oui. Voilà. Voilà la cuisine. C'est un peu sombre, comme toutes les vieilles maisons.
3: Oh là là, de la vieille pierre, de la belle charpente. Des plafonds bas.
4: Donc là, vous avez une chambre.
3: Le parquet au sol.
4: C'est la plus grande chambre. Voilà, elle peut accueillir 3 personnes et un enfant.
3: Avec du joli carrelage. On revient sur le parquet dans la cuisine.
4: Alors, la cuisine et le salon au bout. Voilà, et ensuite une deuxième chambre ici dans ce couloir.
3: C'est plein de charme. Ça fait longtemps que vous avez aménagé en gîte cet étage?
4: Oui, ça fait pas mal de temps. Ça fait au moins, je dirais, peut-être bien 30 ans. 25-30 ans, oui, par là, oui.
3: Vous parlez de vos papas tout à l'heure, donc la maison est dans la famille depuis un petit bout de temps. Vous avez grandi ici, vous?
4: Exactement. Enfin, c'était une maison de vacances, parce que mes parents étaient commerçants à Lyon.
3: C'était comment, alors, dans votre enfance? Parce que là, vous l'avez bien, bien refait, il y a du joli bois, du joli parquet.
4: C'est un grenier, là. On a donc récupéré ces 2 pièces, et là, on a récupéré une chambre, parce que là, on était chez nous à ce moment-là. On avait toute la maison jusque-là. Et là, on a récupéré une chambre, une de mes filles utilisait quand elle était là. Voilà, ce qui fait qu'on a 2 chambres dans ce gîte.
0: Ouais, le Clos Dauphin qui accueille justement régulièrement des cyclistes en chambre d'hôte. Hein, le site est labellisé, ça c'est bien. Accueil vélo. L'Isère à vélo qui est une série de reportages réalisés d'ailleurs en collaboration avec le département de l'Isère.
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0: Bon, pour que ce ne soit pas trop brutal, on va retourner à l'Alpe d'Huez dans un instant pour parler du 3 au 6 août du triathlon de l'Alpe d'Huez avec un ancien champion du monde, hein, Cyril Neveu. Avant cela, Nelly Gauthier, bonjour.
6: Bonjour Christophe, bonjour à tous.
0: J'ai rêvé cette nuit que, que je volais au-dessus du massif de Belledonne sans m'arrêter.
6: Ça, c'est un rêve récurrent, Christophe.
0: C'est vrai. Je volais, ne tombais jamais. Jusqu'à ce que le réveil à 4h sonne.
6: C'est ça. Alors, on va faire l'interprétation des rêves.
0: On demandera
6: à François-Xavier Bonifex, qui est psychanalyste, ce que veut dire votre rêve, Christophe.
0: À votre avis.
6: Je
0: survole les choses. Je prends de la hauteur.
6: Vous prenez de la hauteur. Le sens caché de vos rêves. On va interpréter vos rêves entre 9h et 10h. Vous allez pouvoir poser vos questions à notre psychanalyste. Peut-être que vous faites des rêves prémonitoires.
0: Dès à présent, on peut les poser, d'ailleurs.
6: Oui, vous nous appelez pour vous inscrire, parce qu'il va y avoir du monde, hein, croyez-moi. 04 76 46 45 deux fois. On sera tout à l'heure ensemble. On attend vos appels.
0: Oui, on n'oublie pas qu'entre 11h et midi, vous offrez un passeport ici, Isère, pour aller découvrir 27 sites touristiques de notre département. Merci Nelly.
6: Merci à tout à l'heure.
0: Merci frérot. Salut frérot.
6: Oui, salut frérot.

0: Frérot, de Jérémy Frérot sur ICI Isère. J'ai pour vous Don't You. Les Simple Minds arrivent dans quelques minutes.
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0: Allez, le petit journal des loisirs, direction l'Alpe d'Huez. Tiens, comme c'est étrange, du 3 au 6 août prochain, on en parle avec le triathlon et l'organisateur, très grand champion, c'est Cyril Neveu. Bonjour Cyril.
3: Bonjour.
0: Vous êtes l'un des plus grands triathlètes français avec un titre de champion du monde longue distance en 2002. Et depuis quelques années, vous accueillez à l'Alpe d'Huez un triathlon de très très haut niveau. D'ailleurs, où les concurrents font-ils l'épreuve de natation ?
3: Alors, on nage sur le barrage EDF du Vernet à Almont et Auze. C'est au pied du col du Glandon Croix de Fer. Donc, c'est dans la vallée. Les épreuves de natation se font là-bas pour les deux triathlons courts et longue distance.
0: Ouais, cyclisme et course à pied, j'imagine qu'il y a tout ce qu'il faut au départ de l'Alpe.
3: Oui, il y a tout ce qu'il faut au départ de l'Alpe. Donc après le départ des courses cyclistes se font à Almont et puis en fonction de la distance, les longues distances ils font le tour du massif en passant par Séchilienne, l'Alpe du Grand Serre, la Mure, Valbonnet, Col d'Ornon et puis l'Alpe d'Huez et puis sur l'épreuve courte distance donc entre Almont et l'Alpe d'Huez ils empruntent la route directe et la montée de l'Alpe.
0: Oui, Cyril Neveu, est-ce que le triathlon de l'Alpe d'Huez taille une belle réputation ?
3: Ah, je pense que oui, on a une belle réputation. On est classé parmi les triathlons à faire au moins une fois dans sa carrière dans les triathlons du monde entier. Ce qui prouve aussi que le triathlon de l'Alpe d'Huez est à faire, c'est l'ampleur. On est à 5500 athlètes cette année sur l'ensemble des courses et on refuse énormément de monde. Mais la logistique ne nous permet pas pour l'instant d'aller plus loin, donc on augmente tous les ans un petit peu, mais on est obligé de se limiter à 5500 athlètes.
0: Parmi les prétendants au titre, vous avez quoi, une classe européenne, une classe mondiale ?
3: On a essentiellement des athlètes européens, mais on a aussi quelques athlètes qui viennent d'Australie, Nouvelle-Zélande, États-Unis. Cette année, le favori, c'est John Bremold sur le longue distance. Et puis Alanis Assifer qui vient de Suisse et qui vient pour essayer de remporter une deuxième fois l'Alpe d'Huez.
0: Si elle ne veut, si on veut venir nous applaudir, pas participer, mais juste applaudir ces très grands champions, vous nous conseillez quoi ? Le camp de base, il est où ? Où est-ce qu'on peut se poser ?
3: La majorité des gens viennent dans la montée de l'Alpe. Alors on a organisé une fan zone au village de Haize, mais les gens peuvent monter à l'Alpe, se stationner et descendre avec les télécabines jusqu'à Haize pour encourager les athlètes et remonter avec la télécabine. Donc ça c'est un truc qui fonctionne énormément. D'ailleurs un peu victime du succès, hein. Il y a beaucoup de monde, mais à l'Alpe d'Huez, il y a l'arrivée des vélos, il y a la montée des vélos dans la montée, et puis après il y a tout le parcours course à pied. Donc être à l'Alpe d'Huez, je pense que c'est un des meilleurs spots.
0: Bon, bravo à vous, on vous oublie pas, hein, Cyril Neveu, très grand triathlète, très grand champion à l'organisation de ce triathlon de l'Alpe d'Huez. C'est du 2 au 6 août. Merci à vous, à très bientôt Cyril Neveu.
3: Merci beaucoup. À très bientôt.
0: À très bientôt. Le docteur Kierzek est là pour un été en pleine forme dans un instant. Après Simple Minds, voici Don't You.

0: You et les Simple Minds sur ICI Isère. Il est 9h05. On passe un été en pleine forme avec le docteur Kierzek. Et comme chaque matin, on le passe avec vous à cette heure-ci. Le coup de chaleur aujourd'hui. Petite pensée pour ceux et celles qui habitent en Gironde, bien évidemment. Ça peut arriver plus vite qu'on ne le croit, docteur.
1: Bonjour à toutes et à tous. L'été, la chaleur peut être désagréable, mais des températures trop élevées, c'est plus que désagréable. C'est très dangereux quand on ne sait pas reconnaître les premiers signes, notamment le coup de chaleur. C'est pas juste un coup de fatigue, c'est une urgence médicale qui peut être mortelle et on sous-estime souvent la violence de ce coup de chaleur. Le corps submergé n'arrive plus à baisser sa température, elle peut monter à 40 degrés en très peu de temps et dans un cas sur cinq, c'est fatal. Le problème, c'est qu'on ne le voit pas toujours venir, d'où l'importance de savoir détecter très tôt les signaux d'alerte. Il y a deux types de signes. Des signes précoces, ceux qui doivent mettre la puce à l'oreille, une soif intense, des maux de tête, des vertiges, une fatigue extrême, parfois des crampes ou une peau chaude et sèche et on ne transpire plus. Et surtout un changement de comportement. La personne tient des propos incohérents, semble désorientée, confuse. Et ensuite, si on ne réagit pas, viennent la deuxième catégorie, les signes graves. Perte de conscience, convulsion. Et à ce stade, le pronostic vital est engagé. La règle, c'est dès que vous voyez quelqu'un qui ne réagit pas normalement, dès les premiers signes et qu'il fait très chaud, ben, il va falloir appeler les secours.
0: Appeler les secours, ok. Mais en attendant, que fait-on? Les gestes de premier secours sont-ils si simples?
1: Les gestes sont très simples. Ils peuvent sauver la vie en quelques minutes. Voici la conduite à tenir. On transporte immédiatement la personne à l'ombre, dans un endroit frais, voire climatisé. On va enlever les vêtements ou au moins on les desserre. L'idée, c'est d'enlever toutes les couches qui retiennent la chaleur. On refroidit ensuite le corps, on l'asperge d'eau fraîche, on applique des serviettes ou des linges humides sur tout le corps, surtout la nuque, les aisselles et l'aine. On ventile avec un ventilateur ou un journal et si elle est consciente, on lui donne de l'eau fraîche à boire par petite quantité. J'ai pas dit de l'eau glacée. Et pendant ce temps, on a bien sûr déjà appelé les secours, le 15, le 18 ou le 112. Et on ne laisse jamais la personne seule. Évidemment, je le rappelle quand même, pas d'alcool, pas de café, parce que ça aggrave la déshydratation. Les plus à risque sont les personnes âgées, mais pas seulement à les coups de chaleur, et on le voit dès les premières chaleurs. C'est les sportifs qui se croient un peu invincibles, ou les gens qui travaillent ou qui font du jardinage aux heures les plus chaudes. Donc ne surestimez pas vos capacités. Le coup de chaleur, ça peut vraiment toucher tout le monde. Allez, bon été, bonne santé, à l'écoute d'ici, bien sûr.
0: Oui, merci beaucoup, docteur, et à demain. Nelly Gauthier, bienvenue chez vous, arrive entre 9h et midi. Nelly,
2: oui.
0: On pense à nos rêves
2: aujourd'hui.
0: Entre 9h et 10h.
2: Oui, avec François-Xavier Bonifex, qui est psychanalyste. Il va interpréter vos rêves. Ça va être formidable. On va passer 50 minutes, 45 minutes avec lui. Ouais. Il est déjà avec nous en ligne. Il attend vos questions. 04 76 46 45. Deux fois, vous avez fait un rêve cette nuit, ou la nuit d'après, ou la nuit d'avant, pardon, pas la nuit d'après, on ne sait pas. La nuit d'avant.
0: Et on l'interprète. Juste
2: avec
0: après
2: vous
0: le journal de 9h.
2: Absolument. Merci.
0: À tout de suite, Nelly.
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2: Merci d'être avec nous sur Ici Isère. Passez une excellente journée.
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2: Les infos avec vous Antoine Balandra, il est 9h. Et encore une étape incroyable hier sur les Champs-Élysées.
8: Dernière étape du Tour de France à Paris, 89 km seulement, mais un final haletant et à la fin une victoire à l'arraché. Et au bout de l'effort pour le néerlandais Mathieu Van Der Poel, Tadej Pogacar remporte son 5e Tour de France et rejoint les quintuples vainqueurs comme Eddy Merckx ou Bernard Hinault. Tour de France marqué par 4 jours passés en Isère, dont 2 arrivées au sommet de l'Alpe d'Huez. Le Lyonnais Paul Sexas est 4e du général au pied du podium à seulement 19 ans et après sa première course de 3 semaines. Il était évidemment satisfait hier.
9: Forcément, il y a beaucoup de satisfaction. Je suis très content de ce qu'a fait l'équipe déjà. Ils ont été énormes et voilà, je pense que c'est une récompense juste pour ce qu'on a fait. Les gens m'ont parlé et aujourd'hui, je suis quatrième. Je suis très content d'être là et je pense que beaucoup le sont aussi. Je pense qu'on a tout tenté pour essayer de se battre pour le podium et ça, c'est quand même une très belle chose quand même. Si on m'avait dit au début du tour, ce serait forcément c'était magique, même si j'ai toujours des hautes ambitions. Voilà, des fois on gagne, des fois on perd, mais on apprend toujours. Et là, j'ai beaucoup appris et je suis content de cette expérience.
8: Voilà, et les photos du Tour de France en Isère sont sur notre site internet ici.fr en page Isère. Le Nord Isère qui tousse ce matin, car les particules fines liées aux incendies autour de Bordeaux sont arrivées chez nous, poussées par les vents, d'où cette odeur parfois de brûlé. La préfecture déclenche une procédure d'information-recommandation. Ça concerne surtout le bassin lyonnais Nord Isère. Les personnes fragiles doivent éviter l'activité physique l'après-midi et en voiture, les conducteurs sont appelés à ralentir. Pendant ce temps, le feu près de Bordeaux est resté globalement stable au cours de la nuit. C'est ce que dit la préfecture de la Gironde ce matin. Toujours 42 000 hectares brûlés. L'évacuation de Bordeaux n'est pas à l'ordre du jour, insiste Maud Bréjon, la porte-parole du gouvernement. Gouvernement qui reste pourtant extrêmement prudent, insiste-t-elle. Les 24 pompiers venus en renfort de l'Isère, eux, sont positionnés aux alentours d'Andernos sur le bassin d'Arcachon, avec une mission, protéger les maisons sur le flanc sud du feu. Emmanuel Macron, quant à lui, présidera dans une heure une cellule interministérielle de crise au ministère de l'Intérieur consacrée aux incendies. En Isère, c'est le camion frigo des Restos du Cœur qui a brûlé vendredi soir. Il était garé sur le parking d'un des entrepôts de stockage de denrées à Saint-Martin-le-Vinoux. Un bus stationné juste à côté s'est embrasé. Le feu s'est propagé au camion, véhicule pourtant indispensable pour livrer les centres de distribution qui aident plus de 7000 familles. Une cagnotte solidaire va être ouverte pour racheter un camion.
2: La colère de 24 familles d'élèves de la maison familiale et rurale de Crolles.
8: Leurs enfants devaient rentrer en classe de 3e enseignement agricole dès la rentrée en septembre. Sauf que la classe n'existera plus. La DRAF, la Direction Régionale de l'Agriculture, estime que l'encadrement et la sécurité des élèves sont défaillants. Elle a donc décidé de fermer. Les parents sont sidérés car ils doivent maintenant trouver une solution en plein été. Virginie, la maman de Ludovic, par exemple, ne cache pas sa colère.
10: On est en colère, on est furieux. On n'a pas eu une épée Damoclès qui était posée sur notre tête. En fait, on est passé à la guillotine. Donc, on se retrouve totalement démunis. Il y a 24 enfants qui sont actuellement déscolarisés du système parce qu'en fait, on peut pas les réinscrire dans des collèges classiques. C'est pas leur cursus. Ils y arrivent pas. Ils sont en difficulté. Ils avaient besoin de reprendre confiance. Et en fait, là, on est en train d'anéantir, en fait, tous leurs projets.
8: Et de son côté, le président des MFR de l'Isère, Wally Nourestani, comprend le désarroi des familles, mais dit ne pas pouvoir s'opposer à la décision de fermeture de la DRAF, donc il a cherché des solutions.
11: Nous avons écrit aux familles et nous souhaitons accompagner les jeunes à la maison familiale de vivre. Si un ou deux, trois jeunes qui sont plus loin, qui veulent aller dans une maison familiale très proche, par exemple une maison familiale de Château ou autre, on est tout à fait prêt à les accompagner. L'autorité académique s'est proposée aussi de les accompagner au-delà des maisons familiales, s'ils souhaitent, dans les lycées agricoles, parce que 3e d'enseignement agricole, voire dans les collèges. Donc il y a une proposition et nous avons reçu cette famille mardi à la MFR de Vichy.
8: Et dans un courrier que nous avons pu consulter, la directrice de la MFR de Crolles a écrit à la DRAF disant qu'elle ne comprenait pas cette décision car le 30 juin, la commission de sécurité avait donné son feu vert pour l'ouverture de la structure. Si vous habitez autour de Bourgoin-Jallieu, les urgences du centre hospitalier Pierre-Oudot, sachez-le, seront fermées la nuit prochaine de 20h à 8h30. Il y a toujours un manque de médecins urgentistes. 9h05, Nelly, on va faire un point sur la météo du jour.
2: Oui, c'est une amélioration avec des nuages qui devraient rester présents jusqu'au milieu de journée, du nord Isère au Préalpes, tandis que le ciel resterait beaucoup plus lumineux sur les massifs intérieurs. Au fil de la journée, les éclaircies sont de plus en plus nombreuses et le soleil va finir par s'imposer en pleine. Une amélioration qui sera moins nette sur les massifs, avec encore quelques cumulus inoffensifs qui viendront bourgeonner, accrochant parfois les sommets. Pour les températures maximales, jusqu'à 29 degrés en pleine, on va avoir encore un pic de chaleur qui va arriver dans le courant de la semaine. En tout cas, aujourd'hui 29, 21, 23 degrés à 1000 mètres d'altitude. Pour un peu plus de fraîcheur, vous montez à 2000 mètres pour avoir un 20 degrés. Merci d'être avec nous sur Ici Isère. Il est 9h06. L'info revient tout à l'heure avec vous, Antoine, dans une heure, à 10h.
8: Tout à l'heure.
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2: La chanson est sortie en 1985, tout cet album de Daniel Balavoine. On extrait la Ziza sur Ici Isère. Cette émission commence, on va parler de vos rêves dans quelques instants. Daniel Balavoine, il est 9h06.

0: Lionel Balavoine, la Ziza, 9h10 sur Ici Isère. Allez, on joue pas tout de suite, mais on va penser, on va justement rêver avec vous. Et l'interprétation de vos rêves, c'est maintenant.
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0: Bienvenue chez vous avec aujourd'hui ce thème, comment vous rêvez. Justement, l'interprétation de vos rêves, est-ce que vous faites des rêves récurrents? Est-ce que vous faites des rêves prémonitoires? Est-ce que ça existe en fait les rêves prémonitoires? On va poser toutes ces questions à François-Xavier Bonifex. Bonjour François-Xavier. Merci.
3: Bonjour Nelly,
0: d'être
3: bonjour
0: avec
3: à tous.
0: Nous pour parler de ces rêves, l'interprétation un peu de ces rêves. Alors vous dites, François-Xavier, que le rêve est une façon que l'inconscient a de s'adresser à nous. C'est ça? Vous dites ça un petit peu?
3: C'est exactement ça, c'est la voie royale en fait, hein. C'est tout ce qui a besoin d'être déchargé, réparé, eh bien l'inconscient va utiliser la fonction du rêve comme le sommeil et aussi fonction de réparation de tout ce qui est corporel, physique, bah, il y a aussi des réparations psychiques.
0: D'accord. Est-ce que tous les rêves ont un sens caché?
3: Alors tous les rêves ont un sens? Pas forcément caché.
0: Pas forcément caché.
3: Et j'ai envie de dire que des fois, ils sont clairs. Vous rêvez que vous avez soif, bah c'est en fait que vous avez réellement
0: soif. Oui, voilà, ça existe. Donc ça, c'est pas caché du tout. Mais il y a des rêves que l'on fait qui sont cachés. C'est-à-dire qu'on pourrait faire une mauvaise interprétation de nos rêves, peut-être, quelque part.
3: Oui, la seule personne qui est réellement capable d'interpréter ses rêves, c'est soi-même. Mais comme on a plein de résistances et qu'il y a plein de choses qu'on veut pas voir, eh ben, en fait, on se trompe sur l'interprétation. Alors, il y a plein de sites internet, il y a plein de livres qui existent sur les rêves, mais ça reste des choses d'ordre général. Qui n'a jamais rêvé qu'il perdait ses dents, qu'il volait, oui, qu'il chutait? Ça, on a des sens communs pour tout le monde, mais après, plus c'est tordu, plus c'est bizarre, et plus il faut s'y intéresser, en fait.
0: Ouais. Les rêves récurrents, François-Xavier, ça veut dire quoi? C'est-à-dire qu'il y a un petit blocage sur ce rêve que l'on fait jusqu'à que, bah, un jour, l'ennui que l'on a disparaisse?
3: Vous savez, à un ado, on lui dit souvent « range ta chambre ». Et au bout de 15 fois, on lui dit « mais il faut que je te le dise comment, de ranger ta chambre ». Eh bien, l'inconscient fonctionne de la même façon. Quand il y a un rêve récurrent, c'est qu'il y a vraiment besoin de l'interpréter.
0: Ouais. Alors souvent, on fait des rêves récurrents, mais qui sont beaux. Alors tout à l'heure, par exemple, il y avait Christophe Chardon qui nous disait, vous l'avez pas entendu, vous n'étiez pas encore arrivé, mais il nous disait qu'il rêve, il rêve qu'il vole au-dessus de Beldon, de la chaîne de Beldon, chez nous en Isère. Du coup, il rêve ça, et il est bien là-dedans, comme ça, il est bien dans ce rêve-là. Ça veut dire quoi, ça? Quelle interprétation
3: en fait,
0: on peut
3: c'est
0: faire
3: le rêve qu'il... En fait, c'est ça, c'est le rêve, vous savez, il y a le rêve de chute, il y a le rêve de voler, il y a le rêve de planer. Ben, en fait, c'est juste son cerveau qui lui dit « tu es bien, et profites-en
0: ». D'accord, et donc c'est récurrent, il rêve ça régulièrement, quoi. On peut faire ce genre de rêve.
3: C'est qu'il va bien, il n'a pas
0: besoin
3: d'avoir un psy.
0: C'est... Mais justement, le fait de voler, parce que bah, nous, c'est quand même quelque chose qu'on aurait voulu faire, hein. On aurait bien voulu savoir voler, hein, faire comme les oiseaux. On sait pas faire, on pourra jamais faire ça, à part prendre des avions ou voilà. Mais autrement, de savoir voler, de voler au-dessus des arbres comme ça, c'est vraiment une plénitude, ça, François-Xavier, ou il y a autre chose, un autre sens caché?
3: Non, mais vous l'avez tout à fait bien explicité. C'est vrai qu'on a des rêves qui sont liés à notre culture, à notre histoire, à certaines traditions. C'est le rêve d'Icare, en fait.
0: Oui.
3: Et ça, c'est en nous. C'est comme pour les dents. Vous savez, on a plein d'expressions. Mordre la vie à pleines dents.
0: À pleines dents.
3: Bah, quand on rêve qu'on perd ses dents, bah, c'est qu'il y a quelque chose qui va pas physiquement.
0: Ouais, c'est ça. Puis en plus, les dents, c'est tellement important pour le corps. Quand on est en bonne santé, ça veut dire qu'on a de bonnes dents. En tout cas, quand les dents sont en bonne santé, tout va bien. Vous restez avec nous, bien sûr, François-Xavier Bonifex. On rappelle que vous êtes psychanalyste. D'ailleurs, vous avez écrit un livre sur le traumatisme du prénom. Mais ça, on pourra en reparler une prochaine fois. Le traumatisme du prénom. C'est vrai qu'en fonction du prénom qu'on a, ça, là aussi, c'est quelque chose d'important. Vous avez fait aussi un livre sur les rêves? Vous avez écrit un livre?
3: C'est en cours.
0: Ah, voilà, c'est en cours. On en reparlera. Bon, François-Xavier, vous restez avec nous. Appelez-nous 04 76 46 45 45. L'interprétation de vos rêves. Est-ce qu'il y a un rêve que vous faites, eh bien, tout le temps? Est-ce que, justement, vous avez fait un rêve, là, dernièrement, qui vous a un petit peu surpris? Vous n'hésitez pas, vous nous appelez au numéro de téléphone 04 76 46 45 deux fois pour poser vos questions à François-Xavier. Voici Benjamin Biolay. Thank you.

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4: On interprète vos rêves aujourd'hui. Alors appelez-nous 04 76 46 45 deux fois. On parle des rêves, les rêves récurrents, les rêves prémonitoires, le sens caché des rêves, voilà. En tout cas, François-Xavier Bonifex est notre invité. Il est psychanalyste et va répondre à vos questions. On a avec nous Olivier Debron. Bonjour Olivier.
5: Bonjour.
4: Bonjour, bonjour. Alors vous avez une question à poser à notre spécialiste.
5: Oui, mais je crains que je sois hors sujet.
4: Ah, d'accord. Bah, allez-y, écoutez, c'est pas grave. Dites-nous tout.
5: Alors, j'ai entendu dire que quand on rêvait, le cerveau ne fabriquait pas tout. Il prenait des personnages qui existaient déjà ou qu'on a croisés,
4: ouais,
5: et qu'on les mettait dans le rêve pour différentes raisons. Et puis que derrière, je me posais la question d'abord si c'était vrai. Et ensuite, est-ce que le cerveau invente les situations, les paysages, les lieux, ou est-ce que c'est pareil, il pioche à gauche, à droite?
4: Ah, bonne question.
5: On rêvait en couleur,
4: oui,
5: ou qu'on rêvait en noir et blanc?
4: Ça fait beaucoup de questions, Olivier. Mais du coup, François-Xavier va essayer de répondre à ça. N'est-ce pas,
6: mais c'est pas, moi, je le trouve pas si hors sujet que
4: mais
6: ça.
4: Mais non, il est pas.
6: Alors,
4: hors sujet.
6: C'est vrai que le cerveau va aller prendre des éléments du réel, de son réel, de son vécu. Alors, il faut savoir que le cerveau enregistre des milliards d'informations tous les jours. Vous lisez un livre, par exemple, vous seriez normalement capable de le réciter par cœur juste après. Vous regardez un film, c'est pareil. Mais on va garder qu'une certaine partie. D'ailleurs, quand on regarde un film et qu'on se le raconte à deux à la fin, on n'a pas vu les mêmes choses. Donc le cerveau, il fonctionne comme ça, et puis ensuite, il va faire ce qu'on appelle une forme de tri, d'archivage pour la nuit. Donc il y a des éléments du réel qui sont pris, et ensuite, ben, on a un génie créatif. Donc, au même titre qu'un peintre, qu'un musicien, eh bien, on va créer. On va créer, mais on n'invente rien. On crée toujours à partir de quelque chose qui existe déjà.
4: Est-ce que ça répond, Olivier, à votre question? Pardon, on n'a pas entendu.
5: Un peu comme l'intelligence artificielle. Elle n'invente rien, elle crée à partir de ce qu'elle connaît déjà.
6: C'est ça, vous êtes intelligent, mais pas artificiel.
4: Voilà, c'est ça. C'est l'intelligence humaine.
5: Et à propos des couleurs, on rêve en couleur, mais est-ce qu'on a toujours rêvé en couleur?
6: Alors, vous rêvez certainement en couleur, d'après ce que vous dites, mais il y a plein de personnes qui rêvent en noir et blanc, et qui n'ont jamais rêvé en couleur, et qui sont incapables de rêver en couleur. Ça fait partie des zones du cerveau qui sont activées ou pas. Il y en a qui sont capables de vous dire, dans le rêve, je sentais l'odeur.
4: Ah ouais.
6: Il y en a qui ne sentiront jamais aucune odeur.
4: D'accord. Olivier, ça répond à vos questions? Ça répond à vos questions, Olivier?
5: Absolument. Et dans mes rêves, je n'arrive jamais à lire ce qui est écrit.
4: Ah.
6: C'est la fonction du cerveau qui n'est pas activée. Il y en a qui parlent des langues étrangères.
4: Oui, c'est vrai, d'accord. C'est incroyable, ça. Bon, en tout cas, Olivier, merci de votre appel. Et n'hésitez pas à nous rappeler, hein, bien évidemment, si vous avez d'autres questions. À bientôt, passez une belle journée à Bron.
5: À bientôt, Nelly.
4: Au revoir. Allez, on vous attend. 04 76 46 45 deux fois. On a Karine de Voiron qui nous dit « Régulièrement, je rêve de mon ex ». Ça veut dire quoi, François-Xavier Bonifex, pardon?
6: Alors, ce qui est intéressant, c'est il faudrait le contenu du rêve, parce que quand on rêve de son ex, c'est ce qu'on appelle une situation inachevée.
4: Ah,
6: soit
4: voilà,
6: ça s'est bien passé, soit ça s'est mal passé, soit il y a encore des choses à régler. Et quel impact en fait l'ex a dans la vie au quotidien. Vous savez, un petit peu, soit c'est encore un boulet qu'on traîne, soit justement, ben c'est une libération. Là, tout dépend du contenu du rêve, mais vous savez, c'est un petit peu comme quand on fait un deuil, hein, un ex, et il y a un cheminement de deuil à faire.
4: Mm-hmm.
6: Bah, c'est exactement le même processus avec un ex.
4: Bon, faudrait qu'on en sache un petit peu plus sur la vie de Karine. Elle nous a demandé que ça, en tout cas. On n'a pas les tenants et les aboutissants. On ne sait pas depuis combien de temps ils sont séparés. 04 76 46 45 45. N'hésitez pas à poser vos questions. On parle de rêves aujourd'hui. Est-ce que vous rêvez? Est-ce que parfois on s'en souvient pas, hein, des rêves? Donc on se dit bah non, j'ai pas rêvé. On rêve à chaque fois, hein, n'est-ce pas? François Xavier, on rêve tout le temps.
6: On n'est pas obligé de s'en souvenir.
4: Et on n'est pas obligé de s'en souvenir.
6: Il n'y a pas besoin.
4: Bien sûr. Allez, 04 76 46 45 deux fois. Vous posez vos questions.
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2: L'Institut Pasteur œuvre pour transmettre aux générations futures un monde en meilleure santé. On en parle dans un instant avec Arnaud Fontanet, chercheur.
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4: 26, merci d'être avec nous. Voici Ritmix avec Sweet Dreams en 1983.

0: J'ai coupé le son. Voilà.
1: Ne raccrochez pas, surtout, ne raccrochez pas. Hein. Michel, d'accord. Vous avez rêvé de votre mari, c'est ça?
0: Exactement. Mon mari, qui est duquel je suis divorcée et qui est décédé, mais cette nuit, il fut vivant pour moi.
1: Ouais.
0: Vraiment. Ouais.
1: Il était vivant, vous avez rêvé de lui.
0: Exactement. Oui, on était ensemble, entourés de la famille. C'était une grande pièce très agréable.
1: Mmh.
0: Oui,
1: François-Xavier Bonifex, que veut dire ce rêve?
2: C'est positif, mine de rien. C'est vrai que des fois, les ressentis le matin peuvent être désagréables. Là, Michel nous dit, je suis divorcé, il est décédé. Il y a deux événements traumatiques, finalement, dans sa vie. La fonction du sommeil, c'est, vous savez, un petit peu comme le grand ménage de printemps. Des fois, on fait le ménage de printemps, on range des choses et on se dit, tiens, ça c'était là, c'est pas à sa place. Ben, le cerveau fait la même chose. C'est-à-dire qu'il va chercher des événements dans le passé et puis il va les ranger, tout simplement. Donc en fait, Michel, il faut qu'elle se dise, ah ben, il y avait des choses qui n'étaient pas rangées à leur place, au bon endroit du cerveau, si on veut rester scientifique, mais au niveau de sa psyché, en fait. C'est ce qu'on va appeler aussi des rêves de situation.
1: Mm-hmm. Michel, est-ce que ça vous parle ?
0: Oui, bien sûr.
1: On vous entend pas bien, Michel, hein, parce que vous avez le haut-parleur et on vous entend pas bien. Mais en tout cas, j'espère que ça a répondu à votre question. C'est vrai, François-Xavier, souvent quand on rêve de gens qui sont décédés, on a la sensation de se dire, tiens, c'est peut-être un message de sa part. On a envie d'y croire, en tout cas, à ça.
2: Alors, c'est ce qu'on appelle, dans le cheminement du deuil, c'est ce qu'on appelle la pensée magique.
1: Oui, la pensée magique, oui.
2: La pensée magique, elle est nécessaire, en fait. J'ai envie de dire, bah oui, il faut y croire. Quand il y a des messages, il faut y croire, parce qu'en fait, il y a tellement de choses qui se passent entre les êtres humains, et comme on ne conscientise pas tout, bah finalement, que ce soit le rêve ou vous savez, des fois on entend un petit bruit, il y a une lumière qui s'allume, qui s'éteint, on se dit tiens, ça c'est lui, le défunt qui me fait un signe. Mm. Bah, tout ça, c'est des processus réels ou pas, on y croit, on n'y croit pas, mais en tout cas qui aident à avancer. Et ce qu'il faut savoir, c'est que Michel, en ayant perdu son ex-mari, eh ben elle sera endeuillée toute sa vie. Il sera toujours mort, il ne reviendra jamais. Donc c'est logique aussi que ça revienne quand ça a marqué sa propre histoire.
1: Bien sûr. Michel, j'espère qu'on a répondu à votre question. Enfin, une question, c'est pas une question, mais à cette interprétation.
0: Très intéressant, effectivement. Merci.
1: Merci beaucoup, Michel. À bientôt à Grenoble. On a Valérie, qui est un peu sur le même sujet, Valérie de Grenoble, qui nous dit « Je rêvais de ma grand-mère décédée. Dans mon rêve, j'ai vraiment l'impression qu'elle est revenue. Elle ne parle pas beaucoup. Aujourd'hui, je rêve de moins en moins d'elle. »
2: C'est ce qu'on appelle le cheminement de deuil. Ça prend
1: du temps.
2: Un certain temps. Même si on est, comme je vous l'ai dit tout à l'heure, endeuillé toute sa vie, hein, ben elle certainement, elle avait une relation particulière d'amour, de tendresse avec sa grand-mère. Ben juste savoir qu'elle est là, ben des fois ça fait du bien. Le rêve, il est là aussi pour faire du bien. Hein. C'est pas que des cauchemars qu'on fait.
1: Et alors, ça voudrait dire aussi ce que vous avez expliqué, c'est quand on ne rêve plus de quelqu'un comme ça qui est décédé, donc Valérie, c'est pour sa grand-mère, on a rangé les choses, on les a à nouveau rangées, c'est ça ?
2: Tout à fait, dites-vous, quand il y a un deuil, ben, au bout d'un moment, on se dit, tiens, je ne me souviens plus de son odeur, je ne me souviens plus de sa voix, et puis au bout d'un moment, je ne me souviens plus de son visage, si on n'a pas de photo à proximité de soi. C'est ce travail-là qui se fait très lentement, en fait.
1: Bien sûr.
2: Bah, dans les rêves, c'est pareil.
1: Dans les rêves, c'est pareil. François-Xavier Bonifex, restez avec nous. On rappelle que vous êtes psychanalyste, que vous interprétez les rêves aujourd'hui pour nous, pour nos amis qui nous écoutent. 04 76 46 45 deux fois. N'hésitez pas à nous appeler.
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1: On jette un petit coup d'œil du côté de la route. Écoutez, dans l'agglomération grenobloise, c'est plutôt pas mal, hein, ça roule plutôt bien. En ce lundi 27 juillet, on regarde un petit peu du côté de Voiron, ça va bien aussi, la Tour du Pin, la Verpillière, Bourgoin-Jallieu. Écoutez, RAS, hein, j'ai envie de vous dire, du côté de Vienne, on regarde un peu maintenant, le Nord Isère. Alors, il y a toujours des petits soucis dans Vienne, dans le centre-ville de Vienne. Là, pour traverser

0: traverser le Rhône pour aller à Sainte-Colombe et puis pour traverser tout Vienne sur la départementale 41. Eh bien, il y a un petit bouchon là dans ce secteur, mais voilà, ça va pas durer très très longtemps. Prenez votre mal en patience. Merci d'être avec nous en tout cas.
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0: On disait à l'époque que c'était le premier rap français. Voilà, 1981 pour ce chagrin d'amour. Chacun fait ce qui lui plaît. On va rapper ensemble alors.
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0: Chagrin d'amour, chacun fait ce qui lui plaît. 9h39, on est ensemble et on parle de vos rêves.
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0: Avec notre invité François-Xavier Bonifex, qui est psychanalyste, on parle de vos rêves, l'interprétation de vos rêves. Bonjour Mireille.
3: Eh bien bonjour Nelly.
0: Bonjour.
3: Bonjour monsieur, bonjour.
0: Vous êtes à Saint-Cassien, vous.
3: Voilà, oui.
0: Alors dites-nous tout.
3: Oh là là, alors je rêve régulièrement que je suis perdue, je suis partie de la maison, je ne sais plus revenir, je ne trouve plus ma voiture, j'ai perdu mon sac, et surtout le pire, c'est que je suis en chemise de nuit.
0: Ah voilà, chemise de nuit là.
3: Ouais, voilà, c'est ça. Alors un jour, bon elle n'était pas neuve heureusement, j'ai enlevé les boutons et j'ai jeté la chemise.
0: D'accord. Et elle est comment cette chemise de nuit? Elle a fleur et la petit pois?
3: Oui, c'était juste une chemise à fleurs toute bête.
0: Bon, Mireille, on va voir ça avec notre spécialiste. Alors, François-Xavier, vous en pensez quoi?
4: J'ai envie de demander à Mireille, est-ce que quand elle est en chemise de nuit, elle se sent bien ou alors elle se sent nue?
3: Alors, quand je suis chez moi, je me sens bien, mais quand je suis perdue dans mon rêve, je me sens pas bien du tout, je me sens nue et bien perdue.
0: Et oui, parce que de se retrouver dans la rue en chemise de nuit, François-Xavier, quand même, c'est pas anodin.
4: C'est ça, en fait. En plus, ce que dit Mireille, c'est que elle se sent perdue, elle ne retrouve pas sa voiture, elle ne retrouve pas son sac, et en fait, tous ces petits objets, cette voiture. La voiture, c'est la projection de soi. Le sac, bah, c'est là où on y met son intimité, hein, ses effets personnels. Peut-être.
3: Oui, j'y mets même l'appareil. Attention. Hein.
4: Ah ben bah, voilà. L'idée dans ce genre de rêve là, quand on se sent perdu, c'est un petit peu un. Il faut regarder au niveau de l'état physique. Est-ce qu'il n'y a pas une maladie qui est soignée, un petit problème physique qui est régulier, qui est récurrent, vous savez, comme une maladie chronique.
3: Oui, et puis, effectivement.
4: Voilà, là, ça vous dit, en fait, ça vous exprime, en fait, ce sentiment d'impuissance, finalement, à ce que le corps répare tout ce qui va être physique, organique. Et puis, le rêve, il va simplement vous évoquer que, vous savez, dans la mise à nu, en fait, c'est une absence de protection. Vous avez une exposition, une mise en danger, en fait. Et puis, ça exprime, en fait, finalement, quelque chose qui n'est pas stable, en fait. Vous savez, tout à l'heure, on parlait de rêver, de voler, c'est une forme d'épanouissement. Ben, je suis perdu, mais je suis perdu dans mon corps, je suis perdu dans ma vie, et puis j'ai pas cette protection. Qu'est-ce qui se passe, quoi?
0: Pourquoi cette histoire de chemise de nuit?
4: C'est comme un appel au secours.
0: Mais pourquoi cette histoire de chemise de nuit ou de pyjama, bien sûr, voilà? C'est parce que là, c'est parce qu'on dort, et parce que ce sont les rêves, et quand on dort, on est en chemise de nuit ou en pyjama? Ou en t-shirt, enfin?
4: La chemise de nuit, c'est comme le sac à main, c'est très intime.
0: Oui, voilà.
4: En fait.
0: Oui, c'est ça.
4: À un moment donné, dans son rêve, elle le dit, j'enlève la chemise de nuit. Donc en fait, je me retrouve complètement nu. C'est-à-dire que la chemise de nuit, je suis ni nu ni dévêtu, hein, je suis un peu couverte.
0: Oui.
4: Mais en fait, comme si j'étais un peu protégé, peut-être qu'elle a un traitement qui lui permet de vivre sans problème. Et puis cette chemise de nuit, c'est juste ce qui suffit à maintenir. Mais des fois, elle a l'impression qu'elle est complètement démunie.
0: Voilà.
4: Donc elle se retrouve nue.
0: Mireille, j'espère que ça a répondu à vos questions.
3: Votre
0: interprétation
3: de
0: vos rêves.
3: J'ai racheté une chemise. Hein.
0: Mais vous allez racheter une chemise.
3: Regardez les boutons.
0: Hein. Allez, d'accord, très bien. Passez une belle journée, Mireille.
4: En gros pull.
0: À bientôt, au revoir.
3: Au revoir.
0: On part à Fontaine avec Christiane. Bonjour, Christiane.
5: Bonjour, Nelly.
0: Alors, vous, Christiane, qu'est-ce qui se passe pour vous?
5: Oh, moi, je viens juste témoigner que quand j'ai un souci dans ma vie,
0: ouais.
5: Eh ben, j'ai remarqué que j'ai des rêves qui viennent me les régler.
0: Ah bon?
5: Par exemple, je ne m'entends pas avec ma sœur.
0: Ouais.
5: Eh ben, comme je n'arrive pas à lui dire ce que j'ai envie de lui dire, quand elle fait des réflexions ou quand elle agit pas comme j'aimerais qu'elle agisse, eh ben, quelques mois après, je suis sûre, je vais faire un rêve où je l'insulte, où je règle mes comptes, où je lui dis tout ce que j'ai envie de lui dire.
0: Dans le rêve, vous lui dites ça dans le rêve? Ouais.
5: Ah ouais, je règle mes comptes, mais alors faut voir, des fois, c'est pas beau à entendre. Hein.
0: D'accord.
5: Et, Et le lendemain, je me réveille. Ah,
0: vous êtes soulagée. Vous êtes soulagée.
5: Voilà. Ouais, oui, oui. Mais c'est vraiment.
0: Ouais. Est-ce que ça a vraiment réglé le problème avec votre sœur, du coup?
5: Oh, ben, je la vois plus, hein, puis voilà.
0: Ah, mais vous la voyez plus?
5: Oh, pas plus beaucoup, hein, juste pour faire plaisir à mes parents à Noël.
0: Ah oui, d'accord. Donc c'est peut-être pas réglé alors votre histoire. Qu'est-ce que vous en pensez, François-Xavier?
4: Ah bah là, notre auditrice a bien donné la définition de ce qu'on appelle le rêve de décharge.
0: Ah voilà.
4: Vous savez, juste avant la fin de l'année, au moment des examens, j'ai pas mal de patients qui viennent me voir en me disant j'ai rêvé que j'échouais à l'examen. Mmh. Et je leur dis souvent c'est bon signe. Vaut mieux échouer dans le rêve. Évacuer la peur, évacuer le stress, vous savez, le syndrome de la page blanche,
0: oui.
4: juste avant un examen, ou alors, vous savez, chez les animateurs radio, par exemple, il y en
0: c'est
4: a
0: le
4: qui
0: blanc.
4: Rêvent la veille, qu'ils ont plus de voix.
0: Oui, qu'ils ont plus de voix. Nous, enfin, ça fait 32 ans que je suis ici à Isère, ça fait plus de 40 ans que je fais de la radio, mais c'est le blanc. Moi, c'est le blanc. De faire un blanc. Vous voyez ce qu'on appelle ça, faire un blanc. Là, c'est récurrent. Hein. On y pense tout le temps. Alors, je ne sais pas si c'est comme ça. Mais alors, pour Christiane, elle règle ses problèmes dans son rêve. Mais quand elle se réveille, elle va mieux parce qu'elle n'ose pas dire à sa sœur ce qu'elle pense, en fait. C'est ça.
5: Oui.
4: C'est ça. Alors, elle ne règle pas ses problèmes.
0: Non. Non.
4: Visiblement,
0: non,
4: elle n'y parle toujours pas.
0: Ben oui.
4: Mais par contre, elle fait fonction de soupape. Vous savez, cocotte minute.
0: Oui.
4: Ça lui évite d'aller la voir et puis de lui mettre une claque. Voilà. ce qu'il faut savoir, c'est que dans la réalité, il y a ce qu'on appelle quelque chose qu'on appelle en psychanalyse, on appelle ça le surmoi. Le surmoi, c'est le filtre. C'est-à-dire que si moi je vais dans la rue et que d'un coup j'ai envie de tuer quelqu'un, eh bien je vais avoir quelque chose dans ma tête qui va me dire bah non, faut pas le faire. Et vous savez, c'est un petit peu la gifle à l'enfant. La gifle à l'enfant, elle vient sur un sentiment de colère et d'impuissance.
0: Ouais.
4: Il y a pas d'autre méthode. Eh bien là, bah le rêve va lui permettre en fait de décharger ce trop plein. Et il n'y a pas de surmoi dans le rêve. On peut faire tout ce qu'on veut.
0: Tout ce qu'on veut.
5: Ah oui.
0: C'est ça. Bon, Christiane, mais écoutez, merci de nous avoir confié ça, en tout cas. Et puis, on espère quand même qu'un jour, ça va s'arranger avec votre sœur. Hein?
5: Oh, c'est pas très grave.
0: Bon, bah vous voyez. Déjà, vous lui avez dit plein de choses dans vos rêves. Peut-être qu'elle le sait maintenant. Peut-être qu'elle a rêvé la même chose. Allez savoir. Bon, allez, Christiane, merci beaucoup. Passez une belle journée à Fontaine.
5: Merci. Au revoir.
0: On va se retrouver encore une fois, hein. François-Xavier Bonifex dans quelques instants. Le temps passe très vite. On a du monde. Je ne sais pas comment on va faire. Il faudrait faire 2 heures d'émission. À tout de suite. Merci.
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0: Allez, on attend vos appels 04 76 46 45. Deux fois, on parle des rêves, l'interprétation des rêves avec notre spécialiste. Voici S of Base.

0: C'était Ace of Base à l'instant sur Ici Isère. On parle des rêves aujourd'hui avec notre invité François-Xavier Bonifax, qui est psychanalyste.
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0: François-Xavier, vous avez bien répondu aux questions des auditeurs, enfin aux questions, à l'interprétation de leurs rêves. C'est vrai que les rêves, souvent, on rêve souvent. Il y a beaucoup de gens qui nous appellent, qui nous disent qu'ils rêvent de défunts, hein, de famille, de père, de mère. C'est impressionnant quand même tous ces rêves que l'on fait sur les gens disparus. Vous avez rencontré beaucoup de gens qui viennent vous voir pour ça aussi?
3: Oui. Oui, bien, c'est vrai que je disais en début d'émission, le rêve, c'est la voie royale pour l'inconscient d'exprimer des choses, de réparer des choses, et donc souvent ça passe par là, et le sens, il va toujours titiller. Sur un travail de deuil, effectivement, quand j'ai des gens qui viennent pour des deuils, forcément il y a des rêves. Vous savez, il y a dans certains traumas, vous avez des flashs dans la journée, quand on a un accident de voiture, mais au bout d'un moment, les flashs de la journée disparaissent, et pour éviter ce qu'on appelle des syndromes post-traumatiques, le rêve va être utilisé en fait pour évacuer tout ça.
0: Alors parlons en dernier pour les rêves prémonitoires. Concernant ces rêves prémonitoires, est-ce que ça existe vraiment, les rêves prémonitoires? On rêve de quelque chose et ça arrive quelques jours après, par exemple.
3: Tout à l'heure, notre auditeur, il parlait d'intelligence artificielle.
0: Oui.
3: On a une faculté d'analyse. Vous savez, on dit qu'on n'utilise que 8% de son cerveau. Il y a même un film, je crois, qui s'appelle Lucie.
0: Oui.
3: Où elle va jusqu'à utiliser 100% de ses facultés cérébrales, on ne se rend pas compte à quel point on est capable d'analyser, on est capable de prédire, en fait. C'est finalement le rêve prémonitoire, c'est cette analyse poussée qu'on a, c'est ce don, on va dire, que tout le monde a, certains plus ou moins développés. Et en fait,
0: et on perçoit les choses.
3: Le cerveau va faire attention. Vous savez, c'est un petit peu comme la synchronicité dans les heures. Tiens, il est 10h10. Tiens, il est 22h22. Ou sur les plaques d'immatriculation, on va voir plus souvent le 666 ou le 555 sur une plaque d'immatriculation. Ça, c'est le cerveau qui... Et sur tout ce qui arrive, bah des fois, ça a été forcément pensé à un moment donné, au milieu de 1 million de choses. Et là, on se dit, bah oui, j'y avais pensé. Oui, je l'avais rêvé.
0: C'est ça. Et en fait... Ça n'existerait pas, donc, les rêves prémonitoires, d'après vous, quelque part?
3: C'est pas que ça n'existe pas, mais on est tellement capable de... Vous savez, il y a le passé, il y a le présent, il y a l'avenir, et l'avenir, on l'imagine. Et on est capable d'imaginer tellement de choses que forcément, il y a des choses qui se réalisent.
0: Bien sûr. François-Xavier Bonifex, merci beaucoup. On aurait 10 000 questions à vous poser sur les rêves. On y reviendra. En tout cas, le rendez-vous est pris pour... Vous revenez le 17 août, mais là, pour parler des prénoms, le traumatisme du prénom, c'est un livre que vous avez écrit. Et est-ce que ce prénom nous guide? On verra ça au mois d'août, après le 15 août, après la fête du 15 août. Merci beaucoup d'être venu dans cette émission, nous parler des rêves, en tout cas. À bientôt.
3: Merci beaucoup, bonne journée à tous.
0: Bonne journée à tous. Voici Yann Muller sur Ici Isère.
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0: remix de cette chanson de Michel Delpech, Les Oies Sauvages. C'était Yann Muller sur Ici Isère. Valère Coréard, chaque jour, nous propose de faire des économies. Vous avez un bon plan, Valère, pour notre pouvoir d'achat. Vous vouliez vous adresser aux propriétaires de camping-cars, des vannes ou des fourgons?
1: Oui, parce que la plupart du temps, lorsqu'on est propriétaire d'un camping-car, par exemple, il faut regarder les choses en face. On l'utilise très peu. Il reste dans le garage au mieux ou parfois dans le jardin à attendre les prochaines vacances qui mettent parfois un certain temps à arriver. Hein. Et je suis certain que vous me voyez venir, vous commencez à me connaître. Un véhicule qui sert peu peut devenir du jour au lendemain quasiment un revenu d'appoint en puissance à condition d'utiliser les bons outils et les bons services disponibles. Et là, on va commencer par la mise en location de votre véhicule sur des plateformes entre particuliers. Alors comme toujours, prenez le temps d'échanger avec le locataire potentiel, vérifiez auprès de votre assurance que vous êtes bien en règle.
0: Hein. Et oui, alors sinon, certains acteurs proposent un service de gestion de votre véhicule lorsque vous ne vous en servez pas.
1: Oui, et c'est par exemple le cas de monhangar.fr qui vous propose de gérer la location, mais toute l'année. En tout cas, lorsque vous ne vous servez pas, bien sûr, de votre véhicule, avec une promesse intéressante. Jusqu'à 5000 euros de revenus supplémentaires par an. 5000 euros juste en leur confiant votre van, votre camping-car ou votre fourgon. Alors, le site dispose d'un certain nombre de lieux hein, où les véhicules vont être stockés. Et ce qui est intéressant, c'est que c'est la plateforme qui s'occupe de tout. Qu'il s'agisse de l'assurance, le choix des locataires, l'état des lieux, l'encaissement des loyers. Il faut bien sûr que votre véhicule soit en bon état. Et évidemment, ce type de plateforme va vous permettre de le retrouver en bon état. Mais il faut qu'il ait moins de 10 ans et pas plus de 90 000 km au compteur. Mais voilà, vous savez désormais comment rentabiliser votre véhicule lorsque vous ne vous en servez pas. À la clé, une petite somme rondelette qui pourrait bien améliorer vos fins de mois. Si vous aussi vous avez des bons plans budget, pouvoir d'achat, pensez à m'écrire. Hein. Par ici les économies @radiofrance.com.
0: Merci beaucoup Valère Coréard. Par ici les économies. Bien sûr qu'on retrouvera dès demain sur Ici Isère.
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0: Merci d'être avec nous sur Ici Isère et passez une excellente journée. Il est 10h. Les infos. info avec vous Antoine Balandra. Et le camion frigo des Restos du Cœur de l'Isère a brûlé vendredi soir.
8: Il était garé sur le parking d'un des entrepôts de stockage de denrées à Saint-Martin-le-Vinou. Un bus stationné juste à côté s'est embrasé. Le feu s'est propagé au camion. Véhicule pourtant indispensable pour livrer les centres de distribution qui aident plus de 7000 familles. Une cagnotte solidaire va être ouverte pour racheter un camion. Le Nord-Isère tousse ce matin car les particules fines liées aux incendies autour de Bordeaux sont arrivées chez nous, poussées par les vents, d'où cette odeur de brûlé. Par exemple, du côté de Saint-Quentin-Falavier hier, la préfecture déclenche une procédure d'information-recommandation. Ça concerne le bassin lyonnais Nord-Isère. Les personnes fragiles doivent éviter l'activité physique l'après-midi et en voiture, les conducteurs sont appelés à ralentir. Pendant ce temps, le feu près de Bordeaux est resté globalement stable au cours de la nuit. C'est ce que dit la préfecture de la Gironde ce matin. Toujours 42 000 hectares brûlés. L'évacuation de Bordeaux n'est pas à l'ordre du jour, insiste Maud Bréjon, la porte-parole du gouvernement. Gouvernement qui reste extrêmement prudent, insiste-t-elle. Les 24 pompiers venus en renfort de l'Isère, eux, sont positionnés aux alentours d'Andernos sur le bassin d'Arcachon, avec pour mission de protéger les maisons sur le flanc sud du feu. Emmanuel Macron entame à l'instant une cellule interministérielle de crise au ministère de l'Intérieur consacrée aux incendies. L'inquiétude des parents d'élèves d'une classe de 3e de la maison familiale et rurale de Crolles. Les 24 élèves devaient faire leur entrée en septembre en enseignement agricole, mais la direction des régionales de l'agriculture estime l'encadrement et la sécurité des élèves défaillants et a donc fermé la classe. Attention, si vous habitez autour de Bourgoin-Jallieu, les urgences du centre hospitalier Pierre Oudot seront fermées la nuit prochaine de 20h à 8h30. Il y a toujours un manque de médecins urgentistes. À partir de 8h30 demain, les urgences rouvrent, mais elles seront toujours régulées. Et puis le doublé hier des perchistes isérois Thibaut et Mathieu Collet. Ils ont pris les deux premières places des championnats de France à Albi. Thibaut Collet s'empare d'un 4e titre de champion de France en franchissant 5,87 m devant son frère qui lui a passé 5,82 m. 10h03, Nelly, la météo.
0: Oui, alors des nuages devraient rester présents jusqu'en milieu de journée, du Nord-Isère aux Préalpes, tandis que le ciel resterait plus lumineux sur les massifs intérieurs. Et au fil de la journée, les éclaircies seront de plus en plus nombreuses et le soleil va finir bien sûr par s'imposer en pleine. Une amélioration qui sera moins nette sur les massifs où quelques cumulus inoffensifs viendront bourgeonner. Pour les températures maximales, jusqu'à 29 degrés à Grenoble, notamment 21-23 degrés à 1000 mètres, 20 degrés à 2000 mètres, c'est le programme. Et puis demain, ensoleillé et retour de la chaleur, on en reparlera. Merci beaucoup, l'info revient tout à l'heure à 11h.
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0: Dans les années 80, Jeanne Masse, elle chantait, faisait un tube, hop, un deuxième, un troisième, voilà. Voilà, c'était ça. C'était tout le temps comme ça avec Jeanne Masse au tout début des années 80. Johnny.

0: Partons pour Jeanne Mas en 86 avec Johnny Johnny, 10h08 sur Ici Isère.
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0: Chaque jour, nous recevons une association, c'est un petit clin d'œil qu'on vous propose donc au réseau associatif en Isère. Nathalie Malochet nous parle aujourd'hui sur un collectif. Vous nous emmenez en montagne avec ce collectif Chartreuse propre, porté par les amis du parc de Chartreuse. C'est le secrétaire Sylvain Nogue qui est avec nous ce matin pour nous expliquer ce qu'est ce collectif.
3: Il s'agit d'un collectif d'associations qui œuvre sur le terrain des dépôts sauvages sur le territoire de Chartreuse et qui organise des ramassages de dépôts sauvages participatifs avec les habitants et usagers de ce magnifique territoire.
4: Alors, les déchets en question, ils se trouvent où ?
3: En grande majorité près des rivières. En général, à l'intersection d'une rivière et d'une route, parce que c'est là que c'est facile de déverser des déchets. Et puis, on a des lieux qui sont d'anciennes décharges, qui sont connues. C'est quelque chose qui ne se fait plus vraiment, mais les décharges sont toujours là. On en nettoie régulièrement.
4: Donc, carcasses de voitures, moteurs de voitures, de l'électroménager également, hein, des machines à laver par exemple.
3: Oui, on trouve tous ces trésors, on trouve du plastique, on trouve beaucoup de plastique comme toujours, des tissus, des déchets de chantier, des moquettes, des fauteuils. Moi, ce qui me choque le plus, c'est d'avoir sorti une cinquantaine de carcasses de voitures du canyon de l'Avance. Des carcasses des années 60, 70, où il n'y avait pas d'autres solutions connues.
4: Fallait faire ailleurs exister quand même à l'époque.
3: Alors, à ce sujet, on a discuté justement sur Saint-Pierre de Chartreuse, où on parlait avec un agriculteur qui est arrivé dans les années 80 à Saint-Pierre, et qui avait des déchets à jeter, et qui est allé voir la mairie à l'époque, et on lui a expliqué là où il fallait déposer les déchets, c'est-à-dire sur cette décharge au bord du Fontanil, qui est un affluent du Guémor, qui est une très belle rivière. Voilà, et c'était normal, c'était connu, il n'y avait pas d'autre solution. Et lui, il n'était pas d'accord avec cette question-là, et lui, il s'est renseigné un peu, et la première déchetterie qui existait à l'époque, elle était à Vars. Donc, entre Saint-Pierre-de-Chartreuse et Vars, il faut être motivé pour prendre son tracteur et aller jeter ses déchets là-bas. Voilà, aujourd'hui, on a beaucoup évolué, on a des déchetteries, alors on n'en a pas assez, d'accord, mais on a des déchetteries, on a des moyens qui permettent d'éviter de continuer à utiliser la rivière comme chasse d'eau pour tous les déchets.
4: Mais ça se fait encore quand même aujourd'hui.
3: Beaucoup moins, mais hélas oui.
4: Alors, vous organisez des journées, voire des demi-journées de ramassage, et alors, ce qui est intéressant, c'est qu'on le fait en famille.
3: Oui, alors on cherche à développer cette question des ramassages familiaux. Et c'est magnifique parce qu'en fait, les enfants sont choqués. Ça amène un dialogue entre les parents et les enfants. Et même, on s'est retrouvés par moment avec des discussions avec des anciens, donc les grands-parents, qui racontent justement l'histoire de ces décharges à l'époque. Et ça, c'est de la transmission et du questionnement. Et c'est quelque chose qui dépasse clairement la question du nettoyage.
0: Et pour participer de manière individuelle ou même en famille, comme l'a expliqué Sylvain Nogue, en tout cas devenir bénévole, allez directement sur le site de Chartreuse Propre. Vous aurez toutes les infos qu'il vous faut. Dans un instant, c'est les Illustres Isérois proposés par Mathieu Montel. On va découvrir Henri Duhamel.

0: titre de Pierre Demar avec Je pense à vous. 10h14 sur Ici Isère.
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0: Et chaque jour à cette heure-ci, ce sont les illustres isérois racontés par Mathieu Montel. Aujourd'hui, on part à la rencontre de Henri Duhamel qui s'est installé à Grenoble.
3: Explorateur, alpiniste, cartographe, historien, militaire, que de qualificatifs pour celui que l'on retiendra surtout comme un innovateur. Henri Duhamel naît le 9 décembre 1853 à Paris. À 19 ans, à cause de soucis de santé, ce jeune bourgeois parisien vient s'installer à Grenoble. Dans la capitale des Alpes, mais surtout dans ses alentours, il développe un vrai attrait pour la montagne et toutes les pratiques qui vont avec. Randonnée, escalade, course, Henri est un multipassionné qui veut réussir partout.
4: Je suis dur partout là.
3: En 1874, il réalise d'ailleurs son premier acte pionnier. Il fonde la section grenobloise du club alpin français. Au sein de cette structure, il se lance dans la discipline qui cartonne alors à cette époque, l'alpinisme. Son premier projet, conquérir les sommets du massif du Mont Blanc. Il tente également l'ascension du pic occidental de la Meije en 1875, accompagné d'Emmanuel Boileau de Castelnau et du guide Alexandre Tournier. Ce sera un échec renouvelé d'ailleurs lors d'une seconde tentative l'année d'après. Et c'est sans lui que Boileau de Castelnau réussira finalement l'ascension.
5: Il n'a jamais été question de jouer à ça sans moi, ne serait-ce que pour des raisons de survie.
3: Duhamel aura quand même un palmarès plus que respectable en tant qu'alpiniste, réalisant 23 premières, dont certaines iséroises, comme le pic Gaspard ou le pic Lory. Mais le vrai leg d'Henri Duhamel, il arrive après. Ce sportif accompli aime arpenter la montagne en toute saison. Mais à l'époque, la montagne en hiver, ça rime avec calvaire.
6: Vous comprenez, chef, nous on s'emmerde à force.
3: Sa patience est mise à rude épreuve quand il doit attendre toute une saison pour pouvoir profiter de ce milieu naturel qui lui tend pourtant les bras. Duhamel cherche un moyen de continuer sa pratique. Il s'intéresse beaucoup aux raquettes, mais leur utilisation ne le satisfont pas. Celles qu'il a, elles sont trop petites. L'aventure va prendre un tournant inattendu en 1878. À la recherche de ces fameuses grandes raquettes, Henri Duhamel se rend à l'exposition universelle de Paris. Dans cette exposition, il tombe sur un stand, celui des Royaumes-Unis de Suède et de Norvège.
7: C'est lui, c'est ce petit génie là, qui a eu cette idée, cette trouvaille lumineuse.
3: C'est là qu'il découvre un moyen de locomotion très utilisé dans les pays nordiques, des patins à neige traditionnels. Terme de ski n'existe pas encore, tout du moins il n'est pas encore démocratisé et utilisé. Le vendeur du stand est particulièrement habile et Henri repart avec toute une collection. Duhamel rentre dans les Alpes et fait ses premières tentatives peu concluantes.
8: T'es mauvais.
3: La raison principale, son nouveau joujou a une maladie qu'il mettra du temps à soigner. Ses fixations sont très dures à maîtriser. Il lui faudra un certain temps justement pour maîtriser l'engin. À peine 11 ans, aidé par un artisan du coin qui réalise de nouvelles fixations. En 1889, Duhamel réussit un essai concluant à Champs-Rousses qui se finit quand même par une belle chute, faisant de lui le premier skieur de l'histoire de France, mais nous reviendrons là-dessus.
8: J'espère bien.
3: Duhamel ira se perfectionner en Finlande pour se familiariser au maniement des skis et rentrera avec une quinzaine de paires qu'il distribuera à ses amis. Tout au long de sa vie, il se fera l'ambassadeur de cette nouvelle discipline à tel point que lui et ses copains créeront ensemble en 1895 le premier ski club de France. Aujourd'hui, les historiens ont quelques doutes sur la véracité de la première descente à ski de Duhamel. La raison, il est le seul à l'avoir raconté, et seulement à partir de 1908, soit 30 ans après quand le ski commençait à prendre de l'ampleur dans notre pays.
9: Et comme par hasard, le jour où on transfère tout le pognon.
3: Quoi qu'il en soit, la passion de Duhamel pour la montagne ne l'a jamais quitté. Il décède en 1917 des suites d'une chute alors qu'il formait des militaires à la pratique du ski. Henri Duhamel, pionnier du ski en France, est un isérois, illustre isérois.
0: Merci pour tout ce bonheur. Les illustres isérois à retrouver sur ici.fr, en page Isère, et puis également demain sur notre antenne.
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0: La vie quotidienne avec, bien sûr, mon Isère à moi, ça sera dans quelques instants, les endroits insolites que vous aimez, une petite montagne, un petit coin de paradis, un lieu mystérieux. Ça sera Denis aujourd'hui qui sera avec nous et avec Christophe Chardon. En direct de nos territoires, l'Office de tourisme et les différentes manifestations dans notre région, nous irons du côté de Villard-de-Lans. Voici Alphaville, tout de suite. Dans les années 80, 1984, vous vous souvenez de cette chanson ? C'était le groupe allemand Alphaville qui avait sorti ça, Big in Japan.

0: in Japan, c'était Alphaville, 10h23. On va retrouver le petit coin de paradis, mon Isère à moi, les endroits insolites que vous aimez. Si vous avez envie de participer, c'est maintenant au 04 76 46 45 deux fois. C'est Christophe Chardon qui a posé la question à Denis. C'est quoi son lieu mystérieux?
1: Alors, je vais être très casanier et dire que ce que j'affectionne le plus, c'est mon village, c'est Saint-Imier, avec son monument et puis tout son patrimoine remarquable.
2: Est-ce que à Saint-Imier, on a aussi son petit marché? Est-ce qu'on a sa fête de village? Est-ce qu'on a des rendez-vous dans l'année qui sont marqués?
1: On a effectivement notre marché, on a nos animations. Et donc, c'est un village qui est très agréable à vivre.
2: Et la vue que vous avez depuis l'endroit où vous vivez, quelle est cette vue?
1: Alors, la vue est magnifique. On a les montagnes de tous les côtés. Quand il y a beaucoup de neige, c'est superbe. On est dans un coin privilégié.
2: Et vous n'iriez pas vivre sur les contreforts de Belledonne, alors?
1: Non, pas vraiment. Parce que sur les contreforts de Belledonne, finalement, on voit pas Belledonne. Il vaut mieux s'en éloigner un petit peu, comme nous. Et on peut admirer Belledonne depuis Saint-Imier.
2: Oui, vous avez conscience que vous avez un cadre de vie qui est absolument magnifique.
1: Ah oui, on a conscience et il faut à tout prix essayer de le conserver.
2: Il y a un café à Saint-Imier où on peut se retrouver pour boire le jus?
1: Alors, il y avait, mais il va y avoir de nouveau. Les gens qui avaient ce café depuis plus de 50 ans ont fini quand même par prendre leur retraite. Et du coup, c'est en passe de redevenir un lieu de vie. Donc la mairie fait tout ce qu'il faut pour que ça redevienne un lieu convivial et un lieu de rencontre.
0: Denis de Saint-Imier, mon Isère à moi, n'hésitez pas à nous appeler au 04 76 46 45 deux fois. Plein feu sur un titre de 1981 et cette voix de Philippe Timsit, vous en souvenez? Henri pour Delilah.
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0: favori porte des lilas, c'était Philippe Timsit sur Ici Isère. On va retrouver les bons plans en Isère proposés par Anthony Terrade.
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0: Diego libre dans sa tête, la version de Johnny Hallyday sur Ici Isère.
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0: Direction l'office de tourisme de Villard-de-Lans avec Isabelle Jouvin qui est avec nous en direct au téléphone. Bonjour Isabelle.
3: Bonjour Nelly, bonjour à tous.
0: Alors les bons plans pour cet été, pour venir chez vous du côté du Vercors à Villard-de-Lans, qu'est-ce qu'on peut faire encore durant cette dernière semaine de juillet et puis août qui arrive à grands pas?
3: Oui, tout à fait. Alors évidemment, l'été, on propose énormément d'animations. Et ce qu'on vous propose, c'est par exemple, quand vous arrivez pour une semaine de vacances à Villa, c'est qu'on accueille tous les vacanciers le lundi matin, justement, donc dans pas longtemps. Je pense que mes collègues animateurs sont sur place. Et ils vous proposent de vous présenter le programme de la semaine. Donc ça commence à 10h30, on vous accueille pour la semaine et on vous parle un petit peu de tout ce que vous pouvez faire. Donc, vous avez des temps d'animation. Tous les jours, on a une animation au minimum gratuite qui est offerte aux vacanciers. Alors des fois c'est du sport, des fois c'est des ateliers de fabrication, des fois c'est des temps musicaux avec des concerts. On a le traditionnel spectacle pour enfants qui est tous les mercredis après-midi. Ça c'est quelque chose qui est régulier. On a aussi les concerts le mardi soir sur la place du village qui sont réguliers. Donc tous les mardis soirs à 20h30, vous pouvez venir écouter de la musique et profiter d'un verre ou déjeuner sur la place du village. On a des spectacles de déambulation, par exemple. Ce mercredi, on a aussi un match de hockey. La saison va bientôt reprendre. Ça reprend quand même à la fin du mois, donc c'est pas tout de suite. Mais voilà, il y a un match d'exhibition qui est proposé ce mercredi soir à la patinoire. Donc pourquoi pas voir un petit peu de sport. Puis après, voilà, le mieux c'est vraiment de passer à l'office du tourisme. On a un très chouette programme d'animation. Il est téléchargeable en ligne sur notre site internet www.villardelance.com et ensuite il est en version papier à distribution à l'office du tourisme. Et vraiment quotidiennement on vous propose de regarder ce qui peut vous plaire. Le jeudi aussi on a une animation pour découvrir la forêt qui est une forêt école sur Bois Barbu. Enfin voilà.

0: Il y a vraiment énormément
1: de choses à faire.
0: Il y a plein de choses à faire. Il y a des grands temps forts, évidemment. Donc, notre prochain grand temps fort à Villard-de-Lans, c'est le 7 août. On va recevoir la chanteuse Louisa.
1: Louisa, d'accord, qui sera là.
0: Voilà, qui sera là, qui sera en concert gratuit. C'est vendredi, pas cette semaine, la semaine d'après. Ouais. Et c'est en concert gratuit, c'est offert par le casino avec le soutien de l'Office du Tourisme. Et voilà, c'est un très chouette moment. Et puis après, à la mi-août, on a une très jolie fête qui s'appelle la Fête de la Montagne, qui est traditionnellement tous les 15 août. Et on vous propose de vivre une journée en alpage à 1500 mètres d'altitude.
1: Intéressant.
0: Voilà, vous prenez la télécabine et puis vous montez au bord du lac et toute la journée, il y a des animations autour du lac du Pré-des-Prés en lien avec les traditions et le savoir-faire de nos montagnes.
1: Merci beaucoup Isabelle Jouvin. En tout cas, pour tous ces événements à venir du côté de Villard-de-Lans et du Vercors. Merci à vous, passez une belle journée, à bientôt.
0: Merci, à
1: merci.
0: Vous aussi.
1: Bonne journée.
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3: Allez, on va se rappeler les booms des années 80. Vous vous souvenez, en 1980, c'était le coup de folie qui sortait avec Thierry Pastor. C'était son premier succès. Il s'est vendu à plus de 700 000 exemplaires en 1982. Et ce tube a été produit par qui ? Par Roland Magdan, absolument. Allez, Thierry Pastor.

0: C'est jamais fini le coup de folie. Thierry Pastor, 1981, sur Ici Isère. On part dans la montagne tout de suite.
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0: Et oui, tous les jours et pendant l'été, c'est là-haut dans nos montagnes à cette heure-ci. Cette semaine, on part en randonnée dans le Trièves, au pied du mont Montaiguille. Alain Salomon a rejoint Daniel Léon, passionné de montagne et auteur de quelques ouvrages. Ensemble, ils partent de Chichilène pour une balade qui n'est pas des plus connues d'ailleurs.
3: C'est vrai, on va aller à un endroit qui s'appelle le Goutarou, et c'est vraiment un demi-tour du Montaiguille, parce qu'on n'a pas le temps de faire le tour en entier aujourd'hui, évidemment, mais c'est un demi-tour assez fantastique, parce qu'il donne sur les voies les plus impressionnantes, sur la face la plus étonnante du Montaiguille, la plus spectaculaire. C'est le grand spectacle, véritablement, et on a l'impression, comme ça, de l'avoir à portée de main, de pouvoir mettre la main dessus. C'est pas si simple, mais on va voir ça de plus près, rapidement.
4: Il est impressionnant, hein, sous cet angle-là, le Montaiguille.
3: Oui, bah, c'est la face nord-est, hein. C'est donc, techniquement, pour parler un peu escalade, c'est la face la plus scabreuse, la plus difficile, la plus haute, et c'est celle qui est la plus difficile à grimper, parce que le rocher est de mauvaise qualité, il faut quand même le dire. Il y a peu de voies là-dedans, il y a des voies assez célèbres, il y a la fameuse voie du 29 mai, mais bon, c'est pas là qu'il y a la voie normale, c'est pas là qu'il y a les voies faciles, mais pour le spectacle, quand on se balade en randonnée, c'est en tout cas la plus spectaculaire à regarder.
4: Bon, tout le monde a le matériel ?
3: Ah, je crois qu'on est paré, hein ?
5: C'est parti !
4: Avec un petit cours d'eau qu'on traverse déjà, et ça rafraîchit.
3: Tout de suite, c'est ça. Dès qu'on entre en randonnée, ça fait 3 minutes qu'on est parti. Et c'est ça qui est assez extraordinaire. Alors, on est encore là sur une petite route goudronnée, hein, une petite piste. Et ben, tant pis, il y a le ruisseau, il y a le vent dans les branches, ce torrent. Et tout de suite, dès qu'on entre en randonnée, c'est la première chose qu'on perçoit, c'est à la fois le bruit et le silence aussi, parce qu'on n'a plus les voitures, on n'a plus le grouillement, mais on a les oiseaux, on a le vent dans les branches, on a cette eau qui coule, et c'est immédiat. C'est unique pour ça, quand même, la montagne. Enfin, je trouve. On parlait matos, mais on a arrêté d'en parler, c'est un peu dommage, parce que c'est vrai que là, on n'est pas sur du terrain difficile à aucun moment. Hein. On aura tout à l'heure un passage un peu plus raide, si je me souviens bien. Mais globalement, on reste sur du bon chemin, bien balisé, bien marqué. Bon, les chaussures de randonnée, bonnes petites chaussures de randonnée qui, comme d'habitude, protègent la cheville. Hein. Il faut que ça monte un peu. Et puis des bâtons télescopiques. Pourquoi ? Parce que le bâton télescopique, ça préserve les genoux. On pense souvent aux genoux, on se dit c'est bien pour la descente d'avoir des bâtons télescopiques. Mais ça préserve aussi le dos. Très important ça, parce qu'on a toujours tendance à marcher un peu voûté avec un sac justement sur le dos. Or, les bâtons nous préservent de tout ça. Donc moi, je dis, emmenez toujours, même pour les randos faciles, du bâton télescopique. Puis un sac à dos, vêtements de rechange, un peu de crème solaire, hein, ça c'est évident, un peu à boire, un peu à manger. Là, on va marcher 2-3 heures, donc c'est la randonnée classique.
4: Bon, deux alternatives, hein, pour prendre le col des Pelas, ou des Pelas, comment faut-il prononcer la chose, Daniel ?
3: On dira que ça s'écrit P-E-2-L-A-S et qu'on a envie de prononcer Pelas, même si on n'est pas tout à fait des locaux ici. Il y a un chemin qui est toujours très bien marqué, qui part à peu près tout droit, et puis il y en a un autre qui serpente et qui fait donc des lacets, mais en fait tous finissent par se retrouver au même endroit. Alors moi, j'ai envie de dire que de toute façon, vu que ça grimpe pas très raide,
4: On prend la voie directe. Et c'est ainsi que débute notre randonnée vers l'arête du Goutarou, sous la surveillance du Mont Aiguille, vraiment majestueux.
0: Et la suite, ce sera demain à la même heure ou dès maintenant sur ici.fr.

0: C'était One Republic avec Runaway à l'instant. 10h47 sur Ici Isère.
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0: Et tous les jours à 7h06, c'est Tendance, votre rendez-vous quotidien, quelque part entre information et humour. Et pour nous aider à mieux comprendre notre époque, Muriel Jordan avec vous, on se penche sur un phénomène qui concerne les seniors aujourd'hui.
3: Ouais, vous avez vu tous ces seniors qui soulèvent de la fonte, voyagent partout et sont totalement hyperactifs. On les appelle les teenagers. Ils cassent les codes du troisième âge. La maison de retraite, le tricot, les pantoufles, très peu pour eux. Je vous présente Alain Perrault, plus connu sous le nom de Alain Gustave, influenceur sport sur Instagram. 270 000 abonnés. Alain a 80 ans et les biceps d'un mec de 30 piges. Je l'ai découvert grâce à un reportage de nos confrères de France 3 Alpes.
4: Bon, il y a longtemps que je dis qu'on peut bien vieillir et que la vieillesse est une nouvelle liberté. Instagram, c'est purement par hasard. J'ai pas du tout prévu ça. Mais c'est vrai que ça a répondu à un message. Donc le message est bien passé. Et j'étais surpris moi-même.
5: Donc là, il y avait 120 kilos sur le chariot, puis on va se rapprocher du poids de compétition. Donc on va mettre 150, je pense que ça va aller.
4: 150,
5: oui. Allez.
3: Ces teenagers, mi-seniors, mi-ados, vivent leur retraite comme une seconde adolescence, sauf qu'ils ne réclament pas d'argent de poche, ne portent ni bague dentaire, ni gouttière, et ils ne réclament pas un téléphone à 800 balles pour Noël.
0: Donc, ces teenagers, Muriel, ce sont des plus de 65 ans qui ont quitté la vie active et qui ont assez des clichés qui leur collent à la peau.
3: C'est ça. Alors, ils sont tout de même bien contents de rafler les réductions seniors, hein, payer moins cher le ciné, les transports. Mais ils veulent s'affranchir de l'étiquette senior troisième âge, car ils se sentent jeunes et énergiques, soit tout l'inverse de ce jeune de 30 ans que je croise par hasard dans la rue.
6: Moi, je me sens vieux, déjà, à 28 ans. Je tiens moins l'alcool, déjà. Un petit peu, ça commence déjà un petit peu à se durcir de ce côté-là.
3: Oui, parce que vous savez qu'il existe des jeunes vieux, hein. On en trouve pas mal dans les universités d'été des Républicains. Laurent Wauquiez, par exemple, ça fait bien, je sais pas, 30 ans qu'il fait vieux. Sur TikTok aussi, il existe des milliers de vidéos de jeunes de 25-30 ans qui assument kiffer les activités de mamie et rester à la maison en pantoufles pour jouer au Scrabble.
7: Bah ça, on peut être vieux à 40 ans comme on peut l'être, ne pas l'être à 80, ou c'est dans sa tête, mais bon, les articulations sont là quand même, hein. Moi, j'ai un médecin qui m'a dit gentiment, vous faites 8 ans de moins. On n'avait pas vu au saut du lit. Je suis dans ma 80e année sur ma tombe. Non, je rigole.
3: Alors, je croise aussi Michel, 77 ans, qui habite dans les Bouches-du-Rhône. Elle, son kiff, c'est la danse. Elle est un peu teenager sur les bords.
8: Alors, vous, donc, c'est quoi
9: nos danses à nous de notre génération. Valse, Java, cha-cha-cha. Ah oui.
3: Ah ben dites-moi alors ce que vous ressentez quand vous dansez, qu'est-ce que ça vous fait ?
9: On est bien après. C'est comme si on avait fait de la gymnastique.
3: Donc, la philosophie de vie des teenagers pourrait se résumer à ce que raconte ce monsieur.
10: Ma philosophie, je fais ce que je veux, où je veux, quand je veux.
3: Bref, être un teenager aujourd'hui, ça devient tendance. Moi, de toute façon, je me considère jeune tout court parce que...
11: Madame,
3: oui,
11: vous voulez vous asseoir ?
3: Non mais j'hallucine, on vient de me proposer une place dans le métro. Mais vous me donnez quel âge ? Bon bah je suis passée dans la catégorie senior direct.
0: Les teenagers, merci en tout cas Muriel Jordan. Demain, rendez-vous avec un nouveau C'est Tendance sur Ici Isère.
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12: L'Institut Pasteur œuvre pour un monde en meilleure santé. On en parle dans un instant avec Florence Desparmet, chargée des relations avec les testateurs.
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0: Dans les années 80, France Gall n'arrêtait pas d'aligner les tubes que Michel Berger lui écrivait. Eh bien, ce titre en fait partie. Des branches sur Ici Isère.

Bon papa, c'était Vianney à l'instant sur ici. Et on va jouer maintenant. Et oui, c'est déjà notre grand jeu entre 11h et midi pour partir avec le passeport de l'été 2026 qui l'emportera peut-être vous. Un passeport de l'été d'une valeur de plus de 1000 euros. Deux entrées gratuites pour 27 destinations différentes. Alors, on a commencé un jeu avec Anthony Terrade, qui est animateur, bien sûr. C'était vendredi, entre 11h et midi. Vous avez joué avec lui. On n'a pas trouvé encore le personnage que nous cherchons pour partir avec le passeport. Bon, je pense que ce personnage va être trouvé dans peu de temps. On vous donne un indice parmi les indices qu'on vous a déjà donnés. Écoutez, ça peut vous aider. Écoutez.

0: Rendez-vous, la chanson de Alain Chamfort. Rendez-vous, voilà, un indice supplémentaire pour trouver le personnage que nous cherchons aujourd'hui. Allez, à vous de jouer.
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0: Merci d'être avec nous sur Ici, Isère. Passez une belle journée, il est 11h. Les informations, Lionel Cariou. Bonjour Lionel.
2: Bonjour Nelly, bonjour à tous. Vous le constatez sans doute, si vous habitez le nord Isère, des particules fines qui proviennent des incendies en Gironde circulent dans l'air, d'où cette odeur de brûlé que l'on sent par exemple du côté de Saint-Quentin-Falavier. La préfecture a déclenché une procédure d'information-recommandation. Cela concerne le bassin lyonnais et le nord Isère. Les personnes fragiles sont invitées à éviter toute activité physique l'après-midi et en voiture, les conducteurs doivent ralentir. Nous invitons vivement les Françaises et les Français à ne pas se rendre en Gironde tant que le feu n'est pas fixé, dit ce matin la porte-parole du gouvernement, Maude Bréjon, alors que les flammes ont parcouru 42 000 hectares, 220 000 personnes évacuées au total, et la solidarité qui s'organise avec 24 pompiers isérois envoyés hier en fort du côté d'Andernos dans le bassin d'Arcachon avec cette mission protéger les maisons sur le flanc sud du feu. En Isère, le camion frigo des Restos du Cœur a brûlé vendredi soir. Incendie d'origine accidentelle, il était garé sur le parking d'un des entrepôts de stockage de denrées à Saint-Martin-le-Vinou. Un bus stationné juste à côté s'est embrasé et le feu s'est propagé au camion. Une cagnotte solidaire va être ouverte par les Restos du Cœur en Isère pour racheter un camion. On va en reparler tout à l'heure dans le journal de midi. On entendra aussi dans une heure l'inquiétude des parents d'élèves d'une classe de 3e de la MFR de Crôl, maison familiale et rural. Les 24 élèves devaient faire leur rentrée en septembre en enseignement agricole, mais la direction régionale de l'agriculture estime l'encadrement et la sécurité des élèves défaillants. Elle a donc fermé la classe. Du côté des parents, c'est l'incompréhension. Les urgences adultes du centre hospitalier Pierre Oudot à Bourgoin-Jallieu seront fermées la nuit prochaine, de 20h à 8h30 le lendemain matin. Toujours la même cause, le manque de médecins. Ensuite, à partir de 8h30 demain, les urgences rouvriront, mais elles seront toujours régulées. Autrement dit, il faudra d'abord appeler et passer par le 15 avant de s'y rendre. Le Tour de France s'est terminé hier sur une victoire aux Champs-Élysées du Néerlandais Mathieu Van Der Poel. Côté classement, Tadej Pogacar s'offre une 5e couronne à Paris. Le Lyonnais Paul Sexas lui termine 4e à 19 ans seulement pour son premier Tour de France. Et puis le Nord-Isérois Clément Russo a franchi la ligne d'arrivée hier en 10e position. Et côté classement général, il est 69e de cette édition 2026 qui a tout de même passé 4 jours en Isère. Un événement que vous a fait vivre toute l'équipe d'Ici Isère, votre radio, avec plein d'invités. Notamment la semaine dernière, Thibaut Collet, qu'on a entendu mercredi matin. Le perchiste isérois était au départ de l'étape Chambéry-Voiron. Et bien, hier à Albi, Thibaut Collet a remporté son 4e titre de champion de France avec un saut à 5,87 m. Le vice-champion de France de saut à la perche n'est autre que son frère Mathieu Collet, qui a franchi 5,82 m.
0: Que des sportifs hein, dans la famille alors.
2: Ah oui, oui, et puis le père évidemment.
0: Le père
2: non, grande famille de perchistes, la famille Collet. Un mot de la météo.
0: Oui.
2: Alors, c'est une journée agréable.
0: Agréable. Ouais.
2: Avant le retour des grosses chaleurs.
0: Tout à fait. Avec des nuages qui devraient rester donc présents encore jusqu'à la mi-journée, du nord Isère au Préalpes, tandis que le ciel resterait bien lumineux sur les massifs intérieurs. Et puis, au fil de la journée, les éclaircies seront de plus en plus nombreuses et le soleil va finir par s'imposer en pleine. Pour les températures maximales, jusqu'à 29 degrés. Hein. En pleine, notamment à Grenoble, 21-23 degrés à 1000 mètres et 20 degrés à 2000 mètres. C'est le programme, effectivement. Demain, ensoleillé et retour de la chaleur pour demain, mardi. Il est 11h04.
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0: C'est Jean-Jacques Goldman tout de suite. Il changeait la vie. Dans un instant, on joue ensemble pour gagner le passeport de l'été.

0: Goldman, il changeait la ville, il est 11h08.
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0: Et oui, vous êtes très nombreux à vouloir jouer avec nous tout au long de l'été pour gagner le passeport 2026. Ce passeport d'une valeur de plus de 1000 euros, deux entrées gratuites pour 27 destinations différentes dans la région, en Ardèche, dans la Loire, la Drôme, l'Isère, la Savoie, la Haute-Savoie. Alors vendredi, vous avez peut-être joué avec Anthony Terrade pour trouver ce personnage. On va réécouter tous ces indices dans un premier temps. On les a tous diffusés vendredi. Le premier, c'était celui-là.
3: Nouvelle histoire de la photographie, coéditée par Bordas et Adam Biro.
0: Il est question de photographie, on l'a bien entendu. Le numéro 2, l'indice numéro 2, c'est ça.
4: Alors d'abord, ça a commencé comme la dernière fois, il y a eu un grondement. Toute la verrerie a tremblé. Là. Alors là, c'est la première fois que je ressens une secousse comme ça. Les lustres, tout, bouf.
0: Un petit indice là, concernant donc cette commune où il y a eu un petit tremblement de terre. L'indice numéro 3, on l'a écouté avant les infos, c'est ça.

0: rappelez-vous d'Alain Chamfort. L'indice numéro 4, c'est un générique d'émission. Voilà, ça c'est une émission de télé que vous avez vue et revue. Puis l'indice numéro 5, on l'a diffusé également, le voici.
1: J'ai rêvé. Est-ce que c'était un rêve éveillé? Je veux pas que la nuit s'achève. Je veux garder.
0: Bon, 5 indices quand même. Vous pouvez trouver ce personnage 04 76 46 45 45. Bonjour Mallory.
2: Oui, bonjour.
0: Vous êtes à Serrières, vous, hein, c'est ça?
2: Exactement.
0: Vous pouvez nous resituer la commune de Serrières, s'il vous plaît?
2: Serrières, c'est en Ardèche, c'est collé à Sablon.
0: Voilà, je me disais, je me posais la question s'il y avait un Serrières en Isère, mais non. Là, c'est en Ardèche.
2: Oui.
0: Ok, Mallory, vous pensez à quelle commune, s'il vous plaît? Ah, pardon, qu'est-ce que je raconte? Vous pensez à quel personnage, s'il vous plaît?
2: À Mélissa Theuriot.
0: À Mélissa Theuriot. Est-ce que vous pensez que Mélissa Theuriot, ça pourrait aller avec les indices qu'on a donnés?
2: Oui, je pense que ça pourrait aller, oui.
0: D'accord. Voilà. Ok. Allez, vous avez quelqu'un à côté de vous?
2: J'ai ma fille.
0: Ah, on l'entend.
2: Bonjour.
0: Bonjour.
2: Bonjour.
3: Bonjour.
0: Oh, bonjour le petit bouchon. Comment elle s'appelle?
2: Elle s'appelle Téléa.
0: Téléa, d'accord. Ok, Téléa, tu vas bien? Tu as quel âge, toi?
2: T'as quel âge? 3 ans.
0: 3 ans, dit-on. Bon, alors, Mélissa Theuriot, est-ce que c'est la bonne réponse? Oh, mais oui! Elle a des... Oh, bah alors, ça y est, c'est tombé! Oh, bah, dites-donc, avec les 5 indices, faut dire que, bon, on démarre le jeu très fort. Hein. Première candidate, allez, bim, c'est dans la poche. Mallory, oh là là, c'est bien ça!
2: Eh ben, on va pouvoir en faire des activités.
0: Ah, bah, vous allez pouvoir en faire. Alors, il n'y a pas forcément tout le temps des activités pour les enfants de 3 ans, mais il y en a, bien sûr. Vous allez l'emmener à la ferme des crocodiles, comme ça, elle sera traumatisée toute sa vie. Non, je plaisante.
2: Non. On va aller à la ferme des crocodiles.
0: Vous allez aller au safari de Peaugres, là c'est super, le domaine des fauves
2: voilà.
0: Aussi, vous allez voir.
2: Ah bah,
0: elle va aller voir des animaux magnifiques.
2: Aller voir les animaux.
0: Ouais, vous pouvez l'emmener à Walibi aussi, ça va être sympa Walibi pour elle.
2: Ah oui, ouais.
0: Est-ce qu'elle aime le chocolat? Vous irez à la cité du chocolat Valrhona, par exemple.
2: D'accord.
0: Ouais. Il y a le petit train de la Mure, il faut l'emmener au petit train de la Mure, c'est super beau.
2: Il y a quand même pas mal d'activités.
0: Oh bah, carrément. Ouais. Bon, en tout cas, bravo Mallory, vous repartez avec le passeport de l'été. Alors, on va quand même expliquer à nos amis qui nous écoutent pourquoi Mélissa Theuriot. Alors, bon, déjà, elle est née à Échirolles, ça, il faut quand même le préciser. Pour l'indice de la photo, la présentatrice a écrit et présenté un magazine qui s'appelait Un jour, une photo. C'était un module court, la petite histoire d'une grande photo. C'était diffusé sur Paris Première en partenariat avec le magazine Paris Match. Et en 2018, elle a fait une apparition dans le film Photo de famille. Donc là, il y avait un double indice avec la photo. Alors, on a écouté une dame qui nous parlait d'Échirolles, où il y avait eu un petit tremblement de terre. On sait que Mélissa Theuriot est originaire d'Échirolles, bien sûr. L'indice du rendez-vous, eh bien, en janvier 2014, elle est diffusée dans l'émission Rendez-vous en Terre Inconnue sur France 2 avec Frédéric Lopez. Là, c'était un troisième indice. L'indice de zone interdite, bien sûr, le générique de cette émission, puisqu'en septembre 2006, Mélissa a remplacé Anne-Sophie Lapix à la rédaction de la présentation de l'émission Zone Interdite. Voilà, ce générique de Zone Interdite qui a été conçu par Michel Jonas, d'ailleurs. Et puis l'indice du rêve, eh bien on sait que depuis 2006, Mélissa Theuriot soutient et aide l'association Rêve qui œuvre pour les enfants hospitalisés dont le pronostic vital est réservé. En tout cas, bravo Mallory, on a expliqué tous les indices concernant Mélissa Theuriot et vous êtes la gagnante. Encore bravo.
2: Eh ben merci beaucoup.
0: Passez une excellente journée du côté de Serrières et à bientôt. Merci à vous.
2: Bonne journée, au revoir.
0: Bon, alors il est même pas 11h15 les amis, on va pas se quitter comme ça, on ne peut pas. On est obligé de jouer à nouveau et de repartir avec un nouveau passeport de l'été à gagner bien sûr. Allez, 04 76 46 45 deux fois. Mélissa Theuriot a été trouvée. On repart sur une nouvelle énigme et c'est une commune que je vous propose de découvrir maintenant. Voici le premier indice pour découvrir cette commune en Isère.

Johnny Hallyday, 100%, c'est un indice pour trouver cette commune. On redémarre une énigme, à vous de jouer. 04 76 46 45 deux fois. Alors là, c'est l'ère disco. Ouais. À la fin des années 70, c'est un standard. Karen Young.

0: Karen Young, chanteuse disco américaine connue pour son tube Hot Shot, qui nous a quitté prématurément à l'âge de 39 ans, c'était en 1991. Gros tube pour cette légendaire disco woman, Karen Young. Il est 11h18.
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0: Le lieu mystère, oui, c'est un lieu, enfin c'est une commune de l'Isère maintenant. Nous sommes à la recherche d'une commune de l'Isère. Voilà. Alors maintenant, nous allons chanter avec Johnny. Écoutez, premier indice. C'est le premier indice pour trouver cette commune. À vous de jouer, 04 76 46 45 deux fois. Bonjour Vincent de Saint-Étienne de Saint-Jouard.
3: Bonjour Denis.
0: Bonjour Vincent. Vous êtes au repos, il paraît?
3: Oui, voilà, oui, je profite du soleil, du jardin.
0: Ouais, c'est bien.
3: Il fait un peu moins chaud.
0: Oui, avec des températures agréables aujourd'hui. Il faut en profiter, la chaleur revient. Alors
3: et
0: Vincent,
3: puis,
0: oui.
3: On vous écoute en même temps,
0: vous avez bien raison. Donc, voilà. Ouais, c'est bien ça. Et puis comme ça, si vous trouvez, vous repartez avec le passeport de l'été.
3: Oui, bon. C'est moins sûr.
0: Ah bah écoutez, il faut essayer en tout cas. Vincent, vous pensez à quelle commune, s'il vous plaît?
3: Alors moi, je pensais à Charvieux-Chavagneux, première commune de France à avoir donné le nom d'une rue de Johnny Hallyday.
0: C'est vrai, il paraît que c'est vrai. On vérifie si c'est ça, hein. Allez. Non, je suis désolée. Ça fait avancer. C'est pas Charvieux-Chavagneux. En tout cas, l'indice était intéressant. Forcément, vous avez bien réfléchi à ça, Vincent.
3: Ouais, Johnny, c'est peut-être l'indice 100%. On va voir. Enfin,
0: peut-être.
3: On va continuer à chercher.
0: Peut-être que c'est plus dans le titre. Effectivement.
3: Et voilà, peut-être. Autrement, vous auriez pu donner d'autres chansons de Johnny en même temps. Oui,
0: voilà. C'est pas n'importe quelle chanson de Johnny, on l'a choisie, voyez.
3: Ok, c'est bon, pour ça. On va continuer à chercher alors.
0: Allez, à bientôt, Vincent, merci à vous, au revoir.
3: On va continuer à chercher, peut-être que j'aurai l'occasion de repasser.
0: Rappelez avant midi, là, on sait pas.
3: Parfait. Allez, on cherche.
0: Merci.
3: Bonne journée.
0: Merci, au revoir, midi. On part à Montbonneau, Saint-Martin, avec Isabelle. Isabelle, bonjour.
4: Oui, bonjour.
0: Isabelle, vous êtes sur Saint-Martin-d'Air, il paraît, vous?
4: Ah bah là, c'est parce que je suis en route pour Uriage, mais comme je vous ai vos téléphones, je me suis arrêtée. Donc
0: vous avez bien fait. Isabelle, voilà. Vous pensez à quelle commune?
4: Alors, j'ai pensé à Pont-de-Beauvoisin.
0: Pourquoi?
4: Au premier indice, ça m'est venu comme ça, 100%, deux villes en une.
0: Ouais.
4: Sont un peu pareilles. Enfin,
0: oui, je vois ce que vous voulez dire, Pont-de-Beauvoisin.
4: C'est tout, ça m'est venu comme ça, j'ai dit, allez hop.
0: Allez, il faut essayer de toute façon.
4: Oui.
0: Allez, on vérifie. Non, je suis désolée Isabelle, ce n'est pas Pont-de-Beauvoisin, mais vous pouvez rejouer quand vous voulez, avec plaisir, d'accord ?
4: Avec plaisir aussi.
0: Merci,
4: bonne journée, au revoir.
0: Alors, Johnny Hallyday, 100%, ça c'est un premier indice. L'indice numéro 2, écoutez.

C'est un vieux château. C'est un château, quoi. Un château. 04 76 46 45 45. Allez, on vous attend pour la commune. Allez, vous dites une commune, et puis si c'est pas ça, vous recommencez. Voici Gauvin Serres. Quatre enfants plus loin.

0: Le nouveau Gauvin Serres à l'instant sur ICI Isère. Il est 11h24, 25 même on peut dire, et on joue dans un instant avec André et Laurent.
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0: Et repartez avec votre passeport de l'été pour découvrir les 27 destinations différentes dans la région en Ardèche, la Loire, la Drôme, l'Isère, la Savoie et la Haute-Savoie. On cherche une commune en Isère. On a déjà deux indices. On a l'indice Johnny Hallyday 100% et on a cet indice concernant le château.
8: C'est

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1: Et voilà, avec ce château, qu'est-ce qu'on en fait? 04 76 46 45 45. Allez, essayez, testez, tentez l'aventure. J'ai envie de vous dire, et donnez-nous la commune qui cette commune que nous cherchons, la commune mystère d'aujourd'hui. Bonjour André.
2: Bonjour.
1: Vous êtes à Montbonneau, Saint-Martin.
2: Tout à fait.
1: André, vous faites quoi aujourd'hui?
2: Alors, je suis à la maison, là, actuellement. Je prépare le dîner, là.
1: Oui. D'accord. Voilà. Et donc, du coup, vous êtes avec vos enfants, avec.
2: Alors là, actuellement, je suis tout seul. J'ai mon épouse qui est partie chercher les petits enfants. Ils vont arriver tout à l'heure. Donc, c'est pour ça que. Moi, je me suis mis à la cuisine. Et
1: ah bah, vous avez bien fait. Mais vous avez bien fait comme ça. Quand ils vont arriver, tout sera prêt.
2: C'est exactement ça.
1: André, vous pensez à quelle commune de l'Isère, vous?
2: Alors, pour ma part, moi, je pensais à Saint-Pierre-d'Entremont.
1: Oui, pourquoi?
2: Ben, vu que c'est deux voisines qui sont voisines, en quelque sorte, mais il y en a une qui est située sur l'Isère.
1: Oui, l'autre.
2: Et l'autre sur la Savoie.
1: Sur la Savoie, oui.
2: Donc 100%, voilà, j'ai pas.
1: Ah ouais, 100%, d'accord.
2: Écoutez, le deuxième indice, j'ai pas eu le temps et.
1: Bah, c'est un château, vous savez, des châteaux partout en Isère. Donc,
2: oui, je me doute qu'il doit avoir un château.
1: Oui, peut-être qu'il y a un château, on sait pas. Allez, on vérifie si c'est ça. Non, c'est pas Saint-Pierre-d'Entremont, mon cher André.
2: Eh ben, tant pis.
1: Mais je vous invite à rejouer quand vous voulez. D'accord?
2: Avec plaisir.
1: Avec plaisir. Merci. À bientôt. Bonne journée. Merci. Au revoir.
2: Merci à vous.
1: Profitez bien des petits enfants. On part à Beaufort avec Laurent. Bonjour, Laurent.
3: Bonjour.
1: Qu'est-ce que vous faites de beau? Vous travaillez? Vous êtes sur la route? Vous faites quoi, vous?
3: Oui, je suis au travail, mais là, je suis en pause.
1: Ah, voilà. Mais c'est quoi votre boulot?
3: Je suis électricien.
1: Oh, électricien, voilà. Laurent.
3: Voilà.
1: Eh ben, c'est bien ça. Oh là là, l'électricien, il en faut. Hein.
3: Oui.
1: C'est pas un job où il n'y a pas de travail, hein, quand même. Hein.
3: Non.
1: Ouais, Laurent, ça c'est bien. Alors, vous pensez à quelle commune, vous?
3: Je vais proposer la commune de Saint-Savin.
1: Oui, pourquoi?
3: Par rapport, il y a un grand nombre exceptionnel de personnes qui dépassent les 100 ans.
1: Ah, d'accord. Ok. C'est vrai, voilà. Pourquoi? On sait ça. Une étude qui a été faite?
3: Sûrement.
1: D'accord, ok.
3: Château, je ne sais pas s'il y en a un, bref.
1: Oh, peut-être qu'il y en a un, on vérifie, allez. Non, c'est pas Saint-Savin, mon cher Laurent.
3: Tant pis.
1: Je suis désolée, mais vraiment, écoutez une prochaine fois, si vous voulez, d'accord?
3: Pas de problème.
1: Avec plaisir, merci à vous. Et si on écoutait, au revoir Laurent, si on écoutait un troisième indice, ça vous ferait plaisir? Allez, il est très très rapide, hein, cet indice, écoutez ça.
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1: rugbyman. Bon, on parle rugby. Bon, écoutez, avec ça, on en est déjà à 3 indices, il est 11h30. Ça serait bien de gagner, hein. 04 76 46 45 deux fois. Allez, tous à vos téléphones, le temps d'écouter cette chanson de Michael Sambello qui date de 1983. Elle est extrait de la bande originale du film Flashdance, Maniac, sur ICI Isère.

0: titre dans la bande originale du film Flashdance, What a Feeling, bien sûr, qui emportera l'Oscar de la meilleure chanson originale de 84. Et en lice, cette chanson de Michael Sambello, qui s'est vendue quand même à 350 000 exemplaires en France en 1983. 11h34, je vous rappelle qu'on a déjà plusieurs indices pour découvrir la commune du jour pour partir avec le passeport de l'été. On a Johnny Hallyday avec 100%, on a l'indice du château et on a l'indice du rugby. Écoutez-le.
1: Un rugbyman, il te dit, c'est les copains, c'est rigolo, on a rigolé, quoi.
0: Voilà, trois indices, à vous de jouer, 04 76 46 45 deux fois. Dans un instant, Nadia sera avec nous, ainsi que Laurine, mais pour leur Anthony Terrade, pour les bons plans en Isère.
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0: L'année 91, 99, pardon, La Rousseau.

0: des ventes en France avec plus d'un million d'exemplaires vendus en 99. La Rousseau, alors cette chanson, elle a été chantée d'abord par Régine, oui, en 1980, sous le titre Tu oublieras. C'est pas Tu m'oublieras, mais Tu oublieras. Et puis c'était repris également par Gene Manson en 1990 également. Et puis 9 ans plus tard, La Rousseau, elle a fait un carton avec ce titre-là, son premier grand tube. Il est déjà 11h39, ça passe vite, écoutez.
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0: Oui, oui, ce grand jeu de l'été qui vous propose de gagner le passeport de l'été. Il est pour vous au 04 76 46 45 deux fois. Si vous voulez le gagner, il faut trouver la commune du jour. Ce passeport d'une valeur de plus de 1000 euros dans 27 destinations différentes dans la région. En Ardèche, la Loire, la Drôme, l'Isère, la Savoie et la Haute-Savoie. Alors on en est déjà à 3 indices. On va écouter un 4e indice peut-être d'ici quelques instants. Bonjour Nadia.
3: Bonjour Nadia.
0: Vous êtes à Morestel, Nadia, c'est ça vous?
3: Oui, oui, j'essaie de jouer un peu tous les jours.
0: Vous, bon. Vous êtes dans un beau pays. Nadia, oui. Vous pensez à quelle commune?
3: Je pense à la commune de Virieux.
0: De Virieux, c'est pas très loin de chez vous ça, Virieux.
3: Oh oui, et puis bon, qui est lié au rugby aussi, et pas très loin de la commune de Saint-Chef qui fait son 100% polar. Donc
0: Il y a peut-être un lien. Allez, on vérifie.
3: Il y a peut-être un lien.
0: Non, je suis désolée Nadia, c'est pas Virieux. Bon, écoutez, vous vous rappelez quand vous voulez, j'ai envie de vous dire.
3: Oui,
0: hein,
3: oui, oui.
0: À bientôt, merci.
3: Merci, merci,
0: au revoir, au revoir. On part à Grenoble avec Laurine. Bonjour Laurine.
4: Bonjour.
0: C'est un joli prénom, Laurine.
4: Ah bah c'est gentil, merci.
0: Bah Laure, ça fait Laure un peu, et puis In, il y a beaucoup de prénoms en In. Il y a Lynn, il y a Corinne, il y a Philippine, et là ça fait Laurine. Bon Laurine, vous pensez à quelle commune vous?
4: Finalement j'avais donné une réponse avant, mais j'ai écouté le dernier indice qui me fait penser pour une autre commune à Bourgoin-Jallieu.
0: Ah voilà, Bourgoin-Jallieu pour le rugby.
4: Oui, c'est ça.
0: Ok, Bourgoin-Jallieu, on vérifie. Allez. Eh non, c'est pas ça. Je suis désolée, Laurine.
4: Bon, bah, pas de problème.
0: Je suis désolée, vous rejouez quand vous voulez. D'accord?
4: Très bien.
0: À bientôt.
4: Merci.
0: Merci.
4: Bonne journée.
0: Bonne journée, au revoir. Bon, alors, il va falloir trouver. Il va falloir trouver cette commune quand même. Je vais pas. Bon, cela dit, on a gagné un passeport tout à l'heure, mais on peut en gagner un deuxième. Hein. Moi, j'y vois pas d'inconvénient. On va pas les garder pour nous. Alors. L'indice numéro 4 maintenant, ça c'est important, écoutez ça.
2: Léon Trotsky, son nom est associé aux révolutions russes de 1917. Brillant intellectuel, ce révolutionnaire juif issu de la bourgeoisie était l'un des poulains de Lénine.
0: Indice numéro 4 qui pourra vous permettre en tout cas de repartir avec le passeport de l'été, peut-être si vous trouvez cette commune avec cet indice. 04 76 46 45 deux fois, à vous de jouer.
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0: Merci d'être avec nous. Un standard des années 80, 1984, extrait de la bande originale du film La Fille en Rouge, voici Stevie Wonder.

0: Cold To Say I Love You, chanson de 1984, Stevie Wonder, et c'était numéro un partout, dans toutes les villes au monde, et dans tous les pays du monde également. Il est 11h48 sur Ici Isère, on joue.
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0: C'est une commune que nous cherchons toujours. Alors, on a démarré le jeu aux alentours de 11h15, 11h20. On en est déjà au quatrième indice, là, avec Léon Trotsky. Qu'est-ce que vous en pensez? 04 76 46 45 deux fois. Bonjour René. Allô?
3: Oui. Bonjour René. Amie.
0: Bonjour, vous êtes à Saint-Jean-en-Valdaine, vous, c'est ça?
3: Exactement.
0: Et vous êtes à la maison?
3: Oui, je suis en train de faire des travaux avec Béatrice, une amie, et Romain, et on va faire des enduits à la terre.
0: Donc, dites donc.
3: On des murs.
0: Ah là là, quel courage.
3: Ouais, mais on s'amuse en même temps.
0: Ah bah oui, si vous êtes trois, vous amusez, oui, ça c'est clair. On est d'accord. Alors René, vous pensez à quelle commune, vous?
3: Eh ben, je pense à la commune de Rives.
0: Pourquoi Rives?
3: Rives, parce qu'il y a un sosie de Johnny Hallyday qui s'appelle, je crois, Jean-Marc Rives.
0: Ok.
3: Il y a un château, même plusieurs châteaux à Rives, dont un qui a accueilli, je crois, des exilés russes après la révolution de 1917.
0: Ouais.
3: Qu'est-ce qu'il y a d'autre? Rugby, il y a certainement un club du rugby ou un joueur venu à Rives.
0: Ok.
3: Et puis, je sais plus ce qu'il y avait d'autre.
0: Eh ben, il y avait Léon Trotsky aussi. Allez, on vérifie si c'est Rives. Non, c'est pas Rives. Désolé, René.
3: Zut. Ça collait bien.
0: Eh oui, ça collait peut-être pas mal. Oui, sur pas mal de choses. Alors Léon Trotsky, j'ai pas vu le rapport, mais en tout cas, c'est pas ça. Je suis désolé, René.
3: Bon, tant pis.
0: Une prochaine fois. Allez, continuez. Bientôt. Merci. Au revoir.
3: Bonne journée.
0: Au revoir. On part à Fitilieu avec Odile. Bonjour Odile.
4: Bonjour Nelly.
0: Vous êtes près du domaine des fauves.
4: C'est ça.
0: Vous êtes pas loin. Vous connaissez.
4: Oui.
0: Odile, vous faites quoi aujourd'hui, vous?
4: Aujourd'hui, c'est un peu grand ménage parce que j'ai eu mes petits-enfants la semaine dernière.
0: Oui.
4: Donc,
0: vous faites le ménage.
4: Aujourd'hui, je...
0: D'accord, on range tout. Odile, vous pensez à quelle commune?
4: Moi, je pense à Montbonneau-Saint-Martin.
0: Eh oui, pourquoi?
4: Alors, pour face à face, je me dis qu'il y a deux massifs. Alors, en face, Chartreuse-Veldon.
0: Mmh. Ouais.
4: Après, il y a un château.
0: Oui.
4: Il y a une maison de rugby.
0: Il y a une maison de rugby, ok,
4: voilà,
0: d'accord.
4: Voilà. Donc après, je sais pas.
0: Okay.
4: Ça va coller.
0: On vérifie si ça peut être ça. Allez, on va voir.
4: On va voir.
0: Non, c'est pas Montbonneau, Saint-Martin.
4: C'est pas grave.
0: Je suis désolée.
4: Une prochaine fois.
0: Oui, merci. Bonne journée à vous. À bientôt. Au revoir. Bon, écoutez, c'est pas ça, mais bon, je sais pas si on a le temps de passer quelques. Non, on me dit que non. On va quand même écouter le cinquième indice. C'est important. Vous l'écoutez et vous pensez pour demain. On rejouera demain pour trouver cette commune qu'on n'a pas trouvée aujourd'hui. Bon, avec le cinquième indice, je pense que vous allez trouver. Écoutez ça.
5: Du papier cartonné, du papier canson, du papier millimétré.
0: Ah, bon, alors c'est le cinquième indice. J'en ai d'autres à vous donner, hein, des indices, il y en a plein. J'en ai plein hein, pour cette commune. 04 76 46 45 deux fois. Ça sera donc pour demain, a priori. On n'a pas le temps de repasser notre personne. Vous gardez au chaud un peu hein, tous ces indices. Et puis on rejouera demain pour repartir avec le passeport de l'été. Voici Benabar.
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0: C'était Benabar, quoi qu'on dise, 11h54. On va évoquer un petit peu un endroit qui est dans le passeport de l'été. C'est les châteaux de la Drôme avec Thomas Bortolato.
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0: Sorti en 1973, Serge Lama, Je suis malade, composé par Alice Donat, et les paroles sont de Serge Lama. 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
0: Merci d'être avec nous sur Ici Isère. Passez une excellente journée, il est midi. Les informations, Lionel Cariou est sur la route. Évitez la 43 entre Bourgoin et Chambéry.
2: Oui, l'autoroute a été coupée en raison d'un incendie de poids lourd au niveau de Nance, en Savoie. Circulation interrompue dans les deux sens. Les secours sont sur place depuis le milieu de la matinée.
0: Coup dur pour les Restos du Cœur de l'Isère.
2: Un de leurs camions frigorifiques est parti en fumée vendredi soir sur le parking d'un entrepôt de stockage de denrées de l'association à Saint-Martin-le-Vinoux. Le véhicule était sur la route tous les jours pour livrer les produits alimentaires et les produits d'hygiène dans les différents centres de distribution. Mais il servait aussi pour les ramasses dans les supermarchés. C'est le cas d'une société de transport de voyageurs qui s'est enflammée juste à côté du camion des Restos du Cœur, incendie d'origine accidentelle. Les bénévoles présents hier au dépôt, comme Paul Armagnat, n'ont rien pu faire.
3: À un moment, on a vu le car qui était là et le chauffeur qui s'est mis à crier. Et quand on a regardé, on a vu tout de suite que le car était contre les branchages et que les branchages commençaient à brûler, et le car avec d'ailleurs. Les premières flammes qu'on a vues, c'était tout l'arrière du car qui brûlait avec les branchages. Les vitres éclataient les unes après les autres. Et notre camion étant caché derrière, on ne pouvait de toute façon pas y accéder puisqu'il faisait déjà trop chaud. Il y avait des risques d'explosion, donc on ne s'est pas amusé à aller le chercher. On a reculé les autres camions qui étaient encore accessibles, on les a enlevés, mais celui-là, on ne pouvait rien y faire, donc on l'a laissé brûler. Il n'en reste strictement rien que de la ferraille rouillée et tordue. Ce camion servait pour faire des livraisons, donc on va être obligé d'organiser les livraisons sans celui-là. C'est pas cool. Ça va pas nous aider, malheureusement.
2: Des propos recueillis par Emma Jacob, et les Restos du Cœur de l'Isère vont prochainement ouvrir une cagnotte solidaire pour les aider à racheter un camion d'une valeur de 60 000 euros environ. Une odeur de fumée ressentie en Nord-Isère. Il s'agit de particules fines qui proviennent des incendies en Gironde. La préfecture a déclenché une procédure d'information-recommandation. Cela concerne le bassin lyonnais et le Nord-Isère. Les personnes fragiles sont invitées à éviter toute activité physique l'après-midi et puis en voiture. Les conducteurs doivent ralentir. En Gironde, les flammes ont parcouru 42 000 hectares. 220 000 personnes ont été évacuées au total. Et la solidarité s'organise avec 24 pompiers isérois envoyés en renfort du côté d'Andernos, dans le bassin d'Arcachon. Leur mission, protéger les habitations.
0: La colère de 24 familles d'élèves de la maison familiale et rurale de Crolles.
2: Oui, leurs enfants devaient rentrer en classe de 3e en enseignement agricole dès la rentrée de septembre, sauf que la classe n'existera plus. La DRAF, la Direction Régionale de l'Agriculture, dont dépend la MFR, estime que l'encadrement et la sécurité des élèves sont défaillants. Cette DRAF qui a donc décidé de fermer. Les parents sont sidérés qu'ils doivent maintenant trouver une solution en plein été. Virginie, la maman de Ludovic par exemple, ne cache pas sa colère.
4: On est en colère, on est furieux. On n'a pas eu une épée Damoclès qui était posée sur notre tête. En fait, on est passé à la guillotine. Donc on se retrouve totalement démunis. Il y a 24 enfants qui sont actuellement déscolarisés du système parce qu'en fait, on ne peut pas les réinscrire dans des collèges classiques. Ce n'est pas leur cursus. Ils n'y arrivent pas. Ils sont en difficulté. Ils avaient besoin de reprendre confiance. Et en fait, là, on est en train d'anéantir en fait tous leurs projets.
2: Le président des MFR de l'Isère, Wally Nourestani, comprend le désarroi des familles, mais il explique ne pas pouvoir s'opposer à la décision de fermeture prise par la DRAF.
5: Nous avons écrit aux familles et nous souhaitons accompagner les jeunes à la maison familiale de vivre. Si un ou deux, trois jeunes qui sont plus loin, qui veulent aller dans une maison familiale très proche, par exemple, une maison familiale de chat ou autre, on est tout à fait prêt à les accompagner. L'autorité académique s'est proposée aussi de les accompagner au-delà des maisons familiales, s'ils souhaitent, dans les lycées agricoles, parce que troisième d'enseignement agricole, voire dans les collèges. Donc il y a une proposition et nous avons reçu cette famille mardi à la MFR de Vich.
2: Et la directrice de la MFR de Crolles dit son incompréhension car le 30 juin dernier, indique-t-elle, la commission de sécurité avait donné son feu vert pour l'ouverture de la structure à la rentrée. En athlétisme, dans la famille collège, je voudrais les deux fils, Thibaut et Mathieu, les perchistes isérois, se classent respectivement premier et deuxième des championnats de France disputés à Albi. Midi 4, ici Isère, un mot de la météo, Nelly.
0: Oui, avec une amélioration aujourd'hui, hein, par rapport à ces jours derniers, en tout cas, les nuages devraient rester présents dans la journée, du nord Isère au Préalpes. Au fil de l'après-midi, les éclaircies vont être de plus en plus nombreuses et le soleil finit par s'imposer en pleine. On a des températures maximales de l'ordre de 26 à 29 degrés en pleine, notamment à Grenoble, 21 à 23 degrés à 1000 mètres et 20 degrés à 2000 mètres. Ce soir sera calme et demain ensoleillé et retour de la chaleur. Passez une excellente journée, il est midi 5 sur Ici Isère.
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7: Bonjour à toutes et à tous, j'espère que vous allez bien, que vous avez passé un bon week-end, que ce soit en vacances, au travail ou à la maison. C'est reparti pour une nouvelle semaine des meilleurs moments au taquet avec Valérie Damido et Eric Bastien. Ce lundi, il sera question d'une échelle à monter les blancs en neige. Oui, vous avez bien entendu. D'un serpent qui sort des toilettes, là aussi, vous avez bien entendu. Et de plein d'autres choses. Ça démarre juste après Blondie, Call Me, sur votre radio ici.
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0: Vous écoutez ici Call Me Blondie. Et celles et ceux que nous appelons maintenant, c'est Valérie Damidot et Eric Bastien, et nos deux candidats, Kevin d'ici Périgord et Catherine d'ici La Rochelle, à qui tous les deux évoquent leur rencontre avec leurs conjoints respectifs. Ce qui a encore une fois inspiré des bons mots à Eric et qui ont laissé de marbre toute l'équipe de Taquet sur votre radio ici.
1: Alors, Kevin, il paraît que tu as rencontré ta femme, mais alors, c'est un petit peu comment. La rencontre avec ta femme, c'est un petit peu comme dans un film. Ça m'a fait penser à Back to the Future, là. Back from the Future, là, je sais pas quoi. Est-ce que tu te rappelles comment se sont rencontrés le père et la mère du héros ?
2: Non.
1: Eh ben, comme toi.
3: Ah oui ?
1: Eh oui, parce que la rencontre avec Anaïs, eh ben, ça s'est fait à la sortie du collège, parce que la mère d'Anaïs n'a pas vu Kevin qui était en vélo, il l'a renversé. Et puis, Kevin, il s'est retrouvé sur le capot. Et voilà, et après Anaïs, évidemment, elle est venue pour prendre de ses nouvelles, le pauvre et
3: tout. Écoutez, c'est un coup de foudre renversant, comme qui dirait. Y a pas de... Voilà. Non,
1: bah,
3: oui.
1: Bah, c'est ça qu'on a Mathieu avec nous, qui débarque un peu dans l'émission.
3: Il découvre l'humour, voilà.
1: Il découvre les vannes de merde et il est gêné, comme tous les techniciens de Radio France qui passent par cette émission. Alors, si tu n'as pas vu Retour vers le futur, je t'engage à voir Retour vers le futur. C'est exactement l'histoire avec ta femme. Alors, Kevin, on va essayer de gagner des points avec la question à choix multiples. Je te pose la question, je te fais des propositions et à mon top chrono, tu as 10 secondes pour répondre. Alors, la question est la suivante. Qui est Harald V ? Un super-héros Marvel, le roi de Norvège, un moteur de recherche Google, un viking en télétravail. Top chrono, 10 secondes. Qui est ?
2: Ouais, je dirais le deuxième, en roi de...
1: Le roi de Norvège ?
2: Mmh. Ouais.
1: Mmh. Eh bien, il s'agit... d'une bonne réponse.
3: Bravo.
1: Harald est le roi de Norvège depuis 1991. Alors, il paraît qu'il est sympa, qu'il est progressiste. Voilà. Il est pas mal. Il fait beaucoup pour les droits de la communauté LGBTQ et l'immigration. Donc, on croit en Harald V. Voilà, 4 points pour Kevin qui vient de marquer 3 points de plus.
3: Exactement. Catherine qui, pour l'instant, n'a que 2 points, mais voilà, elle arrive tranquillement. Notre Catherine qui habite à Châteauneuf-sur-Charente, dans les Charentes, avec ici La Rochelle. Comment va Alfred ?
4: Super, c'est un chat adorable.
3: C'est vrai qu'on n'avait pas parlé de ton chat, le petit Alfred qui t'accompagne.
1: Non, moi c'est mon chien qui s'appelle Alfred.
3: Eh oui, pour ça que je fais ça, voilà, un beau
4: Alfred,
3: prénom.
4: Ouais, super.
3: Bon, alors toi tu aimes bien voyager.
4: Oui.
3: Notamment les croisières. T'es une adepte des croisières ?
4: Ah oui. Jusqu'au Covid, depuis le Covid, on n'en a pas fait. Mais on en a fait une douzaine, quoi.
3: Ah ouais. J'adore. Et comment s'appelle la nana dedans ? Julie McCoy, voilà. Vous vous souvenez de Julie McCoy ?
4: Non.
3: La croisière s'amuse.
4: À la musique, j'entends.
3: Mais oui, le commandant Stubbing, bien sûr.
4: Voilà.
3: Bon, t'as été où avec tes bateaux ? T'as été jusqu'où ?
4: J'ai fait la Méditerranée, forcément, plus près, la mer Noire, l'Adriatique, la mer d'Oman, les Caraïbes.
3: Les Caraïbes, waouh.
4: Voilà.
3: Bah, écoute, t'as bien voyagé, hein. Bravo.
1: Mm-hmm.
3: C'est chouette, les bateaux. Et puis, on va se parler quand même de ta rencontre aussi avec ton chéri, parce qu'on l'a évoqué justement avec Kevin. Toi, vous vous êtes rencontrés un peu dans l'esprit du petit Nicolas. Je rappelle que tu es prof à la retraite et tu as rencontré Laurent à l'école.
4: En fait, je l'ai rencontré à l'école parce que nos enfants, à l'époque, étaient petits, allaient ensemble à la maternelle.
3: D'accord. Et ça vous a rapproché.
4: Eh ben oui.
3: Trop chou.
4: Eh ben oui.
3: 35 ans que vous êtes ensemble, mariés depuis 1994. 31 ans de mariage, c'est les noces de quoi ? 31 ans de mariage ?
4: J'en sais rien du tout.
3: Eh bien, c'est le basane, qui est un cuir très résistant. Voilà, si vous voulez tout savoir. Bravo, 31 ans de mariage, c'est top. Hein. Voici ta question pour 3 points. Avec, puisque tu as été en contact avec les enfants tout au long de ta vie, un dessin animé. Dans les Alpes avec
1: Annette, où le ciel est toujours bleu. Dans les Alpes avec Annette, alors je ne connais pas.
3: Mais moi non plus, les Alpes avec Annette, je ne sais pas. Parmi ces 4 cols des Alpes, lequel est le plus haut ? Je te fais des propositions. Le col du Galibier, le col de l'Iseran, le col de la Madeleine, ou bien le col Pelle à Tarte. Vous voyez, ambiance disco au sommet. Top chrono. 5 secondes.
4: J'irai Galibier parce que je connais que celui-là.
3: Ouais. Parmi les 4 cols des Alpes, celui qui est le plus haut, avec 2764 mètres, c'est Le col de l'Iseran, c'est le plus haut col routier des Alpes qui devance largement le Galibier et celui de la Madeleine qui fait à peine 2000 mètres. Sommet mythique pour les cyclistes. Désolé Catherine.

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1: En tournée à partir de mars 2027, Patrick Fiori sera à Narbonne, Nantes, Limoges et ailleurs. Le chant est libre dans la playlist de votre radio ici. Êtes-vous du genre bavard? C'est le cas de Corinne, d'ici Paris-Île-de-France, qui raconte à Valérie Damidot et Eric Bastien que cela lui a posé un petit problème une fois en voiture. Alors j'avoue que ça m'est déjà arrivé aussi. Quant à Jérôme, d'ici Pays d'Auvergne, il est un peu tête en l'air et lui aussi, il a une histoire de voiture à partager avec nous.
2: Ma petite Coco, elle a un petit côté Pierre Richard. On adore ce petit côté Pierre Richard. Une fois, pour aller à une réunion avec des collègues à 60 km de son bureau, elle prend une voiture de service. Voilà. Alors les filles, ça papote, on est tous des filles, on connaît hein, les filles, comme on sait, blablabla, blablabla. Bla, bla. Et du coup, elles oublient de tourner, elles sont paumées. Alors, qu'est-ce qu'il vous est arrivé, du coup hein?
3: Alors, du coup, on est arrivé en retard, très en retard, à une réunion de service qu'on avait ce jour-là. Et puis, on a perdu... on a papoté dans la voiture, on a raté la route. On papotait. Puis voilà, et puis après, on a fait un grand détour pour retrouver nos
2: pas. Bravo.
3: Retomber sur nos pas et puis reprendre la bonne route. Et puis, on est arrivé en retard.
2: T'étais bavarde à l'école, déjà?
3: Comment?
2: T'étais bavarde déjà à l'école?
3: Ah oui, oui, oui. Le maître d'école m'appelait la girouette.
2: Oh my God.
4: Girouette.
3: Girouette, parce que j'avais toujours la tête tournée derrière moi, discuter avec mes camarades derrière.
2: Alors, il est temps de marquer des points, ma Coco. Là, c'est 5 points. Tu peux marquer 5 points d'un coup.
3: Ouais.
2: Alors, d'accord. Écoute. Comment s'appelle la plateforme nationale d'admission post-bac mise à disposition des lycéens pour formuler leurs vœux d'orientation? Comment s'appelle la plateforme nationale? Attends avant de répondre, attends mon top chrono, réfléchis, t'emballe pas, écoute.
4: Respire.
3: Non.
2: Comment s'appelle la plateforme nationale d'admission post-bac mise à disposition des lycéens pour formuler leurs vœux d'orientation? Top chrono, 10 secondes.
3: Formuler leurs vœux d'orientation, ouais. C'est pas Parcoursup? Je crois que c'est Parcoursup.
2: Eh bien oui, bravo. C'est Parcoursup.
3: Ouais.
2: Et d'ailleurs... Alors, il faut savoir que Parcoursup, la session s'ouvre demain 17 décembre. D'ailleurs, c'est aujourd'hui. Ouais.
4: C'est demain
2: que ça démarre Parcoursup. Voilà,
3: oui,
2: tes 5 premiers points sont marqués.
4: Bien, Jérôme. Jérôme, donc on a 7 points, hein. on est remonté là, c'était pas prévu, mais là du coup on est content d'avoir ces 7 points. Gros point commun bien sûr avec Corinne. Alors il a été cuisinier, je vous l'ai dit, hein. Quand il a démarré, pour son apprentissage, on t'a fait un petit bizutage. Le chef du restaurant t'a demandé d'aller chercher dans les autres restos une échelle à monter les blancs. En neige, qu'est-ce que t'as fait?
5: Alors, ils m'ont promené dans la ville où c'était une ville de cure, hein, c'était de Guyon.
4: Ouais.
5: Et ils m'ont promené dans tous les restaurants, de façon où j'étais passé avant, pour justement m'envoyer dans d'autres restaurants.
4: Donc,
5: j'ai passé la matinée
4: à chercher une échelle pour monter les blancs en neige, oui, bien sûr.
5: Voilà.
4: Ils sont un peu foutus de toi, quoi.
5: Des Chinois, des trucs comme ça. Mmh. Je me suis dit, pourquoi pas.
4: Mmh.
5: Et puis, j'ai vite compris. Quoi.
4: Bah oui, tout le monde arrive de tomber zutage. Alors, d'autres petites plantades, hein, au gourde de Tazna, qui est un lac d'un volcan. Ton ami Patricia a laissé les clés sur le contact. Bon, vous sortez de la voiture, au bout d'un moment, la voiture se referme automatiquement. Pas de chance. Évidemment, avec les clés à l'intérieur. Mais Jérôme a toujours le double. Sauf que Patricia est maladroite. Et le double était où?
5: Dans la boîte à gants.
4: Donc, pas de clé? Comment vous avez fait? Vous êtes resté en pleine forêt?
5: On a appelé quelqu'un, et puis il faisait vachement de tutos. Donc, grâce à un tuto et du scotch, on a réussi à descendre un peu la vitre et
4: Il t'en arrive des choses, toi, il t'en arrive. Allez, Jérôme, on reste concentré avec cette question cash qui arrive et elle vaut 5 points. Voici ta question. Et elle concerne Coluche. Dans son célèbre sketch sur la lessive, parce que Coluche a fait un sketch sur la lessive, de quelle marque lavant encore plus blanc que blanc, Coluche se moquait-il? Top chrono, 10 secondes. La marque de la lessive. Cette lessive. Comment tu dis?
5: Extra.
2: Je comprends mal.
4: Non, mais c'est pas ça. Et non, la nouvelle lessive l'avait encore plus blanc que blanc. Souvenez-vous, c'était le nouvel Homo.
6: Vous avez le nouvel Homo. Oh, le nouvel Homo, oui. Il a encore plus blanc. Parce que l'ancien Homo, il avait blanc, vous voulez, mais enfin, valait mieux changer. Quoi. Le nouveau, vraiment, il lave encore plus blanc.
4: Voilà, c'était alors, le nouvel Homo. Je suis désolé, je ne sais pas ce que tu nous as dit, mais ce n'était pas la bonne réponse, Jérôme.

0: Lisa Stanfield, All Around the World. Ne bougez surtout pas, dans un instant, c'est votre agenda de l'été pour vous proposer des idées de sorties ou d'activités dans votre région et pas forcément besoin d'être en vacances. Ensuite, Alain Bachung pour la musique, puis Valérie Damido et Eric Bastien pour continuer de profiter des meilleurs moments de taquet sur votre radio ici.
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0: Soyez les bienvenus si vous nous rejoignez. Une pensée pour vous qui subissez les incendies en Gironde, Landes, Le Var, mais pas seulement. Nous pensons également à nos collègues d'ici Gironde, d'ici Gascogne et d'ici Provence, par exemple, qui vous accompagnent pendant cette période. Les meilleurs moments de taquet avec Valérie Damido et Eric Bastien, c'est tout l'été à l'heure du déjeuner. Nous les retrouvons dans moins de 3 minutes. Le temps d'écouter Alain Bachung, Joséphine sur votre radio ici.

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1: Osez Joséphine, Alain Bachung sur votre radio ici. Alors cette saison dans Otaka, il y avait chaque jour une question musicale et cette fois-ci c'était Patrick d'Issimène et Isabelle d'Isidro Mardèche qui devaient relever le défi. Enfin Isabelle a été un peu beaucoup aidée. Et vous, serez-vous trouvé la bonne réponse? Écoutez bien.
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2: Voilà, alors Patrick, tu as un. Isabelle, tu as un. Patrick, tu aimes le sport automobile.
4: Oui.
2: Alors, il paraît que... Bon, alors déjà, tu habites près du circuit des 24 heures du Mans. J'imagine que tu y vas souvent?
4: Le Mans 66. Souvent, non, parce que c'est quand même un budget. Donc, mais dès que j'ai l'occasion, j'y vais.
2: Et tu as, il paraît, tous les permis. Voiture, moto, camion.
4: Voilà.
2: Donc, tu sais tout conduire.
4: Sauf le super lourd.
2: Sauf le quoi?
4: Le super lourd.
2: Qu'est-ce que c'est que ça?
4: C'est-à-dire les tracteurs avec les remorques.
2: Ah, oh bah ça doit pas être dur. Quand on conduit un gros camion, je dois pas un tracteur, ça doit pas être voilà.
4: C'est plus les manœuvres.
2: Oui, c'est ouais, plus les manœuvres, mais bon. Alors, tu demanderas des conseils à Zaza, elle conduit un bus. Elle doit bien savoir, tiens.
4: Elle a... Est-ce que c'est un bus articulé ou est-ce que c'est un bus normal?
2: Ah bah je sais pas, Zaza c'est quoi?
5: Les deux, je peux conduire les deux. Très très souvent ce sont des classiques, mais parfois les articulés, ouais, ça nous arrive.
2: Je sens qu'il va y avoir de l'échange de téléphone pour
3: une
2: conduire,
3: faille de bus, là.
2: Pour conduire des, pour échanger des véhicules. Alors, non seulement tu aimes le sport automobile, tu collectionnes les petites voitures, coccinelles, combi Volkswagen, etc. C'est ça?
4: Voilà.
2: Hop, hop, hop. Et t'as un vrai combi Volkswagen avec lequel t'as été au rassemblement de combi au Mans dans les années 80.
4: Voilà.
2: Voilà. Quelle couleur?
4: Il était blanc.
2: Bah voilà, et ben on adore les combis.
3: On l'adore.
2: Alors, mon petit chat.
3: Surtout pour aller au ski. Bah les combis.
4: Ah, c'est pratique aussi.
3: Bah c'est vrai. Écoutez, c'est
2: je
3: vrai.
2: Demande pardon au syndicat des techniciens.
3: Ouais,
2: alors, c'est le quiz musical. Donc je sais que tu aimes bien les chansons des années 80. Et ben là, écoute, on va faire le jeu de l'intro. On va te mettre l'intro d'une chanson. Et à mon top chrono, tu devras me dire attention pour marquer les deux points. L'interprète de la chanson et le titre de la chanson. Ok?
4: C'est pas gagné.
2: Ah si, c'est gagné, c'est très facile. Écoute bien l'intro.
4: Ouais.

0: Alors, c'est qui chante et c'est quoi le titre?
1: Je l'ai revoir à Montréal.
0: Et c'est qui chante?
1: Charles
0: Bois. Ouais. Magnifique.
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1: J'ai eu de la chance.
0: Ouais.
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0: On adore Charles.
3: Oh, on adore Isabelle, Isabelle qui aime manger, Isabelle qui nous emmène au restaurant. Alors juste avant de jouer, un mot sur les brioches, parce qu'il paraît qu'on est spécialiste de la brioche.
4: Alors, je commence à les maîtriser.
3: Ouais.
4: Ah. Mais non, les premières, c'était une catastrophe.
3: Elle s'est essayée à la brioche pendant les confinements et les Covid. Elle a fait des trucs immangeables et dégueulasses.
0: Attends, Isabelle, c'est très très dur les brioches.
3: Non mais c'est dur. Et là, t'es devenue une spécialiste de la brioche au mascarpone.
4: Ouais. J'ai trouvé cette recette-là et elle plaît pas mal. Effectivement,
3: Plus, tu dis que c'est le secret pour faire avaler des légumes aux enfants avec le mascarpone.

0: Bonne.
1: Bah oui.
2: C'est une bonne astuce, ouais. Ça, mon Isabelle. Bon, allez, on va jouer parce que tu sais, voilà, nous, on a envie vite de marquer des points et de montrer à quel point nous sommes oui, la surtout, team des winners.
1: Surtout que la maille est en tête avec 3 points.
2: Oui, écoutez, vous allez voir ce qui va se passer dans un instant. Isabelle connaît parfaitement la chanson. Elle va reconnaître cette intro. Tu devras me donner à la fois le nom de l'artiste ou des artistes et le titre de la chanson. Oui, c'est la kebab salade tomate oignon. C'est la totale qu'on demande.

0: réussiras hein. L'ado à côté de toi qui a chasamé.
1: Je sais pas si c'est Elliot ou Robin, mais bravo.
2: Merci Robin.
0: Merci Romain de chasamer la radio.
2: Bravo.
0: Allez, heureusement que l'appli Chazam existe.
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0: Le prochain rêve dans la playlist d'ici, le tout nouveau duo de Grand Corps Malade avec Stilto. Faisons connaissance maintenant d'Isabelle d'ici La Rochelle, qui a une petite habitude en se levant, et d'Olivier d'ici Alsace qui ronfle, comme il l'explique à Valérie Damido et Eric Bastien sur votre radio ici.
1: On va faire un petit panel de ce qu'est Isabelle. Écoutez bien. Alors Isabelle, il paraît que tu te lèves toujours du pied droit parce que t'es superstitieuse.
2: Ouais, c'est vrai.
1: C'est-à-dire ?
2: Je me recouche, comme si je mets le pied gauche d'abord, je me recouche et hop, je recommence.
1: Ah ouais. Parce que quand tu te lèves du pied gauche, t'as remarqué qu'il t'arrivait des trucs pas cool ou ?
2: Ouais, parce qu'il m'arrive des trucs pas cool et je suis de mauvaise humeur et voilà.
1: D'accord, ok, très bien, ok. Alors, en même temps, ça va avec ton petit défaut, il paraît que t'as un sale caractère.
2: Ouais. Alors ça, on me le dit à la maison, mais mes collègues, elles me le disent pas.
1: Ah, bah voilà, c'est peut-être le problème, c'est peut-être la maison, alors c'est peut-être Titi le problème, hein.
2: Parce que Titi, il écoute la radio.
1: Alors Titi, comme ça, ta femme, elle est de mauvaise humeur, elle a sale caractère.
2: Je t'aime, mon chéri.
1: C'est beau. Mais oui, c'est beau. Combien d'années que vous êtes ensemble?
2: Ça fait 26 ans qu'on est mariés.
1: Oh, et elle lui dit toujours, je t'aime, comme c'est beau, mon
3: c'est
1: Dieu,
3: rare, surtout.
1: Comme c'est beau. Bien, ma chérie, c'est le moment de marquer 3 points de plus avec la question à choix multiples. Je te pose la question, je te propose des réponses à mon top chrono. T'as 10 secondes pour me dire ta réponse. Écoute bien. Aujourd'hui, c'est le 22 décembre. De quelle chanteuse française est-ce que c'est l'anniversaire aujourd'hui ? Alors, le 22 décembre, quelle chanteuse française fête son anniversaire ? Zazie, Vanessa Paradis, Jennifer.
3: Oui.
2: Vanessa Paradis.
1: Oh, voilà, ben, j'ai même pas le temps de finir. Top chrono, c'est pas grave, top chrono. Donc tu me dis Vanessa Paradis. Eh bien, est-ce que c'est vrai? Est-ce que c'est faux? Eh bien, évidemment que c'est. C'est vrai. Eh oui. C'est l'anniversaire de Vanessa Paradis.
3: Bon anniversaire, Vanessa.
1: Non, mais l'autre,
2: bon anniversaire, Vanessa.
1: Voilà, allez. Bon. 3 points de plus, ouais, tu es bien. En tête, tu as 7.
3: Non, mais attention, Olivier, il arrive derrière. Notre Olivier qui est alsacien, ouais, qui joue du hautbois, du cor anglais, du big band. Qui
4: a faire.
3: Mais ouais, qui fait du concert de Noël le 25. Oui. Voilà. Alors, il y a des petites particularités aussi. Il collectionne les CD. Bon, c'est assez classique parce qu'il est musicien. Mais des disques assez rares. Et par exemple, il paraît que tu as le premier CD d'Obispo sorti en 90. C'est une pièce un peu culte.
4: Oui, c'est ça, c'est Le Long du Fleuve. Ça s'appelle.
5: Le Long du Fleuve.
3: Ah ouais. Le Long du Fleuve.
1: Mais je ne me rappelle même pas de ce titre.
3: Et ça vaut, il paraît qu'il vaut entre 300 et 400 euros aujourd'hui en tant que pièce rare. C'est génial.
4: Ouais, c'est assez difficile de le trouver. Il existe aussi en vinyle. Hein.
3: Ouais, et t'es fan des titres un peu oubliés, ceux qui n'ont pas forcément marché et qui sont dans les fonds de tiroir. Bah, t'as raison de les collectionner. Alors, on apprend aussi des petites choses sur toi, comme par exemple, tu dors beaucoup, paraît que t'es une vraie marmotte, toi.
4: C'est ce que dit ma femme, ouais.
3: Tu ronfles ou pas?
4: Ouais. Comment?
3: Tu ronfles un peu?
4: Ouais, mais faut pas le dire.
3: Ah, bah ouais.
1: Ah.
4: Non, quand je me mets de côté, ça s'arrange.
3: Ouais, sur le côté. On me dit que t'as des petits problèmes de modestie.
1: Oh bah tiens, j'en connais un autre.
3: Tu te la pètes, quoi. T'es assez d'accord, quoi.
4: Non, mais bon, de temps en temps, effectivement, j'ai du mal à rester modeste.
3: Ouais, mais écoute, monsieur, on est deux.
4: J'y travaille.
3: Oui, moi aussi, de temps en temps.
1: Il n'y travaille pas du tout, je vous le dis. Hein.
3: Et puis, si t'étais un animal, ce serait un chat. Alors, bon, on a tous envie d'être. Oui, il y en a beaucoup qui aimeraient devenir un chat.
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3: Il faut se méfier des combien de trucs. Ça, c'est Yves Montand qui chante le chat. Eh bien, écoute, je pense que maintenant, tu es un vrai livre ouvert. On sait tout de toi ou presque. Et on va jouer, Olivier, avec ta question à choix multiple qui arrive tout de suite. Musique.
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3: Les guirlandes de Noël. De l'OLED, c'est ce que j'allais dire. Allez, on va parler des guirlandes de Noël à 3 jours de Noël. Quel inventeur a créé la première guirlande électrique de Noël? Thomas Edison. Benjamin Franklin. Edward H. Johnson. J'ai trois propositions comme on a fait tout à l'heure avec Isabelle. Top chrono, quel inventeur a créé la première guirlande électrique? Thomas Edison, Franklin Johnson.
4: Au pif, je vais dire Edison.
3: Alors, il est associé de Thomas. Non, mais il est associé de Thomas Edison, donc je comprends, mais non, malheureusement, c'est Edward Johnson qui s'était installé en 1882. Il avait installé 80 petites ampoules colorées autour de son sapin, et c'est la toute première guirlande électrique, et ça fera sensation à New York. On connaît la suite.
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0: Vous écoutez ici We Are The Champions, Queen. À suivre dans une poignée de secondes, Virginie d'ici Azur et Christophe d'ici Touraine. Christophe, à qui il est arrivé une drôle d'expérience aux toilettes. Sincèrement, je ne la souhaite à personne. À tout de suite avec Valérie Damido et Éric Bastien sur votre radio ici.
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4: Alors, Christophe, une petite anecdote avant de chanter. Tu es prêt pour chanter ? Tu aimes chanter ?
5: Oh oui, j'adore ça.
4: C'est magnifique. Juste une petite anecdote. Il paraît que tu as un toc depuis 20 ans. La première chose que tu fais quand tu rentres dans des toilettes, c'est tirer la chasse. Parce que une fois, chez des amis en Charente-Maritime, il y a un serpent qui est sorti de la cuvette quand tu étais assis sur les toilettes.
5: Voilà, j'étais assis sur les toilettes et j'ai quelque chose qui est sorti entre les jambes.
6: Non.
5: C'était un serpent. Et là, j'ai pas hésité, j'ai pas réfléchi, j'ai pris le liquide bleu qu'il y avait sur les toilettes et j'ai aspergé le serpent qui glissait le long de la cuvette. Et j'ai tiré la chasse d'eau et le serpent est parti. Et mes amis m'ont dit, oh, bah, ça arrive souvent parce qu'on habite dans des marécages.
4: J'ai envie de chialer. Oh,
7: je peux crever, moi, s'il y a un serpent qui sort comme ça.
8: Pauvre bête qui a fini avec du liquide WC sur les yeux.
4: Mais qu'est pauvre bête, j'aimerais bien voir ta gueule, toi, s'il y a un serpent qui sort dans ton cucu, là.
8: Et ça chatouille, c'est tout, quoi, mais voilà.
5: Mais... voilà. Et donc, depuis, dès que j'arrive dans les toilettes, mais n'importe où, hein, au boulot, chez moi, tout ça, je tire la chasse d'eau avant d'aller aux toilettes.
4: Mais moi, je comprends, mais moi, je n'irai plus aux toilettes. Je serais traumatisée.
5: J'ai essayé, mais j'ai pas pu me retenir.
4: Mais dis-moi, c'était quoi comme serpent? Ils t'ont dit, tes amis?
5: Ah, j'ai pas le temps de regarder, hein, si c'était une couleuvre, une vipère, je sais pas, genre, j'ai pas le temps de regarder.
4: Mais...
5: j'y connais rien en marque de serpent.
4: Bah oui, moi non plus, j'y connais rien, mais enfin. Mais la trouille absolue d'avoir un serpent dans les fesses. Bref.
8: Oh là là.
4: Une anecdote magnifique.
8: Je suis sûr que tout le monde ce soir, qui, voilà, si vous écoutez au taquet, vous allez y penser. La prochaine fois que vous allez aller aux toilettes, vous allez vous méfier. Ou...
4: alors à Paris, il n'y a pas beaucoup de.
8: Hein
4: de... quoi
9: hein.
4: Ah, tu crois qu'à Paris, il y a un. Bien sûr.
8: Tirer la chasse.
4: Tirer la chasse, ouais. Mon chat, écoute bien, c'est le quiz musical. Je vais te passer deux extraits de chansons. Tu vas, il y a un point à chaque fois que tu vas me trouver l'interprète, ok? Donc il y a deux interprètes à trouver. Si tu me trouves les deux, t'as deux points. Si tu me trouves pas les deux, t'as pas de points. Alors écoute bien, premier extrait, qui chante?
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8: Spécial Noël.
4: C'est qui chante?
5: Top. Antoine.
4: Là. Tu dis quoi?
8: Antoine, il a dit.
4: Antoine.
8: Antoine. Vas-y, il est occupé de la chemise là. Mec, la chemise.
4: Et t'aurais dû réfléchir un peu, c'est Jacques Dutronc.
10: 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Mais je m'appelais Marie Noël, je m'appelais Jean-Baptiste.
4: Et bon, bah alors là, on joue pour le fun, hein, parce que comme t'as pas trouvé Jacques, même si tu trouves le suivant, tu n'auras pas de points. Vas-y, écoute bien le suivant.
8: Ça arrive.
4: Bah, ça arrive.

0: est seul. Alors c'est qui?
1: C'est Wham. Là.
0: Ah oui. Et voilà. Et bah, oui, t'en as qu'un sur les deux, pas de points, mais bon. Ah, ça me fait chiffon.
2: Ah oui. Allez. Bon, Virginie, on va devoir enchaîner tout de suite et jouer avec ce quiz spécial Noël. Le mot Noël dans les chansons. Est-ce que tu le sens bien, Virginie?
1: On va essayer.
2: Il n'est pas aux toilettes, il n'y a pas de serpent, tout va bien.
1: Oh non,
2: ok, très bien. Voici la toute première, à toi d'identifier l'interprète.

0: Bien, tu ne donnes pas ta réponse pour le moment. On écoute le deuxième.
1: Non,
0: je crée
1: non.
0: du suspense, moi.
1: Mais non, tu fais chacun.
0: Ah, vous voulez
1: mais
0: tout de suite
1: mais
0: la
1: mais
0: réponse.
1: Bien sûr.
0: Alors allons-y, top chrono.
2: Elvis Presley.
0: Oh, voilà. Je savais. Bravo, Elvis Presley, oui. Avec Blue Christmas, The King. Voici la deuxième chanson pour tenter de gagner les deux points. On écoute.

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1: Allez, top chrono, on y va. Qui chante?
2: 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Framboisie.
1: Mais oui!
3: Feu danse dans la cheminée.
1: Très belle chanson de Rock Voisine.
4: Et oui, Rock Voisine.
1: Il y a tout un album avec les chansons de Noël en plus.

La Gitane, Félix Gray. Et voilà, les meilleurs moments d'Otakès sont terminés pour aujourd'hui. Demain, d'autres instants choisis avec une histoire de feria, une expérience en voiture et des lunettes que l'on met 2 heures à retrouver sur votre radio ici.

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1: Très bon début de semaine avec votre radio ici. Il est 13h. Les informations, Valentin Bertrand. Bonjour Valentin.
2: Bonjour à tous.
1: À la une ce lundi.
2: Le feu, toujours pas, les pompiers toujours pas mettre du feu en Gironde. La course contre la montre est lancée pour stopper la progression en direction de Bordeaux. Car l'accalmie de la météo ne va pas durer. Dès demain, les températures repartent en flèche. Des feux qui laisseront des traces, des traumatismes. Nous serons avec les sinistrés de retour chez eux à Biscarrosse. Et puis, la décision est tombée pour les 670 salariés de Fibre Excellence. Pas de reprise pour le dernier fabricant français de pâte à papier.
1: Et c'est une journée décisive en Gironde.
2: Les flammes ne sont plus qu'à une quinzaine de kilomètres de Bordeaux, 42 000 hectares parcourus en 6 jours. Je vous laisse imaginer, c'est l'équivalent des villes de Marseille, Lyon, Paris et Lille réunies. Mais depuis hier soir, le bilan est stable. Les pompiers profitent d'une légère accalmie offerte par la météo. Les entreprises du BTP se mobilisent aussi pour créer des percées dans les bois, des barrages contre les flammes. Des efforts portés ce matin sur la commune de Marcheprime où l'on vous retrouve, Stéphanie Scock, d'ici Gironde. De gros moyens mis en place, sur place pour protéger un parc photovoltaïque, point de passage stratégique avant la métropole bordelaise.
3: Oui, au cœur du dispositif des pompiers ici à Marcheprime, on se trouve à la tête de feu qui a été tenue cette nuit grâce au travail des pompiers sur le terrain qui ont fait face aux flammes, des flammes moins virulentes que la journée d'hier et d'avant-hier, qui a permis aux pompiers de, on va pas dire de maîtriser ni de fixer cet incendie, mais de gagner une accalmie sur ce front qui menaçait une station, une centrale photovoltaïque. La plus grande centrale photovoltaïque de France, celle de Cestas. Eh bien, à l'heure où je vous parle, cette centrale est sauvée. Les pompiers tiennent effectivement cette tête de feu. Ils sont en train de noyer les abords, de traiter les lisières, comme ils disent, pour éviter toute reprise éventuelle cet après-midi, car on sait que la météo reste favorable à la mi-journée. Mais les vents et la hausse des températures pourraient de nouveau poser des problèmes aux soldats du feu. On a évoqué ce matin du côté du 10-33 des pompiers une accalmie à la mi-journée. Ça a l'air toujours d'être le cas. Accalmie, c'est ce qui revient dans les propos des pompiers ce matin.
2: Et vous nous l'avez bien dit, de gros moyens pour tenter donc de geler le bilan aux dégâts actuels. 240 maisons brûlées, heureusement sans blessés. Chez les pompiers, par contre, on en compte 84. Course contre la montre pour protéger les sites sensibles, mais aussi contre la météo. Bonjour Morgane Guillaumard.
4: Bonjour.
2: Car le retour de la chaleur va à nouveau compliquer le travail des pompiers.
4: Oui, à répit de courte durée, Valentin, de nombreux foyers restent actifs aux portes de la métropole bordelaise et il faut s'attendre à une nouvelle vague de chaleur qui va favoriser les reprises de feu. 36 degrés demain après-midi à Bordeaux, alors qu'il faisait 19 degrés ce matin et 29 cet après-midi. Et ce sera encore pire à partir de mercredi. On attend jusqu'à 40 degrés pour les maximales dans le sud-ouest. Des fortes chaleurs combinées à un vent sec qui vont compliquer le travail des pompiers, comme l'explique Alix Roumaniac de Predict Service, la filiale risque de Météo France.
5: Nouvelle chaleur, nouvelle air sec prolonge les possibilités de départ de feu. Sur les feux actuels, le seul petit point positif, c'est que lorsqu'on a cette situation anticyclonique, les vents vont être un peu moins forts et donc le risque de propagation par le vent sera un peu moins fort. Mais il est clair que ça va se faire dans des conditions de chaleur très fortes, ce qui va rendre la situation plus pénible sur le terrain.
4: Cette masse d'air chaud orientée sud-ouest risque d'apporter de la chaleur et d'attiser le brasier encore brûlant.
2: La situation peut donc évoluer très vite, Morgane, pour préparer la suite. Emmanuel Macron a présidé ce matin une cellule interministérielle de crise au ministère de l'Intérieur, avant d'autres réunions prévues à Bercy pour soutenir l'économie des zones sinistrées. Parmi les annonces de la matinée à retenir, les assureurs sont mis à contribution. Le gouvernement leur demande des mesures exceptionnelles, la prise en charge des frais de relogement des 220 000 touristes et habitants évacués depuis mercredi dernier. Dans les transports, la circulation est toujours très difficile au sud de Bordeaux. L'autoroute A63 reste fermée jusqu'à Bayonne. Tous les trains à l'arrêt au départ de Tarbes, Hendaye ou Arcachon en direction donc de la capitale girondine. Dans ces conditions, l'échange ou l'annulation de billets sans frais est prolongé jusqu'à vendredi, annonce la SNCF.
1: Et dans les Landes, la situation est plus favorable, mais le feu toujours actif.
2: Il reste 2 foyers pas encore maîtrisés. Au total, dans ce département, 3600 hectares parcourus. Un signe encourageant, 8000 habitants de Biscarrosse ont pu rentrer chez eux ce week-end dans une ville coupée en deux. Arnaud Moreira, vous avez suivi pour Ici Gascogne ces évacués de retour, soulagés, mais surtout épuisés.
6: Vincent fait les courses avec sa femme Caroline et ses 3 fils. Ils vivent dans le quartier Kayaou, un des plus touchés au sud-est du bourg.
7: Le frigo était coupé, donc on a perdu la plupart des trucs dans le réfrigérateur.
8: On est épuisés, les enfants sont épuisés. On a de la chance parce qu'on a encore notre maison.
6: La fatigue, c'est ce que ressentent le plus les revenants. D'autant que certains, comme René, 78 ans, ont dormi tout ce temps dans leur voiture à la plage.
9: Il y avait beaucoup de camp pour les gens et tout, mais malheureusement, quand on arrivait, c'était complet et tout. On n'était pas bien, on ne dormait pas, c'était épouvantable. Hein. On entendait des explosions, bam, bam, bam, ce qui devait être du gaz, je ne sais pas quoi. Mais ça, c'est pour la vie. Hein. C'est des choses inoubliables. Hein. Ça va être dur pour tout remettre en route. Je pense que tout le monde est traumatisé. Je ne sais pas comment ça va passer, parce que psychologiquement, ça, c'est dur. C'est dur.
6: Et malgré le retour à la maison ici, tout le monde connaît quelqu'un qui a été touché, sinistré. Corinne et sa mère, elles, font partie des épargnés.
10: Nous, on a eu la chance que ça ne soit pas arrivé, mais on connaît beaucoup de gens qui c'est arrivé. Perdre une maison, ses souvenirs, ses photos, toute sa vie. En quelques temps, tout est détruit, c'est terrible. Tout est tellement long, les assurances, tout est tellement long après.
6: Corinne, ce qu'elle espère, c'est qu'après, quand le feu sera maîtrisé, l'élan de solidarité qui s'est créé autour des pompiers se tourne vers les sinistrés.
2: La solidarité qui permet de tenir dans le Var où l'incendie parti il y a une semaine de Pont-Vestres contenu sans être fixé. Là, on parle de 4500 hectares brûlés. Le pire des scénarios pour Montaigne, elle venait tout juste de reprendre un hôtel-restaurant à Corrance, village vidé de ses touristes. Elle a donc ouvert les portes gratuitement aux habitants sinistrés.
11: On a une famille qui vient de Corrance. Derrière, il y a un couple qui a une maison à Montfort qui est un peu brûlée. Donc ils sont là jusqu'à demain, ils sont belges, ils repartent demain en Belgique. Et là, hier soir par exemple, donc le couple qui est arrivé, c'était des amis à nous. On a envie de dire, l'entreprise en a pris inévitablement un coup au niveau du chiffre d'affaires. Mais dans tous les cas, on en est à un niveau où on se rend compte que c'est plus ça qui est important. Enfin, au début, on essayait un peu de maintenir. Et puis là, c'est plus du tout ça qui compte. Enfin, on est vraiment là pour les locaux, on n'est plus là pour les touristes sur des situations comme ça, quoi. Donc ouais. C'est pour ça aussi qu'on encourage les touristes à pas venir, parce qu'en fait, s'ils peuvent trouver une autre solution, on s'arrange tout le monde, histoire de laisser les chambres disponibles, quoi.
2: Et au-delà des zones directement sinistrées, ces feux ont des conséquences bien plus larges sur la santé. Les particules fines issues de la combustion dégradent la qualité de l'air. Dans un grand quart sud-ouest, 11 départements sont en alerte rouge. La Dordogne, la Gironde, les Landes, le Lot-et-Garonne, ça c'est pour la Nouvelle-Aquitaine. Et en Occitanie, le Lot, le Tarn, le Tarn-et-Garonne, l'Aveyron, la Lozère et le Gard, l'Hérault. Prudence donc principalement pour les plus jeunes et les plus âgés.
12: Quelles que soient les personnes, alors d'abord les enfants, les personnes âgées, les personnes qui ont de maladies respiratoires et ou cardiaques vont avoir des problèmes respiratoires puisque les particules et le gaz, en particulier le monoxyde de carbone, vont venir irriter les voies respiratoires. Donc on peut avoir effectivement une toux d'irritation, on va se mettre à tousser, à être oppressé. Voilà, et on peut avoir également des personnes qui vont être admises aux urgences pour un peu plus tard des symptômes de bronchite, qui vont mimer un peu une bronchite, avec une toux, des crachats après l'exposition. Donc pour se protéger, effectivement, il faut se calfeutrer au maximum. Il faut essayer de réduire l'exposition, en particulier pour les bébés, les nourrissons, les personnes âgées. Et le port du masque est utile. Le port du masque permet de réduire l'exposition, en particulier le port du masque FFP2.
2: Les conseils et l'appel à la prudence de la pneumologue Chantal Raérisson-Semgen.
1: 9 vers une découpe du dernier papetier français.
2: Le tribunal de commerce de Toulouse a rejeté ce matin la reprise totale de Fibre Excellence et de ses 670 salariés par le milliardaire Mathieu Pigasse. Une offre sous condition d'engagement de l'État qui n'avait pas convaincu Bercy. Dernier espoir pour l'usine de Saint-Gaudens en Haute-Garonne. Un industriel dont le nom n'a pas fuité s'est déclaré candidat. Rien par contre pour le site de Tarascon dans les Bouches-du-Rhône. Kylian Mbappé s'adresse aux Français. C'est la surprise ce matin en ouvrant votre journal régional. Le capitaine des Bleus a transformé une page de pub en lettre ouverte après la 4e place décevante de la France au Mondial de foot, Nouredine Zidane.
13: Il n'y a pas que sur les terrains de football que Kylian Mbappé maîtrise l'art du contre-pied, mais aussi sur le terrain médiatique. Lui, plus habitué à réserver ses prises de parole solennelles à ses quelques 157 millions d'abonnés sur X et Instagram. Là, il s'agit de toucher aussi un public moins connecté sur les réseaux sociaux. Sans intermédiaire, une façon de contrôler son narratif en insistant sur la notion de collectif et contrer son image individualiste qui lui collait à la peau avant le Mondial. En s'achetant un encart publicitaire dans un grand quotidien national, le tarif peut dépasser les 100 000 euros hors taxe, probable pour les experts du secteur qu'il aura déboursé moins compte tenu du coût éditorial pour les médias concernés, mais ce serait à minima plusieurs dizaines de milliers d'euros. Un mode de communication inédit pour un sportif français qui rappelle l'un de ses modèles, le basketteur américain LeBron James. En 2015, il s'était lui aussi payé une page de publicité, mais dans un journal de Cleveland, pour célébrer sa première saison de retour au club.
2: Kylian Mbappé qui nous dit notamment « On vous devait peut-être » une plus belle fin.
1: Merci Valentin Bertrand. Retour des infos avec vous tout à l'heure à 14h. Tout le monde connaît les volcans d'Auvergne, mais savez-vous qu'il y en a aussi en Ardèche? Dans une minute, nous partons à la découverte de ce département terre de volcans sur votre radio ici.
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1: Une des spécialités de l'Ardèche, c'est la châtaigne. Une autre, ce sont les volcans. Et oui, l'Ardèche est aussi une terre de volcans. Ce lundi, nous partons en balade à la découverte d'une grotte, des falaises, de volcans donc, mais aussi par exemple d'un lac dans un cratère.
19: Nous sommes en Ardèche, un département mais aussi une rivière connue dans toute l'Europe pour son canyon spectaculaire et ses descentes en canoë-kayak. Mais moi, je vais vous faire découvrir ces volcans. Car oui, il y a bien des volcans par ici. Leurs éruptions ont fasciné les hommes préhistoriques. Ces mêmes hommes qui ont peint la fameuse grotte Chauvet. Et à la fin de cet épisode, vous saurez pourquoi et comment nous avons détourné l'eau qui aurait dû s'écouler vers l'Atlantique pour la diriger vers la Méditerranée. Je m'appelle Philippe Costa, je suis animateur à ICI Drôme Ardèche. Si je vous embarque aujourd'hui, c'est parce que cette Ardèche, je la connais depuis toujours, mais j'ai appris à l'aimer encore davantage en la parcourant à pied, à vélo, et c'est même là que j'ai appris à nager, moi qui ai toujours détesté l'eau. Ah ça, je l'aime mon Ardèche, avec ses rivières, ses lacs, ses grottes et ses cratères volcaniques. Bienvenue dans Partir, de la grotte Chauvet au volcan d'Ardèche. Notre point de départ, c'est la réplique de la grotte Chauvet, premier grand chef-d'œuvre de l'humanité. On trouve l'exacte reproduction de toutes les fresques. Et là, je revois ma petite fille frissonner devant les rhinocéros à grandes cornes. Je la revois ouvrir de grands yeux devant la beauté des chevaux. On a l'impression qu'ils sont vivants, c'est vrai. La réplique de Chauvet est à un quart d'heure du point de ralliement des touristes, c'est-à-dire des gorges de l'Ardèche et du pont d'Arc, cette arche naturelle grandiose percée dans la roche par la rivière. Pour vous y rendre en voiture, suivez bien la route qui va vers Grotte Chauvet 2 sur votre GPS et non Grotte Chauvet, car la vraie ne se visite pas. Sur place, le parking est gratuit, y compris pour les camping-cars. Il existe plusieurs modes d'hébergement en Ardèche, mais moi, la dernière fois que j'ai fait ce circuit, j'ai loué un van tout équipé. Je suis passé par la plateforme Yescapa, qui permet de trouver son bonheur de particulier à particulier. Elle est vraiment bien et sécurisée, et avec un van, c'est une super liberté. L'Ardèche des volcans, ça commence ici, précisément dans la galerie des mégacéros, les cerfs géants. Au milieu des animaux dessinés à l'ocre rouge, tracés au doigt ou gravés au silex, je vous invite à chercher un tout petit dessin. C'est un dessin de volcan avec ses gerbes d'éruption. Elles partent à gauche et à droite, au-dessus de la tête d'un mégacéros. Il y a 35 000 ans, l'activité des volcans était particulièrement intense ici. Les hommes qui ont peint les merveilleuses fresques de Chauvet ont potentiellement vu les derniers volcans de la région entrer en activité. Quand j'emmène ma petite fille faire cette visite, je réserve en ligne pour être sûr d'avoir des places car le site est vraiment très fréquenté. Je n'hésite pas non plus à l'inscrire aux ateliers proposés pour apprendre à dessiner comme l'Homo sapiens et même mieux, apprendre à allumer un feu sans briquet ni allumette. Je sens bien votre impatience à présent. Je vous ai promis l'Ardèche des volcans. Je vous y emmène. On va suivre l'itinéraire du parc régional des Monts d'Ardèche jusqu'au lac d'Issarlès. Ici, on est au lac d'Issarlès. C'est à 2 heures de route de Chauvet, mais alors quelle route, hein ? Un décor grandiose, avec des falaises spectaculaires. On a traversé des rivières, on s'est faufilé au milieu des roches noires. Et là, j'ai déjà un volcan sous les pieds, hein. On va même s'y baigner. Issarlès, c'est un lac dans un cratère tout rond, avec des eaux pures à 1000 mètres d'altitude. Sur la route, j'aime bien faire des pauses gourmandes. Par exemple, faites une étape à l'auberge de la Besse, à Uscla des Rieutors. C'est une bâtisse du 15e siècle. On nous sert une cuisine moderne très centrée sur les produits locaux. Cèpes, myrtilles, châtaignes. Et sinon, on peut aussi pique-niquer en arrivant au bord du lac d'Issarlès. On peut faire ses emplettes d'ailleurs juste à côté dans le village. Mais moi, je vous recommande les paniers pique-nique sur réservation de la ferme de la Louvèche. Ces fromages de chèvre bio, ces charcuteries et viande de porc sont un vrai régal. Vous savez quoi ? J'aime bien venir au lac d'Issarlès pour son paysage. La belle couleur bleue du lac, la forêt de sapins qui l'entoure. Et puis au printemps, il y a ces genêts qui irradient par leur couleur jaune. La plage de la Pommeraie est aménagée et surveillée en été. Vous pourrez donc vous baigner en toute sécurité. Alors n'oubliez pas votre maillot. Piquez une tête et puis faites comme les hommes préhistoriques. Pêchez la truite, arc-en-ciel ou fario. Les zones de pêche sont bien définies. On peut se procurer d'ailleurs un permis sur place. Des embarcations sont disponibles à la location. Elles permettent aux pêcheurs d'accéder aux meilleurs spots. Frédéric Lavacherie est passionné de géologie et de volcans. Et pour cause, il est le fils du volcanologue Haroun Taziev.
17: J'ai découvert ce pays en 63, j'avais 17 ans. J'habitais alors chez mon père. Quand nous sommes arrivés, j'ai ressenti quelque chose que je n'avais ressenti nulle part ailleurs. C'est comme si j'avais été pris par une espèce de tellurisme qui sortait de sous mes semelles, là, qui m'envahissait complètement. Et je me suis dit, c'est comme si j'étais né là. Un jour, je viendrai m'y installer.
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19: Je vous montre à présent deux grottes creusées dans la falaise. Elles ont toujours été habitées par les gardiens du lac d'Issarlès. Le dernier s'appelait Zéphirin Gardès. Il a quitté les lieux en 1928. En fait, Zéphirin y stockait son foin et son banc de sabotier. Je vous conseille d'entrer à l'intérieur. La grotte de Zéphirin est aujourd'hui aménagée en musée relatant l'histoire de ses habitats troglodytiques. Pour les visiter, il faut choisir son moment. C'est d'avril à octobre, mais c'est gratuit et ça c'est pas mal du tout. Vous pouvez aussi vous renseigner au kiosque d'Ardèche Tourisme, à côté de la plage. Là, vous trouverez aussi des infos sur la vie des volcans d'Ardèche.
17: En Ardèche, il y a beaucoup de volcans, mais celui-ci est ce qu'on appelle un jeune volcan. Il est sorti de terre, c'est un monstre, hein, qui est sorti de terre, là, c'est un monstre, un véritable monstre, mais il est sorti il y a une centaine de milliers d'années. Mais il a connu, il y a 36 000 ans, une reprise d'activité sous une forme très particulière, c'est-à-dire une éruption sans magma, sans lave. C'est une éruption qu'on pourrait qualifier d'hydrogazeuse ou de gazo-hydrique, c'est-à-dire que c'est une énorme quantité de gaz volcanique qui, pour une raison indéterminée, tout ce gaz a fait irruption, en quelque sorte, à travers les eaux du lac, projetant les eaux du lac en l'air, évidemment.
19: Si vous faites le tour du lac, vous apercevrez un rocher avec une forme originale, nommé le sphinx. Il est effectivement constitué d'un corps et d'une tête. Il présente des rayures horizontales qui montrent les dépôts de roches volcaniques au fil des éruptions dont parle Frédéric.
17: On est tout près de cette plage qui sert de villégiature, en quelque sorte. C'est une plage naturelle. Hein. Le sable que vous voyez là, qui ressemble comme deux gouttes d'eau à du sable de la Méditerranée ou de la mer du Nord. Il semble aller en pente douce vers le lac. Hein. Le lac vient clapoter tout joliment, là, sous une brise légère. En réalité, quand EDF se met à tirer de l'eau, c'est comme une baignoire qui se vide. Hein.
19: Bon, je vous rassure, hein, vous ne serez pas aspiré au fond du lac. En revanche, cette eau récupérée par EDF, au lieu d'aller naturellement vers la Loire, puis l'Atlantique, elle est dirigée vers la Méditerranée. Vous avez bien dit, en début d'épisode, qu'ici les hommes ont détourné l'eau. Et donc ce détournement permet d'alimenter une centrale hydroélectrique. Et ça permet de maintenir assez d'eau pour les kayaks qui descendent les traits touristiques gorges de l'Ardèche. Et c'est ainsi que l'eau de l'Ardèche va au Rhône et puis à la Méditerranée. Que je vous dise aussi, sachez qu'on a posé une borne sur plusieurs volcans d'Ardèche. En général, les visiteurs aiment bien valider leur passage en poinçonnant un pass à chaque borne. Une fois qu'il est complet, on reçoit un badge explorateur des jeunes volcans d'Ardèche. Les enfants adorent ça. Justement, pour la suite que je vous propose, vous pourrez en valider un. Prévoyez de bonnes chaussures de marche, un petit goûter dans un sac à dos et un peu d'eau aussi. Si vous avez encore un petit peu de temps, je vous propose une magnifique randonnée. Elle va nous révéler toute la beauté du paysage.

0: On est parti pour le suc de Cherchemuse, depuis le lac d'Issarlès. Un suc, c'est un sommet volcanique, un ancien volcan endormi. La rando que je fais ici est une boucle de 4 heures avec 400 mètres de dénivelé positif. Franchement, c'est facile. Le départ se fait de l'entrée du camping municipal, les bords du lac. Il faut prendre la direction le lac en suivant le GR3. C'est un balisage blanc et rouge. Puis le panneau col du gage. Là, ça devient un balisage blanc et jaune. Après de beaux passages en forêt, quelques prairies, on arrive au sommet du suc de Cherchemuse. Moi, je vous conseille de vous connecter à l'appli Visorando pour être sûr de rester sur le bon chemin. C'est vraiment pratique.
1: On est dans une carrière qui est entaillée sur les flancs du volcan du Cherchemuse. Donc voilà, cette pousse de lave que j'ai là, c'est une lave très légère. Vous voyez, il n'y a pas de densité. À côté, j'ai un caillou là qui est du granit, beaucoup plus dense. Vous voyez, il a été arraché par la lave. Et alors ici, j'ai une autre roche. C'est du granit constellé de petits grains de basalte. Cette roche, elle est étonnante. Je ne la trouve dans aucun autre volcan.
0: Moi, j'aime bien cette roche, la Puzzolana. Elle est toute simple, elle est légère. Elle a des couleurs un peu différentes, des fois ocre ou noir. Et en fait, c'est celle que je mets dans ma poche avant de repartir souvent. C'est aussi le moment de sortir son smartphone pour faire une superbe photo du lac avec la forêt autour et d'autres volcans d'Ardèche. Mais ça, vous pourrez le faire quand vous viendrez.
2: Merci Philippe Costa d'Isidro Mardèche pour ce parcours ardéchois. Il vous a donné envie et vous n'avez pas eu le temps de tout noter. Cet épisode de Partir est en réécoute sur ici.fr et sur l'appli Ici, tout comme de nombreux autres épisodes pour d'autres destinations à travers la France. Musique maintenant pour vous accompagner dans les prochaines minutes. Sultans of Swing, Dire Straits sur votre radio Ici.

0: of Swing, Dire Straits. Et pour un hommage à ce mythique groupe anglais, il y a les concerts de Dire Straits Experience. Le prochain est à Dinard le 14 août. À suivre, musique toujours avec Francis Cabrel. Quant à moi, je vous dis à demain, midi 5, avec les meilleurs moments d'Au Taquet. Bon après-midi sur votre radio locale ici.
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C'était Francis Cabrel avec Sarbacane sur votre radio ici. Bienvenue à tous, c'est Fabien Hémot, on passe l'après-midi ensemble. Info locale, musique, bonne humeur, on s'occupe de tout. 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Tout de suite, on écoute Shakira, Die Die, l'hymne de la Coupe du Monde. Die Die qui pourrait se transformer en Aïe Aïe pour l'équipe de France. Eh ben, qu'est-ce que vous voulez que je vous dise ? On peut pas gagner à tous les coups. Rendez-vous dans 4 ans. Bel après-midi.

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2: On se balade en bicyclette ensemble cet été sur les routes et sentiers de notre département. Toute cette semaine, nous suivons une portion de la Via Rhôna, voie cyclable le long du Rhône. Nous sommes dans les balcons du Dauphiné. Notre point de départ, c'est la Balme-les-Grottes. Notre reporter Alexandre Wibard est en compagnie de la gérante d'un hébergement en gîte et chambre d'hôte.
3: On commence par découvrir un gîte qui s'appelle le Clos Dauphin et qui est tenu par vous, Catherine Calache. Bonjour.
4: Bonjour.
3: Le moins qu'on puisse dire, c'est que c'est une grande bâtisse et une maison de caractère. Qu'est-ce que c'est ?
4: Moi, je croyais que c'était une maison forte. Et un jour, je suis allée à une conférence dans un musée qui se trouve non loin d'ici, qui est absolument magnifique. Et ils m'ont dit que c'était le château Delphinal. Alors, bon, ça ne devait pas ressembler à ça à l'époque, parce que les premières traces de la maison datent de 1260.
3: Waouh, c'est vertigineux.
4: Voilà, vertigineux, exactement. Et du coup, il y a eu beaucoup de transformations. Là, vous voyez, on a enlevé une partie du crépi, là, parce qu'il y avait un peu d'humidité. Et là, on a découvert derrière une
3: arche en pierre.
4: Une arche, oui. Il devait y avoir un passage ici. Là, cette partie-là a dû être rajoutée. Elle est plus récente que les autres. Et le secrétaire de mairie, les secrétaires de mairie savent beaucoup de choses en général. Mon papa allait souvent le voir pour avoir des renseignements sur cette maison qui nous intriguait beaucoup. Et il lui avait raconté qu'il pensait que c'était ici qu'avait été signé l'accord qui avait réuni le Dauphiné à la France.
3: Waouh, c'est une belle histoire.
4: Voilà. Et ensuite, les nonnes qui habitaient dans le couvent qui est au bord du Rhône, là-bas, au bout de la Balme.
3: Devant nous, parce qu'il y a une belle vue, en plus, on en surplombe la Balme.
4: Ils sont partis en procession jusqu'à Crémieux pour célébrer la messe. Et je pense que c'est pour cette raison qu'on dit que ce traité a été signé à Crémieux.
3: On peut visiter une partie du gîte ?
4: Oui, je vais vous montrer. Donc, ce gîte, il est au premier étage de la maison. Et il occupe à peu près 60% de l'étage.
3: Bon, ça a l'air grand en tout cas. Allez, on y va. Un petit escalier sur le côté gauche de la maison. Hop, quelques marches. Parce que vous habitez au rez-de-chaussée.
4: Moi, j'habite au rez-de-chaussée, oui. Voilà. Voilà la cuisine. C'est un peu sombre, comme toutes les vieilles maisons.
3: Oh là là, de la vieille pierre, de la belle charpente. Des plafonds bas.
4: Donc là, vous avez une chambre.
3: Le parquet au sol.
4: C'est la plus grande chambre. Voilà, elle peut accueillir 3 personnes et un enfant.
3: Avec du joli carrelage, on revient sur le parquet dans la cuisine.
4: Alors, la cuisine et le salon au bout. Voilà, et ensuite une deuxième chambre ici dans ce couloir.
3: C'est plein de charme. Ça fait longtemps que vous avez aménagé en gîte cet étage ?
4: Oui, ça fait pas mal de temps. Ça fait au moins, je dirais, peut-être bien 30 ans. Hein. 25-30 ans, oui, par là, oui. Oui.
3: Vous parlez de vos papas tout à l'heure, donc la maison est dans la famille depuis un petit bout de temps. Vous avez grandi ici, vous ?
4: Exactement. Enfin, c'était une maison de vacances, parce que mes parents étaient commerçants à Lyon.
3: C'était comment, alors, dans votre enfance ? Parce que là, vous l'avez bien refait, il y a du joli bois, du joli parquet.
4: C'est un grenier, là. On a donc récupéré ces 2 pièces, et là, on a récupéré une chambre, parce que là, on était chez nous à ce moment-là. On avait toute la maison jusque-là. Et là, on a récupéré une chambre, une de mes filles utilisait quand elle était là. Voilà, ce qui fait qu'on a 2 chambres dans ce gîte.
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0: C'était Oshi avec Je partirai. Alors vous n'avez pas intérêt à partir. Hein. Dans quelques minutes, les infos de 14h. Mais avant, on écoute Pink Floyd avec Monet. Merci de partager ce début de semaine avec nous.
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1: Merci pour votre fidélité à votre radio ici. Il est 14h. 14h, c'est l'heure de retrouver toute l'info en France et dans le monde en 90 secondes avec Valentin Bertrand.
2: Le feu en Gironde, stabilisé mais pas fixé, comme l'a confirmé il y a quelques minutes le ministre de l'Intérieur Laurent Nunez à la sortie d'une cellule de crise interministérielle. 42 000 hectares parcourus, soit deux fois plus que les incendies monstres de 2022, et une course contre la montre engagée avant le retour des fortes chaleurs dès demain. 2500 pompiers restent mobilisés avec une priorité: stopper la progression en direction de la métropole bordelaise. Pour venir en aide aux sinistrés, les assureurs annoncent une mobilisation exceptionnelle pour prendre en charge les frais de relogement des 220 000 évacués depuis mercredi dernier. Dans les Landes, autour de Biscarrosse, les pompiers profitent là aussi d'une petite accalmie. 8 000 personnes ont pu retrouver leur maison au cours du week-end. La surface brûlée est toujours de 3 600 hectares. Et conséquence de ces grands feux, la qualité de l'air se dégrade. Le seuil d'alerte aux particules fines est dépassé dans 11 départements de Nouvelle-Aquitaine et d'Occitanie. Il est conseillé de garder les fenêtres fermées et de limiter les sorties des enfants et des seniors. Pas de reprise à ce stade pour le dernier papetier français, Fibre Excellence. Le tribunal de commerce de Toulouse écarte l'offre du milliardaire Mathieu Pigas, jugé pas assez solide. La dernière offre sur la table ne concerne qu'une des deux usines, celle de Saint-Gaudens en Haute-Garonne, et donc seulement une partie des 670 salariés. On vous devait peut-être une plus belle fin. Ce sont les mots de Kylian Mbappé, le capitaine des Bleus. Revient dans une lettre aux Français sur la 4e place décevante des Bleus au Mondial de foot. Un message passé dans les encarts pubs des journaux régionaux.
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4: Ici Isère, la météo avec le Centre Météo France Saint-Martin-d'Hères. Ce dimanche après-midi, des averses ponctuées de coups de tonnerre s'invitent par le nord-ouest et se propagent ensuite sur le département. Le sud-ouest en sera un peu plus épargné. Le vent de nord reste sensible mais rafraîchit l'atmosphère, avec des températures maximales de l'ordre de 24 à 26 degrés sur Grenoble, Bourgoin-Jallieu et Roussillon, 25 degrés à Pont-en-Royan, Voiron et Vars, 24 degrés à Roibon et la Côte-Saint-André, 18 à 20 degrés à 1000 mètres, notamment du côté d'Autran et Audre, où vous pouvez profiter encore cet après-midi de la fête du bleu.
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0: Bienvenue à tous sur votre radio, ici c'est Fabien Emo. Je suis avec vous toute l'après-midi, on s'occupe de tout. Dans un instant, on écoute trois chansons françaises à la suite. Mais avant, je partage un top 3 concernant les aliments les plus consommés l'été par les Français. Alors là, troisième place pour les glaces. Oui, plus de 86% des foyers français en achètent au moins une fois dans l'année, avec un pic de consommation bien évidemment pendant l'été, pour se rafraîchir. Deuxième place pour les salades de crudité. 86% également des Français privilégient des légumes crus pendant les fortes chaleurs. Et première place pour le barbecue, mais oui, c'est l'incontournable de l'été. 79% des Français estiment que le barbecue ou la plancha font partie des plaisirs incontournables des vacances, et la viande reste l'aliment le plus grillé. En attendant, voilà, d'allumer le barbecue ce soir, voici comme promis trois chansons françaises à la suite. Julien Clerc, la gagnante de la Starac, Marine. Et on démarre avec Les Innocents. Bel été!
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0: 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La suite maintenant en musique avec Pascal Obispo, Zazie et Boney M. Sunny, bel après-midi.
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1: Merci d'avoir choisi votre radio ici. Il est 15h. C'est l'heure de retrouver toute l'info en France et dans le monde en 90 secondes. Avec vous, Valentin Bertrand.
2: Emmanuel Macron, attendu en Gironde, l'Élysée confirme un déplacement en milieu d'après-midi. Le chef de l'État doit rencontrer les pompiers mobilisés et échanger avec les élus des villes sinistrées. En 6 jours, les flammes ont parcouru 42 000 hectares, soit autant que les villes de Marseille, Lyon, Paris et Lille réunies. Depuis hier, ce feu est stabilisé mais pas encore fixé. Et le retour de fortes chaleurs dès demain fait craindre une nouvelle aggravation. Dans cette course contre la montre, l'Union européenne envoie de nouveaux appareils. Ils seront 11 déployés dès demain, 9 avions et 2 hélicoptères bombardiers d'eau. Dans les autres départements touchés par les incendies, les foyers restent actifs. Dans les Landes, autour de Biscarrosse, dans le nord du Var, avec de nouvelles évacuations ordonnées ce week-end, 4500 hectares brûlés. Et en Haute-Corse, à Corté, où le feu continue de progresser. 3 femmes attaquées par un homme muni de 2 longs couteaux ce matin à Paris. 2 d'entre elles sont grièvement blessées, sans risque pour leur vie. L'agresseur a lui été interpellé par un policier hors service. 15 centimes de plus, le timbre à la poste dévoile ses futurs tarifs au 1er janvier 2027. La lettre verte connaît la plus forte progression, plus 10%, une augmentation nécessaire selon le groupe public pour maintenir son service de distribution à l'équilibre, alors que le nombre de courriers, lui, ne fait que diminuer. Il espère revenir plus fort. Paul Sexas fait le bilan de son premier Tour de France. À seulement 19 ans, il termine 4e, forcément un peu frustré de ne pas être monté sur le podium, mais déjà satisfait d'avoir tenu la longueur durant 3 semaines. Interview à retrouver en intégralité sur ici.fr.
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4: La météo avec le Centre Météo France Saint-Martin-d'Hères. Ce dimanche après-midi, des averses ponctuées de coups de tonnerre s'invitent par le nord-ouest et se propagent ensuite sur le département. Le sud-ouest en sera un peu plus épargné. Le vent de nord reste sensible mais rafraîchit l'atmosphère avec des températures maximales de l'ordre de 24 à 26 degrés sur Grenoble, Bourgoin-Jallieu et Roussillon, 25 degrés à Pont-en-Royan, Voiron et Vars, 24 degrés à Roibon et la Côte-Saint-André, 18 à 20 degrés à 1000 mètres, notamment du côté d'Autran et Audre, où vous pouvez profiter encore cet après-midi de la fête du bleu.
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0: Bonjour, bienvenue sur votre radio, ici c'est Fabien Hémo. Je sais que beaucoup sont en train de profiter de quelques jours de congé. C'est la période des apéros, avec modération bien évidemment. Et je suis tombé, tiens, il y a quelques jours, sur le top 3 des excuses pour prendre l'apéro l'été. Oui, parce qu'il faut toujours une bonne excuse. Troisième place pour « il fait trop chaud, il faut bien s'hydrater ». Ça c'est pas mal, ça fonctionne toujours. Deuxième place pour « on est en vacances ». On a le droit. Et première place pour on ouvre juste un paquet de chips. Oui, et cinq minutes plus tard, la table est remplie de saucissons, de melons, de cacahuètes et de fromage. Et quand c'est comme ça, eh bien, on est obligé de prendre l'apéro, mais avec toujours notre ami modération. Soyez prudents, les amis, je compte sur vous. En revanche, aucune modération pour écouter tout de suite trois chansons françaises à la suite. Bernard Lavillier, Julien Lib, et on démarre avec France Gall.
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1: 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Un moment idéal pour réveiller tous ses sens. Alors attention, hein, vos animaux ne sont pas acceptés. Il est conseillé de s'y rendre avec des chaussures adaptées à la marche, des vêtements couvrants, chauds ou de pluie selon les conditions météo, des jumelles si vous en avez et de l'eau histoire de s'hydrater régulièrement. Sachez qu'un pique-nique est possible sur le site avant la balade. C'est une animation totalement gratuite proposée par le département de l'Isère. Renseignements et réservations auprès de l'Office de Tourisme Cœur de Chartreuse. 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

0: Merci d'être ici et pas ailleurs. On passe l'été ensemble et en musique. Dans un instant, on continue ce lundi ensemble et on écoute Daniel Balavoine avec Lipstick Polychrome. Petite anecdote, à la fin de la chanson, écoutez bien, il chante le mot lipstick dans plusieurs langues. Une façon de rappeler avec humour que ce symbole de couleur et de liberté est universel pour les hommes et pour les femmes. Bel après-midi. Maintenant, Daniel Balavoine.
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1: Merci d'être à l'écoute de votre radio ici. Il est 16h. C'est l'heure de retrouver toute l'info en France et dans le monde en 90 secondes avec Valentin Bertrand.
2: Des contre-feux tactiques, des tranchées tracées par des bulldozers, la course contre la montre commence à payer en Gironde où le feu est stabilisé mais pas encore fixé. La surface parcourue est stable depuis hier soir, 42 000 hectares. Sur place, les pompiers vont recevoir ce soir la visite d'Emmanuel Macron. Le gouvernement qui demande la mobilisation exceptionnelle des assureurs appelés à prendre en charge au plus vite les frais de relogement des 220 000 évacués. Et pour les vacanciers contraints d'écourter ou d'annuler leur séjour, les pertes sont importantes. 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Cette accalmie offerte par la météo ne va malheureusement pas durer. Dès demain, de fortes chaleurs reviennent par le sud-ouest avec jusqu'à 40 degrés attendus en Gironde. Cette vague de chaud doit ensuite traverser le pays en diagonale. Dans le Var, cela fait une semaine que le massif du Gros Bessillon brûle, 4500 hectares parcourus. Là aussi, un millier de pompiers tentent toujours de fixer le brasier et pour les 5000 évacués, le retour à la maison se fait encore au compte-gouttes. L'usine de Tarascon condamnée, celle de Saint-Gaudens en sursis. L'avenir s'assombrit un peu plus pour les 670 salariés de Fibre Excellence, le dernier fabricant français de pâte à papier. Le tribunal administratif de Toulouse a écarté l'offre de reprise du milliardaire Mathieu Pigas. Reste maintenant l'offre d'un industriel uniquement intéressé par le site de Haute-Garonne. On vous devait une plus belle victoire. Ce sont les mots de Kylian Mbappé, le capitaine des Bleus, qui revient dans une lettre aux Français sur la 4e place décevante des Bleus mondial de foot dans vos journaux régionaux.
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4: Ici Isère, la météo avec le Centre Météo France Saint-Martin-d'Hères. Ce dimanche après-midi, des averses ponctuées de coups de tonnerre s'invitent par le nord-ouest et se propagent ensuite sur le département. Le sud-ouest en sera un peu plus épargné. Le vent de nord reste sensible mais rafraîchit l'atmosphère avec des températures maximales de l'ordre de 24 à 26 degrés sur Grenoble, Bourgoin-Jallieu et Roussillon, 25 degrés à Pont-en-Royan, Voiron et Vars, 24 degrés à Roibon et la Côte-Saint-André, 18 à 20 degrés à 1000 mètres, notamment du côté d'Autran et Audre où vous pouvez profiter encore cet après-midi de la fête du bleu.
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0: file aujourd'hui à Briey et Angonne, une commune assez étalée le long de la départementale 5, avec trois principaux hameaux que sont Les Angonnes, Briey et Tavernol. C'est justement à l'entrée de Tavernol qu'on retrouve tout de suite Alain Salomon. Il s'est arrêté devant une grande bâtisse en pierre sur laquelle il est écrit « Moulin coopératif de Tavernol ».
1: Je vous avouerai que cela m'a un petit peu intrigué parce qu'il y a du nouveau en ce qui concerne ce moulin. J'ai justement rendez-vous pour en parler avec Patrice Doré qui est en charge de la valorisation et du patrimoine ici à Briey-Angonne. Et il va peut-être nous raconter l'histoire de ce moulin. Bonjour Patrice.
2: Bonjour.
1: Enchanté.
2: Évidemment.
1: Oh, dis donc, c'est magnifique ici.
2: C'est magnifique, tout est d'origine.
1: On sent que ça a plus d'un siècle.
2: Plus d'un siècle, c'est un des tout premiers moulins électriques du département de l'Isère, construit en 1910 grâce à la volonté de sociétaires, d'agriculteurs. La machinerie a été modifiée qu'en 1936 et à la mort du meunier, cette machinerie est restée intacte. C'est-à-dire que pendant 30 ans, le moulin a sommeillé et grâce à une volonté municipale. En 2022, le moulin a été acheté à la métropole, Cronop-Alpes-Métropole, à l'euro symbolique.
1: Un euro symbolique. Et attendez, là, les machines, elles sont en train de se remettre en route. Hein.
2: Ah oui, là, ça fait un bruit, c'est un vacarme.
1: Ah oui, c'est impressionnant. Mais alors, ce sont des bénévoles aujourd'hui qui l'animent, ce moulin?
2: Tout à fait. Ce sont des bénévoles, des briatos, et grâce également à un meunier qui nous a aidés, et à des entreprises spécialisées. C'est un des rares moulins en fonctionnement actuellement.
1: Mais alors, pourquoi avoir remis en service ce moulin, Patrice Doré? C'est pour proposer de la farine made in Briey-Angonne?
2: Exactement. Le blé provient de la commune, et Briey-Angonne, le blé qui sort de la terre de Briey-Angonne, est un blé incomparable. Briey vient d'un mot gaulois qui voulait dire forteresse, et Angonne d'un mot latin, dans les courbes. Les deux paroisses ont été rattachées à la Révolution française.
1: D'accord. Alors aujourd'hui, ce moulin a repris vie, parce que le patrimoine, ça doit être vivant.
2: Avec une volonté de transmettre, d'où le bruit des courroies, en cuir d'origine.
1: Ah oui.
2: Transmettre un savoir-faire et également un savoir-être, d'où la volonté des bénévoles de participer à ce projet.
1: Oui, des bénévoles d'ailleurs qui sont en train de mettre en action ce moulin. Il y a plusieurs étages hein, ici, Patrice.
2: Il y a également trois étages. Une pancarte indiquait qu'il était strictement interdit de monter sans le meunier parce que ce sont des machines artisanales, mais industrielles à l'époque. C'est un progrès considérable d'avoir un moulin à façon.
1: On monte quand même,
2: avec
1: même si c'est
2: plaisir,
1: interdit. Allez, on va y aller. Avec un vieil escalier en bois. Magnifique, je passe devant.
2: Allez-y. Voilà. Nous sommes au premier étage.
1: Et on sent que c'est du patrimoine vivant pour le coup.
2: C'est du patrimoine vivant, c'est du patrimoine historique. Et en même temps, l'avantage, c'est que c'est un témoin. Les agriculteurs du début du XXe siècle ont mis en place cette coopérative. Ce sont des sociétaires qui venaient également de Villard-de-Lans, de toute la vallée du Grésivaudan, pour moudre leur blé. C'est-à-dire qu'on apportait sa production et on pouvait repartir avec la farine provenant d'une production d'un autre sociétaire.

Bienvenue à l'écoute de votre radio, ici c'est Fabien Hémeau pour vous accompagner en ce début de semaine. Je suis ravi d'être avec vous. Je sais que vous êtes nombreux à nous écouter en famille en cette période de grandes vacances. Et justement, je viens de trouver les trois choses que les enfants détestent faire pendant les vacances l'été. Alors numéro 3 pour le cahier de vacances. D'ailleurs, ça me fait penser que je n'ai pas terminé le mien, celui de CM2. Voilà, j'ai pris un peu de retard, je vous l'accorde. Mais je vais le finir un jour, promis. Deuxième place de ce que les enfants détestent faire pendant les grandes vacances, ranger leur chambre, ça c'est vraiment un classique. Et première place pour aider aux tâches ménagères de tous les jours. Et bien voilà, vous savez comment gâcher les vacances de vos enfants. Ne me remerciez pas, c'est cadeau. Tiens, autre cadeau pour vous, on écoute maintenant trois chansons françaises à la suite. Les Négresses Vertes, Manon Lisa et l'histoire du petit pêcheur. Et on commence maintenant avec Jean-Louis Aubert. Bel après-midi, bel été à l'écoute de votre radio ici.

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0: C'était Charlotte Cardin, tant pis pour elle. La suite maintenant avec les humoristes de Fred Ballard, l'humour en tube. Comment démarrer la semaine en pleine forme? Eh bien, réponse avec Michel Bernier, Mimi Mathy et Paul Mirabel.
1: Aujourd'hui, notre nouvelle formule, J-Pantonique, avec Avinet et Vérola. Je suis la grande Avinet.
2: Je suis la petite Vérola.
3: Voilà, bah c'est sûr qu'avec Michel Bernier et Mimi Mathy, on est sûr de ne pas se faire de claquage au mollet. Hein. On va pas se déchirer les ischio-jambiers, ni se fouler les adducteurs. En revanche, côté zygomatique, ça devrait chauffer un petit peu.
1: Et pour conserver votre cellulite, restez sans bouger et mangez des frites. Toto yoto, toto yoto. Je ne suis pas et on transpire pas, ça évite au moins de sentir sous les bras.
3: C'est vrai que d'un autre côté, en plein été, quelle idée franchement de s'agiter comme ça juste pour le plaisir de s'afficher avec des auréoles, hein, alors qu'il suffit d'un cornet de frites pour faire travailler son lever de coude. Bon, heureusement que le rire tonifie les abdos, on n'aura pas tout perdu, contrairement à Paul Mirabel.
4: Apparemment, j'ai 0% de masse musculaire. J'ai la même masse musculaire qu'un yaourt nature. J'ai 0% de masse graisseuse aussi, si tu additionnes ces informations, ça fait 0%. Ce qui signifie que scientifiquement parlant, je n'existe pas.
3: Voilà donc que ceux qui se plaignent de ne pas avoir réussi à obtenir le summer body de leur rêve après moult séances de toto yoto en tout genre se consolent. L'important c'est d'exister scientifiquement et surtout de se marrer très fréquemment.
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0: C'était Sting sur votre radio ici. Et la suite, c'est en musique. La playlist de votre été, elle est ici. Ne bougez pas, on s'occupe de tout. On écoute tout de suite Marc Lavoine et Patrick Fiori avec Occupé, un duo inédit que les fans n'ont pas vu venir. Belle fin d'après-midi.
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2: Bonjour, je suis Cathy et j'ai visité les jardins secrets. C'est beau, on change complètement d'univers, de pays.
0: Entre enluminure orientale et jardins somptueux, les lieux sont bien gardés. À Vaux, déambuler dans les jardins secrets d'une famille de particuliers, lieu d'évasion et de magie en Haute-Savoie.
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2: C'est des gens qui ont créé cet endroit. Ils ont acheté une maison et ils ont fait des petits coins avec un peu d'ambiance marocaine, des fleurs à foison, des odeurs, des couleurs. Ils ont fait quelque chose de génial, quoi. J'ai adoré cet endroit qui est mieux nulle part et qui a une belle âme. C'est quelque chose à voir. C'est un petit détour à faire, mais qui est extraordinaire.
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1: 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Tout de suite, les infos avec vous, Valentin Bertrand.
2: La course contre la montre en Gironde, les averses de la nuit dernière et les températures moins élevées de l'après-midi donnent des marges de manœuvre aux pompiers. Ils espèrent toujours fixer le feu, arriver à une quinzaine de kilomètres de la métropole de Bordeaux. Un travail long et complexe, comme l'a rappelé cet après-midi le ministre de l'Intérieur, Laurent Nunez.
3: En Gironde actuellement, on a un feu inédit. Bon, c'est un feu qui touche une forêt du sud-ouest, un feu qu'on appelle convectif en fait. Il a sa propre vie, il profite de à la fois des conditions climatiques et de la consistance de ses forêts pour avoir un comportement qui est complètement erratique. Donc c'est un feu qui est très compliqué à maîtriser, qui a déjà parcouru plus de 40 000 hectares. C'est beaucoup plus que le nombre d'hectares qui avaient été brûlés lors des incendies sur cette même zone en 2022, où on était à 22 000 hectares, donc là nous sommes déjà à 40 000. Au moment où je vous parle, il est stabilisé, il n'est pas fixé cet incendie.
2: Il faut faire vite car cette accalmie ne va pas durer. Les températures remontent en flèche demain avec jusqu'à 40 degrés attendus en Gironde. 6 jours après le départ de cet incendie, Emmanuel Macron va lui rencontrer ce soir les pompiers mobilisés et les élus des communes sinistrées. Le feu et ses conséquences économiques colossales, des entreprises inaccessibles, une activité au point mort. Le président de la Chambre de commerce et d'industrie de Gironde, Patrick Seguin, a ouvert une ligne de soutien, une réponse au désarroi de nombreux patrons et salariés.
4: On est aux environs de 40 000 entreprises qui sont impactées directement ce lundi. Si vous prenez une moyenne de 10 salariés par entreprise, vous imaginez ce que ça représente comme personnes qui ont dû rester chez eux ou qui sont venues en pensant que ça allait redémarrer. On leur dit non, vous n'avez pas le droit, il faut retourner chez vous. Donc nous avons notre plateforme de cellules de crise avec le numéro vert 3006 qui monte en puissance très très fortement depuis ce matin. Et nous y agitons même une cellule psychologique parce qu'on a des chefs d'entreprise qui sont en pleurs.
2: Et pour soutenir ces sociétés, le ministre des PME Serge Papin confirme la mise en place du chômage partiel. Cette indemnité représente environ 70% du salaire net. Dans les autres départements touchés par les incendies, les foyers restent actifs. Dans les Landes, autour de Biscarrosse, dans le nord du Var, 4500 hectares brûlés en une semaine. Et en Haute-Corse, où la barre des 1000 hectares vient d'être franchie. Une enquête pour tentative d'homicide aggravé ouverte à Paris. Après la violente agression au couteau survenue ce matin, 3 femmes sont blessées, dont 2 grièvement. Des vidéos relayées sur les réseaux sociaux montrent un homme en train de les poursuivre avec dans les mains 2 longs couteaux. Ce suspect de 31 ans est en garde à vue. Ses propos face aux enquêteurs sont jugés incohérents. 15 centimes de plus, la Poste sur le timbre. La Poste dévoile ses futurs tarifs au 1er janvier 2027. La lettre verte connaît la plus forte progression, plus 10%, une augmentation nécessaire selon le groupe public pour maintenir son service de distribution à l'équilibre alors que le nombre de courriers, lui, ne fait que baisser.
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6: Il fait beau, il fait bon et pas trop chaud. On en profite parce que les températures vont monter ces prochains jours avec une nouvelle vague de chaleur à annoncer par Météo France. Cet après-midi, c'est très agréable dans le ciel isérois, du soleil, quelques nuages blancs. Côté Mercure, on reste sous la barre des 30 degrés avec de 22 à 29 degrés actuellement en dessous de 1000 mètres. La nuit sera étoilée et sous les 20 degrés en plaine et en vallée, on pourra dormir tranquille. Demain, mardi, grand ciel bleu et soleil. Sans nuages, 20 à 24 degrés annoncés en plaine et en vallée le matin. Et dans l'après-midi, on aura jusque 28 degrés à Villard-de-Lans, 30 degrés à La Mure et la Côte-Saint-André, 31 degrés à Saint-Marcelin, 32 à la Tour-du-Pin et à Vienne, 33 degrés à Grenoble et jusque 35 degrés à la Tour-du-Pin. Ça va commencer à taper vraiment fort à partir de mercredi. Sur la route, eh ben, tranquille, un petit ralentissement habituel en ces heures de fin de journée, de sortie de bureau, même si on est pendant les vacances, il y a du monde. Enfin, les vacances, pas pour tout le monde d'ailleurs, justement. C'est pour ça qu'il y a un peu de trafic sur la nationale 85 dans l'agglomération grenobloise entre Clé et Vizille, en direction de Vizille. C'est assez habituel. Si vous constatez des difficultés qui ne sont pas habituelles, n'hésitez pas à nous passer un coup de fil. On partage les enfants ensemble en direct. 04 76 46 45 45.
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6: J'ai dit pendant les vacances, mais c'est pendant l'été plutôt. Hein. En tout cas, c'est une nouvelle semaine qui commence. Profitez bien si vous, vous êtes en vacances. Et si c'est pas le cas, on profite quand même. C'est l'été, c'est lunettes de soleil et claquettes. Et comme toujours avec ici Isère, hiver comme été, de la bonne musique. Voici Michel Berger.

0: Celui qui chante, c'est Michel Berger sur Ici Isère.
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0: Bon début de semaine à l'écoute d'Ici Isère, bel été à toutes et à tous, et puis bonne fin d'après-midi en notre compagnie. À suivre, dans la prochaine demi-heure, nous allons faire connaissance avec Henri Duhamel, un pionnier de l'alpinisme et du ski au 19e et 20e siècle, un illustre isérois dont Mathieu Montel nous raconte l'histoire, c'est dans un quart d'heure. Et puis dans 3 minutes, présentation d'un événement qui mêle deux grands plaisirs, la balade en montagne et les concerts. C'est le festival des randonnées musicales de la vallée du Ferrand en Oisan. Il a commencé hier et se prolonge jusqu'au 9 août. De la musique, il en est question aussi tout de suite avec le nouveau soprano. Oh,

0: Les Bee Gees sur Ici Isère avec Too Much Heaven. On a perdu la connexion avec Loisan, mais ça ne nous empêche pas de parler quand même de l'événement qu'on avait prévu de vous annoncer avec le Festival des randonnées musicales de la vallée du Féran qui a commencé hier et se prolonge jusqu'au dimanche 9 août. Deux semaines de concerts gratuits qu'on vous présente dans les grandes lignes là maintenant. Le principe du festival sont des concerts en plein air, gratuits, donc je l'ai précisé. Sont tous gratuits. Il y a aussi de vraies randonnées, puisqu'il y a une balade comptée en chant polyphonique des Alpes et une balade sensorielle musicale qui sont proposées. Ça, ce sera la semaine prochaine. Le Festival des randonnées musicales donc se poursuit là. Les prochaines dates, c'est mercredi, donc après-demain, à Besse-en-Oisans avec le groupe Tutti Bueni, entre musique entre tzigane et méditerranée. Ça se passe sur la terrasse de la salle polyvalente à partir de 19h30. Et prochain concert juste après, ce sera samedi avec Madame Oscar, ce sera Misoin. C'est un groupe plein d'énergie, si j'ai bien compris, univers rock festif et poétique. Et ça se passe à la base nautique au bord du lac, c'est ce samedi à 21h, c'est toujours gratuit. La programmation détaillée du Festival des randonnées musicales de la vallée du Féran, vous la trouvez sur internet, dans votre moteur de recherche, vous tapez Festival des randonnées musicales Oisan et vous aurez les détails et les possibilités aussi de vous inscrire, en tout cas pour ce qui est la partie randonnée, puisque les concerts évidemment c'est gratuit, donc il n'y a pas de souci. En quelques instants, on va vous présenter un illustre isérois qui s'appelle Henri Duhamel et qui faisait du ski il y a plus d'un siècle déjà. Ça, c'est illustre.
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0: Et voici Indochine sur Ici Isère.

0: Le Chant des Cygnes, un single extrait du dernier album du groupe Indochine, album qui s'appelle Babel Babel et qui était sorti en 2024.
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0: Mathieu Montel nous raconte chaque jour l'histoire d'une personnalité liée au département de l'Isère, personne qui a marqué l'histoire, notre histoire. Et ce lundi, il s'agit d'un gars venu chez nous pour inventer une discipline que nous pratiquons tous les hivers.
5: Explorateur, alpiniste, cartographe, historien, militaire, que de qualificatifs pour celui que l'on retiendra surtout comme un innovateur. Henri Duhamel naît le 9 décembre 1853 à Paris. À 19 ans, à cause de soucis de santé, ce jeune bourgeois parisien vient s'installer à Grenoble, dans la capitale des Alpes, mais surtout dans ses alentours, il développe un vrai attrait pour la montagne et toutes les pratiques qui vont avec. Randonnée, escalade, course, Henri est un multipassionné qui veut réussir partout.
6: Je suis dur partout là.
5: En 1874, il réalise d'ailleurs son premier acte pionnier. Il fonde la section grenobloise du club alpin français. Au sein de cette structure, il se lance dans la discipline qui cartonne alors à cette époque, l'alpinisme. Son premier projet, conquérir les sommets du massif du Mont Blanc. Il tente également l'ascension du pic occidental de la Meije en 1875, accompagné d'Emmanuel Boileau de Castelnau et du guide Alexandre Tournier. Ce sera un échec renouvelé d'ailleurs lors d'une seconde tentative l'année d'après. Et c'est sans lui que Boileau de Castelnau réussira finalement l'ascension.
7: Il n'a jamais été question de jouer à ça sans moi, ne serait-ce que pour des raisons de survie.
5: Duhamel aura quand même un palmarès plus que respectable en tant qu'alpiniste, réalisant 23 premières, dont certaines iséroises, comme le pic Gaspard ou le pic Laurie. Mais le vrai legs d'Henri Duhamel, il arrive après. Ce sportif accompli aime arpenter la montagne en toute saison. Mais à l'époque, la montagne en hiver, ça rime avec calvaire.
8: Vous comprenez, nous on s'emmerde à force.
5: Sa patience est mise à rude épreuve quand il doit attendre toute une saison pour pouvoir profiter de ce milieu naturel qui lui tend pourtant les bras. Duhamel cherche un moyen de continuer sa pratique. Il s'intéresse beaucoup aux raquettes, mais leur utilisation ne le satisfont pas. Celles qu'il a, elles sont trop petites. L'aventure va prendre un tournant inattendu en 1878. À la recherche de ces fameuses grandes raquettes, Henri Duhamel se rend à l'exposition universelle de Paris. Dans cette exposition, il tombe sur un stand, celui des Royaumes-Unis de Suède et de Norvège.
9: C'est lui, ce petit génie là, qui a eu cette idée, cette trouvaille lumineuse.
5: C'est là qu'il découvre un moyen de locomotion très utilisé dans les pays nordiques, des patins à neige traditionnels. Le terme de ski n'existe pas encore, tout du moins il n'est pas encore démocratisé et utilisé. Le vendeur du stand est particulièrement habile et Henri repart avec toute une collection. Duhamel rentre dans les Alpes et fait ses premières tentatives peu concluantes.
10: T'es mauvais.
5: La raison principale, son nouveau joujou a une maladie qu'il mettra du temps à soigner. Ses fixations sont très dures à maîtriser. Il lui faudra un certain temps justement pour maîtriser l'engin. À peine 11 ans, aidé par un artisan du coin qui réalise de nouvelles fixations. En 1889, Duhamel réussit un essai concluant à Champs-Rousses qui se finit quand même par une belle chute, faisant de lui le premier skieur de l'histoire de France, mais nous reviendrons là-dessus.
10: Mais j'espère bien.
5: Duhamel ira se perfectionner en Finlande pour se familiariser au maniement des skis et rentrera avec une quinzaine de paires qu'il distribuera à ses amis. Tout au long de sa vie, il se fera l'ambassadeur de cette nouvelle discipline à tel point que lui et ses copains créeront ensemble en 1895 le premier ski club de France. Aujourd'hui, les historiens ont quelques doutes sur la véracité de la première descente à ski de Duhamel. La raison, il est le seul à l'avoir raconté, et seulement à partir de 1908, soit 30 ans après quand le ski commençait à prendre de l'ampleur dans notre pays.
11: Et comme par hasard, le jour où on transfère tout le pognon.
5: Quoi qu'il en soit, la passion de Duhamel pour la montagne ne l'a jamais quitté. Il décède en 1917 des suites d'une chute alors qu'il formait des militaires à la pratique du ski. Henri Duhamel, pionnier du ski en France, est un Isérois, illustre Isérois.
0: Un portrait raconté par Mathieu Montel, réalisé par Thomas Forin, qui est d'ailleurs derrière la console ce soir avec nous pour cette émission jusque 19h. 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Voici Chris Debourg sur Ici Isère.

0: Chris Debourg sur Ici Isère avec ce titre High on Emotion.
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0: Avec toujours ce ralentissement sur la route dans l'agglomération grenobloise, nationale 85, entre le pont de Clé et Vizille, dans le sens en direction de Vizille. Voilà, ça bouchonne un petit peu. On a l'habitude en ces heures de fin de journée. Sinon, je vous rappelle qu'il y a des travaux en cours sur les tracés des lignes B et D du tram à Grenoble jusqu'au vendredi 14 août. La ligne D ne circule pas entre les arrêts Gare et Université Les Taillés. Et la ligne B emprunte l'itinéraire de la ligne A de Gare à Grand-Place. Il y a un bus relais B aussi qui a été mis en place direction le Grand Sablon et JR Gare Université. Il dessert pas les stations Sainte-Claire-Léal et Notre-Dame-Musée. Et itinéraire via l'île verte, le CHU Grenoble-Alpes et Grand Sablon.
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0: C'est déjà la dernière semaine de juillet, dis donc, ça passe vite. Mais il nous en reste de quoi bien profiter de l'été avec les mois d'août et de septembre. Le temps des salades et des grillades ne va pas s'arrêter tout de suite. On en profite en musique aussi avec Axel Red sur Ici Isère.

0: Axel Red sur ici Isère avec Ma Prière. Tout l'été, cet été, dans Ma Valise, à travers ses chroniques, Perrine Clément, vous nous racontez des histoires étonnantes, des objets qui accompagnent nos vacances. Ce lundi, Perrine, on parle d'une arme.
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2: Tu sais qu'avec lui, je peux survivre dans les bois.
3: Bah, tu survivrais déjà pas dans la cuisine, alors dans les bois.
1: Un couteau de poche.
2: J'ai commencé par faire des casse-croûtes. On a du pain ici?
4: Ah, le couteau de poche. Celui que vous avez rangé dans le tiroir de la cuisine, placé dans la boîte à gants de la voiture ou glissé dans votre sac à dos. On vous l'a donné, vous l'avez récupéré, parce que c'est le couteau de poche de votre père ou de votre arrière-grand-père. Bref, c'est un objet chargé d'histoire.
5: Nul ne se permettait de continuer à manger une fois que le maître de maison avait fermé son couteau.
4: Le couteau de poche, un outil polyvalent.
5: L'homme, dans les milieux ruraux, a énormément d'activités pour lesquelles il a constamment besoin d'un couteau.
4: Le plus connu des couteaux de poche, c'est l'opinel.
6: Viens faire un tour dans la ruelle, je te montrerai mon opinel.
4: Le mot figure dans le dictionnaire et dans l'une des célèbres chansons de Renaud.
6: Laisse béton.
4: Inventé en 1890 par Joseph Opinel, au fil du temps, le couteau savoyard s'est imposé dans le monde comme le couteau de poche par excellence.
7: Mais c'est un couteau traditionnel qui a plus de 100 ans, qui a un manche bois, une lame pliante et qu'une bague de sécurité qui bloque la lame en position ouverte.
4: Robuste et pratique, que vous passiez l'été ici ou sur une île déserte, l'opinel reste un incontournable.
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0: De fromage aussi, il sera question dans l'apéro des chefs d'ici une heure. On va parler de bleu du Vercors. L'apéro, c'est pas encore tout de suite. Et là, on va jouer ensemble. Plus de 1 000 euros de cadeaux sous forme d'entrée gratuite.

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Depuis l'Ardèche jusqu'à la Haute-Savoie, en passant évidemment par l'Isère. Le passeport de l'été est à gagner maintenant tout de suite avec notre jeu des devinettes musicales. Trois groupes ou artistes à deviner avec des extraits musicaux qu'on va vous passer maintenant. Écoutez bien.

Voilà, trois artistes ou groupes anglophones, vous l'aurez certainement reconnu. À vous de les deviner. Qui est-ce qui chante? Si vous avez la bonne réponse, vous nous appelez pour gagner peut-être le passeport de l'été. 04 76 46 45 et 45. Et on se retrouve pour jouer juste après Mylène Farmer sur ICI Zère.

0: Ici Isère avec Mylène Farmer, c'est à qui le tour ? Mais c'est au tour de jouer tout simplement pour gagner peut-être le passeport de l'été. Le passeport de l'été, mais ce sont plein de sites de loisirs dans une bonne partie de l'Auvergne-Rhône-Alpes, depuis le canoë-kayak en Sud-Ardèche, dans les gorges de l'Ardèche, jusqu'à des tyroliennes en Savoie, Haute-Savoie, en passant par des musées, par des grottes, plein de belles choses à faire, à voir. Deux entrées gratuites pour chacun de 27 sites de loisirs. Ça fait plus de 1000 euros de cadeaux, le passeport de l'été qu'on propose de gagner peut-être à notre candidate du jour, Mathilde. Bonjour.
1: Bonjour.
0: Vous appelez de Pierre-Châtel.
1: Oui,
0: en Sud-Isère.
1: Oui.
0: Alors Mathilde, on va réécouter ensemble les extraits que j'ai diffusés tout à l'heure. Et oui, puis on va voir si vous les reconnaissez, vous nous le dites hein, pendant qu'on les diffuse.
1: D'accord.
0: On y va.
1: Vous direz Adèle.
0: Vous diriez bien. Bonne réponse.
1: Madonna.
0: Oui, premier grand tube, ou l'un de ses premiers grands tubes, Like a Virgin, Madonna.
1: Et les Beatles.
0: Eh oui, madame, bonne réponse, c'est gagné, félicitations.
1: Super, merci beaucoup.
0: Avec plaisir, les vacances, c'est quand pour vous? C'est déjà passé? C'est en cours? C'est...
1: Non, mais écoutez, demain soir, on part en Ardèche.
0: Voilà, et vous allez partir avec le passeport de l'été alors?
1: Exactement, ça tombe parfaitement.
0: Voilà, et il y en a des sites en Drôme-Ardèche, il y en a un petit peu partout, il y en a Haute-Loire, Savoie, Haute-Savoie et bien sûr en Isère. Bah écoutez, je vous souhaite de belles vacances, Mathilde.
1: Merci beaucoup.
0: Avec plaisir.
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0: Et voici Rita Lee sur Ici Isère.

0: Lança Perfumi. En bon brésilien portugais, c'est l'artiste Rita Lee qui était également actrice et elle a été autrice de littérature pour la jeunesse. Elle était pianiste, compositrice, guitariste, enfin bref, artiste multi-capacité.
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0: Alex Warren à suivre dans 4 minutes sur Ici Isère. Ce sera juste après cette petite perle de Laurent Voulzy, Rock Collection.

0: Le jeune artiste américain Alex Warren sur ICI Isère avec ce titre Fever Dream qui est sorti au mois de février et qui parle de ce moment où on retombe amoureux d'une personne avec qui on a eu une relation mais on pensait avoir tourné la page. Ça marche pas toujours.
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0: Belle fin de journée à l'écoute d'ICI Isère. Il est bientôt 18h. Le journal vous est présenté par Valentin Bertrand.
2: Emmanuel Macron, attendu dans les toutes prochaines minutes en Gironde, le chef de l'État à la rencontre des pompiers et des élus mobilisés contre les flammes depuis 6 jours. 42 000 hectares parcourus, c'est 2 fois plus que lors des gros incendies de 2022. Un feu, ce soir, stabilisé, mais pas fixé. Si les autorités appellent les touristes à changer de destination, certains, déjà sur place, ont choisi de rester, comme à Carcan, juste au nord de Lacanau, où il règne donc une ambiance estivale très particulière, François Ventéjou.
3: Oui, ici, rien n'indique qu'un gigantesque incendie brûle à seulement une vingtaine de kilomètres. Le ciel est bleu, il n'y a pas d'odeur de fumée, ça sent clairement bon les vacances et pourtant il n'y a presque pas de touristes. Sur le parking, en arrivant, pas difficile de se garer pour profiter du lac d'Ourthain. Sur la plage, c'est clairsemé. Quelques vacanciers essayent quand même de profiter, comme cette famille venue de la région parisienne. Caroline et Julien sont avec leurs 2 enfants en maillot de bain et après un périple samedi au beau milieu des fumées, les voilà en vacances malgré tout, comme dit Caroline.
4: On est venu malgré tout, on a attendu ça toute l'année, on a payé les vacances, on est venu. En faisant attention malgré tout, on sait que c'est pas loin. On regarde la météo, on écoute les infos sur le téléphone, les réseaux sociaux, tout ça, on est au courant de tout ça. On fait en sorte de mener notre petite vie, notre quotidien avec les enfants et les vacances, quoi, en sachant qu'à côté, c'est la galère. Quoi.
3: Par sécurité, dans la commune, de nombreuses activités ont été annulées. Les pistes cyclables sont interdites d'accès. Dominique est un habitant de Maubuisson et il ne reconnaît pas son village.
5: Les gens errent dans la seule rue qui existe à Maubuisson. Vraiment impressionnant, tout est à l'arrêt, les commerçants sont à l'arrêt, c'est impressionnant.
3: Plusieurs restaurants sont même fermés le midi et dans le camping, juste à côté, normalement bondé à cette période de l'année. Il y a plus de 200 emplacements libres.
2: Et on ne sent pas les fumées à Carcan, mais prudence quand même, la qualité de l'air est mauvaise ou extrêmement mauvaise dans 9 départements du Sud-Ouest, en Gironde, dans le Lot, les Landes, le Tarn, le Tarn-et-Garonne, l'Aveyron, la Lozère, le Gard et l'Hérault, où la concentration en particules fines dépasse le seuil d'alerte. L'inconnu des prochaines heures, c'est le retour de la chaleur. Dès demain, la barre des 30 degrés sera de nouveau dépassée sur une vaste diagonale du Sud-Ouest jusqu'au Grand Est. Le président de Predict Service, la filiale risque de Météo France, Alix Romagnac, évoque un nouveau dôme de chaleur.
6: Il semble vouloir se positionner sur la France pendant quelques jours. Hein. Les modèles voient au moins une semaine de positionnement. C'est l'ensemble du territoire qui sera concerné, avec peut-être encore un effet un peu plus marqué sur la zone sud-ouest. Le littoral méditerranéen sera un peu préservé grâce à la fraîcheur apportée par la Méditerranée. Les premiers modèles donnent des températures proche de 38-39 degrés sur Toulouse à la semaine. Ça peut monter au-dessus de 35 degrés jusqu'à Paris, avec bien sûr là aussi la nuit des températures supérieures à 20 degrés. Mais c'est l'ensemble du territoire national qui va être impacté par cette quatrième vague de chaleur de 2026.
2: La fraîcheur de la Méditerranée qui n'a pour le moment pas permis de fixer l'incendie est toujours en cours dans le Var. 3 villages à nouveau évacués dans le nord du département, 4500 hectares brûlés depuis une semaine et des reprises de feu qui s'intensifient depuis la fin d'après-midi, indique à l'instant le préfet du Var. Alors que l'année 2026 s'annonce record sur le front des incendies avec déjà 116 000 hectares parcourus par les flammes, le premier bilan de la réponse pénale, 162 personnes interpellées, 5 condamnées à de la prison ferme et 15 toujours en détention provisoire selon les chiffres publiés aujourd'hui sur le compte X du Premier ministre Sébastien Lecornu. Une usine condamné, l'autre en sursis. L'avenir s'assombrit un peu plus pour les 670 salariés de Fibre Excellence, le dernier fabricant français de pâte à papier. Le tribunal administratif de Toulouse a écarté ce matin l'offre de reprise du milliardaire Mathieu Pigasse et requis la liquidation de l'usine de Tarascon dans les Bouches-du-Rhône. Une décision sera officiellement donnée demain. En attendant, les salariés bloquent le site, parmi eux Romain, salarié depuis 23 ans.
7: Moi, je le vis très mal, là. Voilà. C'est 23 ans d'investissement, nous amener en bateau. Ça va être compliqué les mois à venir pour la région, la commune. Taux de chômage déjà élevé. Hein. Voilà, ça, c'est une perte pour les commerces, les nourrices qu'il y a dans le coin, par exemple. Le personnel qui fait garder leurs enfants, ben, maintenant, ils ne vont plus avoir besoin de garder les enfants. On est à la maison. Moi, je suis arrivé là avec des anciens. C'était la famille, presque. Hein. C'est convivial. Il y a des très, très bons souvenirs, des mémorables. Bon, voilà, ça se termine.
2: Et concernant l'autre usine, celle de Saint-Gaudens en Haute-Garonne, une offre de reprise surprise a été déposée avant l'audience ce matin. Le nom de l'industriel derrière cette offre n'a pas été divulgué.
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0: Il fait beau, il fait bon, pas trop chaud, on en profite parce que les températures vont monter. Nouvelle vague de chaleur annoncée par Météo France dans les prochains jours. Ça va commencer demain et puis surtout à partir de mercredi, au moins jusqu'au week-end. Cet après-midi, c'est très agréable, soleil, quelques nuages blancs. Côté Mercure, on est sous la barre des 30 degrés, c'est bon à prendre, sous les 30 degrés, en dessous de 2000 mètres. La nuit sera étoilée, très agréable, et sous les 20 degrés en pleine et en vallée, donc on pourra encore dormir très tranquillement, très bien, très facilement. Demain mardi, grand ciel bleu et soleil, sans nuages, 20 à 24 degrés prévus en plaine et en vallée le matin et dans l'après-midi, 28 degrés à Villard-de-Lans, 30 degrés à La Mure et la Côte-Saint-André, 31 à Saint-Marcelin, 32 à la Tour du Pin et Vienne, 33 degrés à Grenoble et jusque 35 degrés à la Tour du Pin. Sur la route, ben décidément, on a toujours ce ralentissement dans l'agglomération grenobloise sur la Nationale 85 entre Pont-de-Clé et Vizil en direction de Vizil. Sinon, c'est assez fluide sur les principaux axes de circulation du département de l'Isère. Je précise que demain soir dans la nuit et la nuit de mercredi à jeudi, il va y avoir des travaux sur la 480 à hauteur d'Échirolles. Il y a des travaux de nuit de 20h30 à 6h du matin dans le sens Chambéry vers Sisteron. La bretelle de l'échangeur numéro 5 Rondeau sera fermée donc entre 20h30 et 6h les deux nuits prochaines. Donc pas cette nuit, mais les deux nuits qui suivront.
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0: On est bien ensemble sur Ici Isère, avec plein de bonnes choses, des infos locales, des chroniques, des reportages, des jeux et bien entendu de la musique, avec tout de suite Elie Medeiros sur Ici Isère.

0: Vamos a bailar. Allez, on va danser avec Elie Medeiros sur Ici Isère et ce tube à Bailar Calypso.
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0: Bonne fin de journée, merci d'être à l'écoute d'Ici Isère. C'est le camp de base, on respire le bon air frais de la montagne. Avec au menu en cette fin de journée, une randonnée dans le Trièves à l'assaut de l'arête du Goutarou. Une balade façon reportage, ça c'est dans moins d'un quart d'heure. Et puis dans 5 minutes, on est en Chartreuse, à la limite avec le département de la Savoie, pour se mettre au frais dans les grottes de Saint-Christophe. C'est juste après Vita sur Ici Isère.

0: Ça fait mal sur ici. Isère, c'est l'artiste Vita Charlotte Gonin de son vrai nom qui s'était fait connaître il y a tout juste 20 ans. C'était en 2006 avec une collaboration avec la chanteuse Diams. C'était le titre Confession Nocturne.
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0: La montagne, c'est magique en toute saison. Il y a de quoi contempler, s'amuser, se détendre, méditer et aussi se rafraîchir. En hiver, c'est facile, mais en été, ça fait du bien. Avec l'enchaînement des vagues de chaleur, c'est plus que bienvenu. Cet après-midi, nous vous proposons d'entrer dans la montagne en visitant les grottes de Saint-Christophe. On parle bien de Saint-Christophe en Savoie et pas Saint-Christophe-sur-Guiers. Nous sommes en Chartreuse, à la limite, avec donc le département de la Savoie. Amandine Duval, bonsoir.
3: Bonsoir.
0: Vous êtes la directrice du site de ces grottes de Saint-Christophe, qu'on appelait aussi avant les grottes des Échelles, en référence à la commune qu'il y a juste à côté. Alors pour ceux qui n'auraient pas encore eu le plaisir, la chance, le bonheur de visiter ces cavités, petite présentation. Donc il y a deux grottes, est-ce que vous pouvez nous les décrire ?
3: Oui, alors on a une première grotte qui se visite, on va dire, qui est vraiment dans l'expérience souterraine. C'est celle qui est à 9 degrés, c'est celle qu'on préfère par les fortes chaleurs, qui est donc toujours active, toujours vivante, qu'on explore en premier. Après, on ressort de cette grotte, on va parcourir ce qu'on appelle la voie sarde. Voilà, un petit bout d'histoire aussi, d'histoire de la Savoie, pour se diriger tranquillement vers la deuxième grotte qui, elle, se traverse sur Passerelle, qui est un petit peu plus chaude, mais quand même plus frais que l'extérieur. Et là, on est sur une expérience complètement différente, parce que là, on est sur une grotte qui est sèche et où on va avoir le côté un peu plus spectaculaire du fait des hauteurs des passerelles.
0: Ah ouais, 9 degrés, ça fait rêver quoi, de pouvoir mettre un manteau en plein été, en pleine canicule, pourquoi pas.
3: Oui.
0: J'ai lu sur internet, en préparant cette interview, que la grotte supérieure a une formation géologique qu'on appelle des marmites de géants, c'est quoi ?
3: Ah, des marmites de géants. Alors là, faut un petit peu faire la visite pour comprendre un petit peu toute la formation des grottes, mais c'est, on va dire, au moment où la grotte s'est creusée, ce sont des tourbillons, en fait, qui se sont faits par le passage de l'eau, par l'acidité de l'eau, et ça a donné des formes assez belles, voilà, qu'on appelle des marmites de géants.
0: Voilà, il faut aller sur place pour voir ce à quoi ça correspond. C'est vraiment spectaculaire. Et puis, il faut aller sur place aussi pour faire une visite guidée et avoir une explication vraiment plus générale, plus large de cette jolie formation. Un petit mot sur cette voie sarde. Vous avez parlé d'histoire. Est-ce que, de la même manière que vous avez parlé des marmites, vous pouvez nous simplement donner un petit peu plus envie et quelques éléments?
3: Eh bien, c'est tout simplement le chemin par lequel il fallait passer lorsqu'on voulait faire la route pour aller de Lyon à Turin. Ça fait partie des chemins les plus importants puisque le tunnel n'existait pas au XVIIe siècle. On pense même que les Romains devaient emprunter cette voie. Donc, c'est un chemin très important. On pouvait aussi passer... Il y a d'autres voies romaines ou voies sardes qui sont connues. Mais celle-ci, elle prend une importance à partir de 1667 parce qu'on a le duc Charles-Emmanuel II qui a décidé de faire des travaux sur cette route pour qu'elle soit mieux praticable. Et c'est d'ailleurs pour ça qu'on a un monument inscrit qui se trouve en fin de parcours, voilà, pour finir la visite, parce que notre cher duc Charles-Emmanuel II était très fier de son ouvrage.
0: Ah, donc ces grottes, c'est non seulement une merveille naturelle, mais aussi plein d'éléments historiques à présenter. Je précise qu'en termes historiques, dans l'espace d'accueil qui est à l'entrée du site, il y a des scénographies qui racontent l'histoire entre les humains et ces grottes de Saint-Christophe, qui remontent à la préhistoire. Un petit mot pour terminer, vous proposez plein de choses, rando, spéléo, des jeux aussi?
3: Oui, on a un parcours de jeu qui est sorti cette année sur lequel on a travaillé un petit moment pour justement valoriser toute la partie préhistoire qu'on peut pas faire en visite puisque en fait les grottes nos grottes n'étaient pas habitées mais par contre on a des traces d'habitation qui remontent à l'époque magdalénienne qu'on appelle comme ça hein, le paléolithique qui se trouve dans la forêt et on a fait tout un jeu pour valoriser un peu toute toute cette partie, ses premiers habitants, on va dire, de la Savoie. C'est sous la forme d'une randonnée ludique de 5 km qui est ponctuée de 12 jeux à découvrir et on préconise à partir de 6-7 ans. C'est pour les petits et pour les grands et on est très content du résultat.
0: Voilà, allez vous mettre au frais et puis découvrir plein de beaux éléments et des éléments historiques, des éléments naturels avec ces grottes de Saint-Christophe. C'est en Chartreuse, à la limite avec le département de la Savoie. Amandine Duval, merci.
3: Merci à vous.
0: Je rappelle que vous êtes directrice de ce site. Voici les Stranglers sur ICI Isère.

0: Le groupe britannique The Stranglers sur ICI Isère avec ce titre Golden Brown. Tous les jours cet été, on vous donne des idées pour grignoter et se détendre en fin de journée avant le repas. Et aussi pour se promener. Cette semaine, on part en randonnée dans le Trièves, au pied du Mont-Aiguille. Alain Salomon a rejoint Daniel Léon, passionné de montagne et auteur de quelques ouvrages. Ensemble, ils partent de Chichiliane pour une balade qui n'est pas des plus connues.
1: C'est vrai, on va aller à un endroit qui s'appelle le Goutarou, et c'est vraiment un demi-tour du Mont-Aiguille, parce qu'on n'a pas le temps de faire le tour en entier aujourd'hui, évidemment, mais c'est un demi-tour assez fantastique, parce qu'il donne sur les voies les plus impressionnantes, sur la face la plus étonnante du Mont-Aiguille, la plus spectaculaire. C'est le grand spectacle, véritablement, et on a l'impression comme ça de l'avoir à portée de main, de pouvoir mettre la main dessus. C'est pas si simple, mais on va voir ça de plus près rapidement.
2: Il est impressionnant, hein, sous cet angle-là, le Mont-Aiguille.
1: Oui, bah, c'est la face nord-est, hein, c'est donc techniquement, pour parler un peu escalade, c'est la face la plus scabreuse, la plus difficile, la plus haute, et c'est celle qui est la plus difficile à grimper parce que le rocher est de mauvaise qualité, il faut quand même le dire. Il y a peu de voies là-dedans, il y a des voies assez célèbres, il y a la fameuse voie du 29 mai, mais bon, c'est pas là qu'il y a la voie normale, c'est pas là qu'il y a les voies faciles, mais pour le spectacle, quand on se balade en randonnée, c'est en tout cas la plus spectaculaire à regarder.
2: Bon, tout le monde a le matériel ?
1: Ah, je crois qu'on est paré, hein ?
3: C'est parti !
2: Avec un petit cours d'eau qu'on traverse déjà et ça rafraîchit.
1: Tout de suite, ah, c'est ça. Dès qu'on entre en randonnée, ça fait 3 minutes qu'on est parti. Et c'est ça qui est assez extraordinaire. Alors, on est encore là sur une petite route goudronnée, hein, une petite piste. Et ben, tant pis, il y a le ruisseau, il y a le vent dans les branches, ce torrent. Et tout de suite, dès qu'on entre en randonnée, c'est la première chose qu'on perçoit. C'est à la fois le bruit et le silence aussi, parce qu'on n'a plus les voitures, on n'a plus le grouillement, mais on a les oiseaux, on a le vent dans les branches, on a cette eau qui coule, et c'est immédiat. C'est unique pour ça, quand même, la montagne. Enfin, je trouve. On parlait matos, mais on a arrêté d'en parler, c'est un peu dommage, parce que c'est vrai que là, on n'est pas sur du terrain difficile à aucun moment. Hein. On aura tout à l'heure un passage un peu plus raide, si je me souviens bien. Mais globalement, on reste sur du bon chemin, bien balisé, bien marqué. Bon, les chaussures de randonnée, bonnes petites chaussures de randonnée qui, comme d'habitude, protègent la cheville. Hein. Il faut que ça monte un peu. Et puis des bâtons télescopiques. Pourquoi ? Parce que le bâton télescopique, ça préserve les genoux. On pense souvent aux genoux, on se dit c'est bien pour la descente d'avoir des bâtons télescopiques. Mais ça préserve aussi le dos. Très important ça, parce qu'on a toujours tendance à marcher un peu voûté avec un sac justement sur le dos. Or, les bâtons nous préservent de tout ça. Donc moi, je dis, emmenez toujours, même pour les randos faciles, du bâton télescopique. Puis un sac à dos, vêtements de rechange, un peu de crème solaire, hein, ça c'est évident, un peu à boire, un peu à manger. Là, on va marcher 2-3 heures, donc c'est la randonnée classique.
2: Bon, deux alternatives, hein, pour prendre le col des Pelas, ou des Pelas, comment faut-il prononcer la chose, Daniel ?
1: On dira que ça s'écrit P-E-2-L-A-S et qu'on a envie de prononcer Pelas, même si on n'est pas tout à fait des locaux ici. Il y a un chemin qui est toujours très bien marqué, qui part à peu près tout droit, et puis il y en a un autre qui serpente et qui fait donc des lacets, mais en fait tous finissent par se retrouver au même endroit. Alors moi, j'ai envie de dire que de toute façon, vu que ça grimpe pas très raide,
2: on prend la voie directe.
1: On prend la voie directe.
4: Et c'est ainsi que débute notre randonnée vers l'arête du Goutarou, sous la surveillance du Mont-Aiguille, vraiment majestueux.
0: Voilà, et la suite de cette balade, ce sera demain à la même heure ou dès maintenant sur ICI.fr. Pierre Demar à suivre dans un instant sur ICI Isère.
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0: Isère, c'est le jeune artiste belge Pierre Demar.
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0: Et c'est toujours bouché sur la Nationale 85 au sud de l'agglomération grenobloise entre le pont de Clé et Vizil. Voilà, dans ce sens vers Vizil, ça ralentit pas mal. Peut-être les vacanciers, vous allez dans Noisan. Peut-être que vous bossez dans l'agglomération grenobloise et que vous revenez à la maison. En tout cas, ouais, ça a l'air d'être toujours ralenti. Ça fait deux bonnes heures déjà que ça bouchonne un petit peu à cet endroit-là. Et puis le fameux pont de Ponsonnat qui relie le Trièves et la Matésine au sud de la Mure est actuellement fermé, complètement fermé à la circulation pour travaux jusqu'au 28 août, après quoi la circulation en alternance sera remise en place jusqu'au 19 octobre. Il y a un ensemble de travaux, une séquence qui est, dont la fin est prévue pour la mi-novembre.
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0: Ah, les chansons d'amour. L'immense majorité des chansons d'amour parlent de l'amour dans le couple, hein, ou d'un flirt. Mais il y en a d'autres aussi qui nous racontent aussi l'amour pour une mère, pour un père ou pour des grands-parents. Et ça marche aussi avec les enfants, comme cette pépite écrite par Stevie Wonder pour célébrer la naissance de sa fille Aïcha. C'était il y a tout juste un demi-siècle. Voici Isn't She Lovely sur Isère.

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1: Ouais, on en a une belle de Symphonie des éclairs ce week-end, ça a fait kaboum dans le ciel, un petit peu partout, notamment dans l'agglomération grenobloise, aussi en Orisère. Zao de Sagazan avec la Symphonie des éclairs.
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1: Tous les jours cet été, on vous donne des idées pour grignoter et se détendre en fin de journée avant le repas, c'est l'apéro des chefs. Ce lundi, pour bien commencer la semaine, nous retrouvons Florette Stockel qui est partie à la rencontre de Jocelyn Francoze. Il tient la ferme des Rapilles, une exploitation familiale de vaches laitières à Engin, de production de fromage également. Et Florette lui a demandé ses conseils pour un apéro réussi.
4: Eh ben moi, mon idée apéro, c'est forcément du fromage, du bleu, du vert corsassenage, du fermier si possible, au lait cru et accompagné d'un bon petit verre de Châtillon-Andiois, du vin blanc forcément. Et voilà, sous le soleil, c'est parfait.
5: Est-ce qu'on le tartine ?
4: Alors, on peut le tartiner. Moi, je l'adore juste au naturel avec un bout de pain. Et après, on peut très bien aussi le cuisiner. On a plein de petites recettes, notamment à faire pour l'apéro, des petites croquettes au bleu, plein de petites choses.
5: Est-ce qu'on peut l'accompagner avec des noix, des confitures ?
4: Alors ouais, on peut l'accompagner avec des noix. Moi, je vends mon bleu au pain du Vercors. Donc avec, ils font des petits biscuits aux noix et au bleu. Et c'est délicieux pour l'apéro. Accompagné de noix, accompagné aussi plutôt sucré, c'est sympa, avec des pommes ou de la poire, ça se marie très bien. Et voilà.
1: La ferme des Rapilles qui vous propose 9 variétés de fromages différentes. Si vous n'aimez pas le bleu, vous trouverez forcément de quoi vous faire plaisir. Sauf évidemment si vous n'aimez pas le fromage. Retrouvez les produits de Jocelyn Francoze directement en vente à la ferme des Rapilles à Engin, dans le Vercors, sur les marchés de producteurs également du secteur ou même dans les épiceries locales. Voici PhD sur ICI Isère.

0: Can't Let You Down, je ne te laisserai pas tomber. C'est PhD sur Ici Isère.
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0: On va feuilleter le programme télé pour ce soir avec vous, Johan Rock. Bonsoir. Ce lundi, vous nous emmenez sur la Côte d'Azur au milieu des bungalows à la rencontre de Laurent Ournac.
3: Camping Paradis, le plus célèbre de France qui cet été sur TF1 fête ses 20 ans. Alors on sort les bouées, la crème solaire, le parasol et direction le bord de la piscine.
4: Et je vais vous montrer pourquoi ce camping s'appelle Paradis.
5: C'est pas un camping comme les autres ici.
6: C'est la famille ?
3: Une famille qu'on a plaisir à retrouver dès qu'arrivent les vacances dans ce décor naturel. Un vrai camping à Martigues, à côté duquel un faux a été construit exprès pour les besoins de la série. Au fil des années, cette fiction est devenue indissociable de son acteur principal, Laurent Ournac. Pourtant, au départ, elle avait été imaginée pour Vincent Lagaffe, à l'époque animateur sur TF1. Les scénaristes en avaient fait un personnage très sportif, pratiquant jet ski, moto, planche à voile. Finalement, Lagaffe qui tend la chaîne, c'est à Laurent Ournac qu'on proposa le rôle de Tom Delorme, le propriétaire du camping. Les scénaristes en firent du coup un personnage beaucoup moins tête brûlée que dans la première version. J'ai demandé au comédien si en 20 ans, son rôle à l'écran avait autant évolué que lui-même dans la vraie vie.
7: Oui, je pense qu'on s'est servi mutuellement l'un et l'autre. Tom a évolué en même temps que moi, j'ai évolué en même temps que Tom. J'ai commencé finalement à interpréter Tom. C'était un jeune directeur de camping qui n'avait pas forcément beaucoup d'expérience dans l'entreprise, de gérer une clientèle, de faire vivre un lieu. Et en parallèle, moi j'étais un jeune comédien. Je venais plutôt du monde de la scène et du café-théâtre. Moi, je suis devenu un comédien qui a appris un peu plus le monde de la télévision sur le plateau de tournage. Oui.
3: Et en deux décennies, le comédien aura eu également l'occasion de passer derrière la caméra pour réaliser au moins un épisode par saison. Il n'empêche, 20 ans dans une carrière, c'est pas rien. Alors, est-ce que Laurent Ournac se voit porter encore les tongs 20 ans durant ou songe-t-il parfois à céder les clés du camping ?
7: J'ai envie de répondre les deux. J'ai envie d'encore d'être là dans 20 ans parce que c'est une aventure incroyable et une chance inouïe de pouvoir déjà se dire qu'on a fait vivre une série pendant 20 ans et qu'elle a su rencontrer son public et le renouveler et le conserver malgré l'évolution des médias en 20 ans. On est arrivé, il n'y avait que 6 chaînes de télévision et en même temps, il faut savoir s'arrêter un jour. Mais on se dit secrètement entre nous que le plus tard sera le mieux.
3: Ouais. Il lui reste beaucoup de trimestres à Tom ?
7: Je sais, je crois qu'il va bosser au moins jusqu'à 65 ans. Oui. Donc bon. Il lui en reste encore quelques-uns.
3: En attendant de prendre sa retraite, Camping Paradis, c'est à voir ce soir, 21h10 sur TF1.
0: Et puis on fait une bise à tous ceux qui sont en vrai camping, en vacances dans notre beau département de l'Isère. Musique à présent, Marine à suivre dans 3 minutes. Et voici Freddie Mercury sur Ici Isère.

0: la jeune artiste Marine sur Ici Isère. Francis Cabrel dans un instant.
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0: Francis Cabrel sur Ici Isère, je l'aime à mourir.
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0: Bon début de semaine, belle fin de journée à l'écoute d'Ici Isère. Il est 19h. Le journal vous est présenté par Valentin Bertrand.
2: Emmanuel Macron, en Gironde, le chef de l'État est depuis quelques minutes aux côtés des pompiers, toujours mobilisés contre l'incendie monstre qui ravage le nord du bassin d'Arcachon. En 6 jours, les flammes ont parcouru 42 000 hectares. Faustine Moeran, le président, vient donc incarner la solidarité de la nation.
3: Oui, en effet, il est arrivé un petit peu après 18h en hélicoptère, venu de Paris donc avec sa délégation et accompagné du ministre de l'Intérieur. Il est arrivé à Mérignac sur l'aéroport de Bordeaux et puis s'est dirigé tout de suite vers l'une des casernes de pompiers de Bordeaux, dans le centre de crise du SDIS, donc le service départemental d'incendie et de secours. Il a commencé par évidemment une longue séquence de poignées de main. Vous allez bien? Est-ce que le moral est bon? Voilà les questions que le président de la République a posées évidemment à de nombreux élus présents sur place, des représentants aussi de l'ONF et des pompiers, avant ensuite de passer à une séquence plus d'explications de la part du patron des pompiers de Gironde, qui lui a présenté notamment des cartes.
4: Au moment où on parle, on a 70 km qui ont été réalisés en termes de coupe tactique.
5: En deux jours.
4: Voilà, ce qui on a battu
5: de sa machine.
4: Voilà. Donc là, on a utilisé la même organisation qu'en 2022. Malheureusement, on est.
5: C'est ce qui est en vert, hein, qui est fait.
4: Voilà, c'est en vert.
5: C'est ça. Donc ça, c'est les. En fait, tout ça, c'est les pare-feux que vous avez créés ces derniers jours.
4: Voilà.
5: Et en violet, c'est ceux que vous êtes en train de finir.
4: Exactement.
3: Voilà un point de situation donc vraiment très concret sur l'avancée du feu et la stratégie des pompiers. Le président de la République n'ira pas a priori sur place. Il ne veut pas déranger les services de secours et de sécurité en allant réquisitionner des moyens pour sa sécurité donc dans les zones concernées. Il va en revanche avoir un échange avec les élus locaux dans la foulée de cette présentation par les pompiers. Des élus locaux qui a priori, on l'imagine, ont beaucoup de questions et de choses à lui dire.
2: Et on continue de suivre cette visite du chef de l'État dans notre article en direct sur ici.fr. Le feu ce soir en Gironde est stabilisé mais pas encore fixé, avec une grosse inconnue, le retour de la chaleur. Dès demain, dans cette lutte, de nouveaux moyens sont débloqués, 10 véhicules blindés de la gendarmerie ainsi que de nouveaux moyens de l'Union Européenne, avec dès demain l'entrée en action de 9 avions et de 2 hélicoptères bombardiers d'eau. Face à cette situation qui dure, la journée a été marquée par une série d'annonces, la prise en charge des frais de relogement par les assureurs, la réponse aussi pour la vie économique au point mort, avec 13 000 entreprises à l'arrêt. Pour ces sociétés, le chômage partiel est activé, Laurine Benjebria.
6: Oui, ainsi que celles touchées par les conséquences des incendies parce que leurs clients ou leurs fournisseurs ont été évacués. Au total, 40 000 entreprises sont aujourd'hui à l'arrêt selon la Chambre du commerce et d'industrie de Gironde. Cela va de l'auto-entrepreneur au grand groupe industriel, contraint de réduire leur activité, voire de fermer leur établissement dans des secteurs variés, l'hôtellerie, restauration, les commerces, l'industrie, l'artisanat ou encore le tourisme. Plus de 100 000 salariés concernés à ce stade, d'après les chiffres de la CCI. Alors, pour éviter qu'ils ne perdent leur emploi, le gouvernement facilite les démarches pour recourir au chômage partiel. Ce dispositif qui avait été largement déployé pendant la pandémie du coronavirus. Concrètement, leur employeur leur versera une indemnité égale à 70% de la rémunération nette, en partie remboursée par l'État. Compte tenu de la situation exceptionnelle, se pose la question de savoir si le gouvernement va rehausser ce taux de prise en charge et donc s'il y aura moins de reste à payer pour l'employeur.
2: Vers une vente à la découpe du dernier papetier français Fibre Excellence, le tribunal de commerce de Toulouse écarte la seule offre globale de reprise déposée par le ministre milliardaire Mathieu Pigas à Tarascon dans les Bouches-du-Rhône. La liquidation est privilégiée. La décision officielle sera rendue demain. En attendant, les salariés bloquent leur usine. Dimitri Morgado.
7: Romain travaille pour l'entreprise depuis 23 ans. Il a la sensation d'avoir été baladé.
8: Pendant le Covid, on nous a fait travailler, vous êtes essentiels, on a besoin de vous, on a travaillé en effectif réduit, on a fait des journées de 12 heures. Et puis, arrive là, finalement, pas si essentiel que ça.
7: À côté de lui, Adrien, 20 ans de boîte, est lui aussi particulièrement amer.
9: Là, aujourd'hui, c'est surtout la colère. La colère parce que l'État pouvait faire quelque chose, pouvait nationaliser de manière temporaire, pouvait nous aider. Et puis, malheureusement, l'État a fait le choix de nous abandonner et de laisser encore une fois une usine disparaître.
7: Florian est le responsable syndical Force Ouvrière sur le site de Tarascon. Il regrette aussi que l'État n'ait pas pas accompagner le projet présenté par Mathieu Pigas.
10: Le gouvernement est critique, mais il n'agit pas. Qu'est-ce qu'il fait pour nous, pour nos emplois, nos sites, nos bassins de vie, hein, parce que qu'est-ce qui va rester ici là ? On se pose la question, franchement, ça va être déjà qu'il n'y avait pas grand-chose.
7: Et parce que les salariés ont peur pour leur avenir, bien sûr, mais aussi pour le futur de leur territoire, pour les commerces alentours, pour les chauffeurs qui livraient le bois, même pour les nourrices qui gardaient leurs enfants. Ils le disent, ils craignent que ces acteurs qui gravitent autour de leur entreprise soient les victimes indirectes de cette liquidation.
2: Et dans l'autre usine à Saint-Gaudens, en Haute-Garonne, une offre de reprise de dernière minute a été déposée ce matin.
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0: On respire depuis quelques jours avec un peu d'air et puis des températures plutôt clémentes. Encore une nuit relativement fraîche à venir. Ça va se corser dans les prochains jours avec une nouvelle vague de chaleur annoncée par Météo France. Demain mardi, grand ciel bleu et soleil, sans nuages. 20 à 24 degrés prévus en plaine et en vallée le matin. Et dans l'après-midi, on attend jusque 27 degrés à Villard-de-Lans, 30 à Lamure et la Côte-Saint-André, 31 à Saint-Marcelin et la Tour-du-Pin. 31 degrés également à Grenoble, 33 à Vienne et jusque 34 degrés à la Tour du Pin.
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11: Bonsoir à tous et pour ceux qui ont les doigts de pied en éventail, bonnes vacances. Chaque soir, on se balade dans nos souvenirs en musique. Enfin, surtout si vous avez grandi pendant les années 80. Hein. Des anecdotes, des refrains qui font du bien, c'est jusqu'à 20h. Et ça commence comme ça.

0: Collins, Easy Lover.
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0: C'était ça les années 80, le partage, même si l'on vient d'univers différents, ça donne cette merveille Easy Lover, un batteur, chanteur anglais et un chanteur-compositeur américain. Un ancien de Genesis et un ancien d'Earth, Wind & Fire qui se mélangent. Enfin, en tout bien, tout honneur, hein, rien d'autre. Contrairement à George Michael, qui lui, quelques années plus tard, en 87, n'hésite pas à nous faire une déclaration plutôt chaleureuse. I want your sex. Résultat numéro 1 planétaire.
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0: En force pour la reine de la pop en France, il y a quelques semaines sortait enfin un nouvel album très réussi. Et pour fêter ça, Lio sera en concert à l'Olympia de Paris le 17 décembre prochain. Comme quoi, les brunes, même avec quelques cheveux gris aujourd'hui, ne comptent toujours pas pour des prunes. La suite de 100% années 80 arrive dans un instant. Jean-Jacques Goldman, pas toi, juste après ça.
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0: Ici Isère, c'est 100% années 80 jusqu'à 20h et tout de suite, quelques infos près de chez vous.
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2: 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Départ de Saint-Laurent-du-Pont, une balade de 19h30 à 22h30 pour voyager dans une toute autre dimension où la faune devient différente, plus libre et plus silencieuse. Un moment idéal pour réveiller tous ses sens. Alors attention, hein, vos animaux ne sont pas acceptés. Il est conseillé de s'y rendre avec des chaussures adaptées à la marche, des vêtements couvrants, chauds ou de pluie selon les conditions météo, des jumelles si vous en avez et de l'eau histoire de s'hydrater régulièrement. Sachez qu'un pique-nique est possible sur le site avant la balade. 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

0: Michel Polnareff, c'était Radio. Un des titres de l'album Bulle, sorti en 81, une chanson sur l'importance des médias dans nos vies de tous les jours. Ah ben c'est vrai que la radio c'est important, pour le moral. Nous on est là chaque soir, hein. Et la musique continue d'ailleurs dans un instant dès 20h. Vous allez retrouver les essentiels de l'émission Décibel avec Émilie Mazoyer. Mais ce sera après un autre tube des années 80, Teardrops, Womack & Womack, juste après ça.
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1: Vous écoutez Ici, il est 20h, l'heure de retrouver Émilie Mazoyer.
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2: Bonjour.
3: Bonjour, bienvenue dans Décibels, cher merci. Sam Sauvage. Ce premier album de Sam Sauvage qui vient de sortir, mesdames, messieurs, évidemment, on va se balader dedans. Vous rappelez que Sam Sauvage, peut-être qu'avant de l'entendre, vous l'avez vu, notamment avec la vidéo de cette première chanson, Les gens qui dansent.
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0: sais pas ce qui est le plus percutant dans cette chanson, justement, si c'est le son, si c'est la découverte de la voix de Sam Sauvage, ou ouais, ce look et cette petite danse qui vous colle à la peau. Là, vous partez en tournée. Tous les jours, vous allez la faire, cette danse
1: de, ah ouais, des tout gens à qui fait. Dansent. Ah bah moi, quand je me dis que les gens ont pris leur place, ouais. pour nous, c'est un concert de plus à chaque fois, mais pour les gens, souvent, c'est la première fois qu'ils me voient, donc qu'ils nous voient avec les musiciens et les musiciennes. Donc il y a un peu un truc où on donne tout le soir, et puis tant pis pour le lendemain.
0: Bravo pour la condition physique.
1: Merci, on ne peut tromper.
0: Sam Sauvage, vous l'avez vu aussi dans le joli clip de Clara Luciani. C'est lui, le garçon mystérieux qu'elle regarde dans la rue. Voilà. Premier rôle, n'empêche, dans un clip, ça vous a donné envie d'en faire d'autres,
1: ouais,
0: ou même du cinoche.
1: Ah bah quand j'ai fait ça, je me suis dit, oh, pour vous, je ne sois pas le dernier.
0: Ouais.
1: Non, en vrai, je ne sais pas. Moi, je ne pense pas du tout que j'ai un talent pour ça.
0: Oui, faire l'acteur, c'est pas dans
1: Ah bah non. Bah, déjà, chanteur, c'est dur. Alors, quand elle m'a dit, viens faire l'acteur, moi, je lui ai dit que je vais couler ton clip. Puis elle m'a dit, non, ça va être génial. Bon, on l'a fait.
0: Elle voilà. avait la vision. Bravo, Clara. Alors, mesdames, messieurs, bonsoir. Les vieilles personnes comme moi, on la rêve, ça, mais beaucoup trop jeune pour avoir entendu Yves Mourouzi dire « Mesdames, messieurs, bonsoir ». Mais n'empêche que l'album s'appelle « Mesdames, messieurs ». Et c'est pas juste un gimmick, ce « Mesdames, messieurs ». Il est là, dans l'album, dans plusieurs chansons, dans la chanson d'ouverture, donc, qui s'appelle « Avis de tempête », où vous incarnez un présentateur météo, mais pas que, complètement dépassé par les fracas du monde.

0: comme ref, mesdames, messieurs, pour votre génération qui regarde sûrement pas le 20h et qui s'informe autrement. Et le mesdames, messieurs, bonsoir, il vient d'où, de vos souvenirs d'enfance?
1: Ouais, je sais pas, pour moi c'est même l'expression que j'aime bien. C'est ce truc un peu solennel, ouais. Et à la fois qui s'adresse à tout le monde. Et puis quand on dit mesdames, messieurs, on a l'impression qu'on va dire un truc important.
0: Oui, c'est vrai.
1: C'est beaucoup plus que écoutez-moi, j'ai un truc à vous dire. Là, c'est mesdames, messieurs. Ça, oui. Voilà, c'est vraiment écoutez-moi parce que ça va être important. Et je trouve ça très chouette. Et surtout, je voulais que l'album ce soit un peu une injonction. C'est-à-dire que comme c'est un premier album, que j'avais la sensation que voilà, à part quelques personnes qui ont vu Les gens qui dansent de temps en temps, je suis loin d'avoir eu une reconnaissance nationale, il n'y a rien du tout. Donc il faut un peu montrer ce qu'on fait et je pense que c'est un peu une invitation à écouter l'album.
0: C'est sa première rencontre, mesdames, messieurs, point d'exclamation. Mesdames, messieurs, c'est pas seulement les gens très bien habillés de la télé qui le disent ou les hommes politiques au début d'un discours. Ça peut être aussi quelqu'un qui fait la manche dans le métro.

0: s'appelle Un cri dans le métro. Et donc, autant sur la chanson d'avant, vous incarniez un personnage qui était plutôt rigolo. Là, vous incarnez quelqu'un qui est en pleine détresse puis qui va exploser. C'est des rôles que vous vous écrivez. Pourquoi ces rôles-là ?
1: Ça dépend. Des fois, je prends un rôle, des fois, je prends une incarnation, ou des fois, je ne joue pas de rôle. Ça m'arrive aussi.
0: Dans les chansons.
1: Ouais. C'est, en fait, je m'adapte beaucoup par rapport à la chanson. Hein. C'est-à-dire que moi, c'est pas du tout un album concept. C'est vraiment chanson par chanson. Si je pouvais, je ne sortirais que des chansons une par une, mais je voulais faire un contenant quand même. Et je pense que là, pour le coup, c'est plus une incarnation de ce que j'ai vu, d'une situation. C'est-à-dire qu'on l'a tous vécu un peu ce truc-là, et même ailleurs que Paris, ailleurs que Lille, là où il y a encore même un bus, ça, dans la rue, tout simplement. Là, ouais. Je veux dire, ce mec que j'ai vu péter un cas dans le métro, hein, littéralement, bah là j'ai pris la position osée de devoir l'incarner, et je le fais sur scène, et je pense que ça a donné du cachet au message, et ça a donné surtout plus de puissance au message.
0: Plus de force, c'est-à-dire que quand vous êtes cette personne et que vous vous adressez aux gens en disant « Mesdames, Messieurs », c'est plus fort que si vous vous mettez dans votre rôle de chanteur-observateur et vous dites « J'ai vu un type dans le métro, il a dit ça ».
1: Bien sûr, parce que moi, je n'étais pas derrière la vitre du métro, c'est ce que je dis souvent, j'étais même dans le métro, et à ce moment-là, je le dis pas fièrement, mais je veux dire, moi non plus, je n'ai pas donné 2 euros. Je veux dire, quand il est passé, j'ai à peine laissé un regard. Et c'est pour ça que ce n'est pas une chanson très engagée. En fait, c'est une chanson beaucoup plus engagée contre l'indifférence que je mettais en avant. Donc, cette incarnation était nécessaire, je pense.
0: Donc, plus, on va dire, oui, vous êtes concerné par ce qui se passe autour de vous, que ce soit dans Un vide de tempête ou Un cri dans le métro. Mais qu'est-ce qui fait qu'un moment comme ça, ça devient une chanson, typiquement là, Un cri dans le métro, qu'est-ce qui fait que ce jour-là, cet homme-là qui fait la manche et qui s'énerve parce que personne ne lui donne et qu'il est au bout du scotch, qu'est-ce qui fait que ça devient une chanson ? C'est quoi le déclic pour vous ?
1: Bah justement, pour moi, c'est quand je dis le cri dans le métro, c'est le cri et c'est un peu la sensation qu'on a tous crié à ce moment-là. C'est des moments un peu rares comme ça où parce que quelqu'un qui fait de la manche dans le métro, il y en a tous les jours. Hein, je veux dire, on les voit tous les jours quand on va au boulot, quand on va ailleurs, peu importe. Là, ce gars-là avait un truc où il s'est énervé contre une pauvre vieille dame, comment qu'elle non plus n'y était pour rien en fait.
0: Ouais.
1: C'est ça, on n'y est pour rien et à la fois c'est devant nous. Alors qu'est-ce qu'on fait ? Est-ce qu'on regarde ? Est-ce qu'on regarde pas ? Lui, il a décidé qu'il fallait le regarder à ce moment-là. On l'a tous regardé. Et puis finalement, cette dame, elle a donné 2 euros et moi, je me suis dit, ok, c'est peut-être un moment d'humanité à photographier. Et c'est important pour combattre l'indifférence, la seule chose que je combats presque dans cette chanson, c'était important d'en faire quelque chose d'immortalisé. Ouais.
0: Bah vous l'écouterez sur le premier album de Sam Sauvage, Mesdames, Messieurs, point d'exclamation. Donc, et si ça se trouve, j'ai dit une grosse bêtise, Sam, parce que pour nous qui achetons des disques, qui découvrons des artistes, je me dis, première grosse tournée, premier album, première nomination aux Victoires, Révélation, c'est le début de l'aventure. Mais en fait, vous, l'aventure, elle a démarré bien avant. Ça fait plusieurs années que vous faites de la musique.
1: Oui.
0: Vous avez même lu dans une interview dire que vous aviez la sensation même d'avoir eu un petit temps de galère.
1: Ah oui, bien sûr. Mais après, c'est normal que les gens ne savent pas. Hein, parce
0: bah oui.
1: Qu'il y a une exposition un peu cette année, des choses comme ça, dont je suis très très content.
0: Ouais.
1: C'est-à-dire que moi, ça change ma vie aussi. Hein. Ça change la tête de mes concerts. Aussi,
0: ouais.
1: Tout ça. Mais non, moi, ça fait 10 ans que je fais de la musique et ça fait à peu près, je pense, oui, pour être honnête, 8-9 ans. Très vite, j'ai voulu avoir un projet musical, tenter ma chance, en fait, en tant que jeune dans la musique. Donc, ouais, j'ai connu un peu 8 ans, 9 ans de bar, de resto et comme je disais, de concert dans l'indifférence, mais une indifférence nécessaire avant de connaître autre chose, je pense.
0: Qu'est-ce qui vous a donné la niaque, la force de continuer ? Parce que oui, servir des pizzas ou des bières pendant 1 an, 2 ans en attendant, soit, mais 8 ans, c'est long. C'était quoi ? C'était de l'espoir ?
1: Je pense que j'avais beaucoup d'espoir, et même si je traversais forcément des grands moments de doute, mais comme j'en traverse aussi aujourd'hui, parce que là maintenant il y a une autre pression, la sortie d'album, des choses, donc en fait c'est une pression différente. Il y avait la pression d'arriver à sortir un album, ensuite la pression que l'album fonctionne. Il y a toujours de la pression dans la vie, mais pas que pour ce métier-là, il y a des métiers bien pires que ça d'ailleurs. Moi j'ai cette chance-là. Non, mais je pense que j'ai tenu entre guillemets, hein, c'était pas si dur que ça, mais j'ai tenu parce que l'aventure est aussi intéressante, le chemin est aussi intéressant que la présumée arrivée qui n'existe pas.
0: Oui.
1: Et pour moi, tant qu'il n'y a pas d'arrivée, il y a du chemin et moi ça me plaît. Donc même jouer dans les restaurants, si demain j'y retourne, alors oui, ça va me faire bizarre, mais c'est pas un truc qui va me m'horripiler.
0: Comment dire ? Est-ce que maintenant vous pouvez dire mon métier c'est musicien ? Et si oui, à partir de quel moment vous avez commencé à le dire ?
1: J'ai commencé à le dire de manière tout à fait pragmatique et très économique, en fait, à partir du moment où j'en vis. Alors, je veux dire, là, ça fait depuis récemment, très récemment, ça fait un peu moins d'un an. Et oui, moi, je me suis toujours refusé à dire, en me présentant, que j'étais musicien. Je disais souvent, je suis Berman, mais je fais de la musique. Et je suis régisseur au théâtre. Je l'ai été pendant 2 ans, mais je fais de la musique et j'aimerais bien un jour que ça fonctionne. Et là, aujourd'hui, si ça fonctionne, je sais pas, mais en tout cas, je dis, je suis musicien. C'est mon métier et c'est très, très cool.

le musicien Sam Sauvage est notre invité ce soir. Et sachez que sur l'album, vous allez aller de surprise en surprise et plein d'ambiances différentes. J'ai beaucoup aimé à quel point vous m'avez baladé et vous avez joué avec mes émotions, mes humeurs, mes réactions. En écoutant Mesdames, Messieurs, j'ai un sourire amusé. En écoutant Je suis pas beau, parce qu'on se l'est tous chanté ado en se regardant dans le miroir.

0: sommes sauvages. Je suis pas beau. Mais voilà, là, vous, les ados vont vous adorer. Hein.
1: Ah, c'est vrai?
0: Ah, oui, je pense. On se dit, ah, je suis pas tout seul. Moi, si j'avais vu cette chanson-là quand j'avais 15 ans, ça m'aurait fait un bien fou.
1: C'est hein. vrai. Ah ben, ouais. Moi, elle m'a fait un bien fou de l'écrire aussi.
0: Donc, il y a ces moments-là vraiment joyeux, souriants, bah, comme les gens qui dansent ou comme ça. On laisse Sam Sauvage nous emmener dans son univers. Et puis, je vous rappelle que le monde va mal, hein, on l'a dit au tout début de l'interview. Et donc, il pleut des femmes. Histoire vraie, Sam, vous avez perdu une amie victime d'un féminicide.
1: Tout à fait, oui. Il y a un an, à peu près ça.
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0: défie le destin volé par ceux qui manquent de courage. Quelle plume. C'est forcément plus difficile à écrire que je suis pas beau. Ou alors est-ce que c'est juste une difficulté différente?
1: Je pense que ça sort tout seul au bout d'un moment. Il enfin, y a des chansons comme ça qu'on écrit en 10-15 minutes. Celle-là forcément on faisait partie, parce que d'autant plus que ça m'a touché personnellement. Et je pense que ça m'a fait du bien de l'écrire en fait. Moi ça remplit. De toute façon, en tant qu'artiste, on fait des chansons souvent pour se remplacer des consultations de psy, hein. C'est littéralement ça, hein. Parce que, et en fait c'est la même chose qui s'est passée là. Et même si c'est un sujet difficile, dur à écrire, dur d'en parler en interview, tout ça, je pense que c'est nécessaire d'en parler. C'est justement ce qui fait tout l'intérêt de cette chanson. C'est pas pour rien que je l'ai écrite. C'est quand j'ai découvert que mon ami Lison, hein, son prénom, comment en fait n'était qu'un numéro. Quand je l'ai vu sur le compte Nous Toutes, sur Instagram, des choses comme ça, qu'en fait c'était la 171e, 163e de l'année, je ne sais plus. Et comment c'est ça, c'est pour ça qu'il pleut des femmes. Je parle vraiment de cette averse-là. Et même si c'est dur d'en parler, je pense qu'il faut en parler, il faut encore en parler. C'est à force d'en parler qu'on va réussir à combattre au moins le truc. Et si je peux apporter ne serait-ce qu'un petit caillou à l'édifice, ce sera déjà ça.
0: Bah merci de l'avoir fait, elle est très poignante et parlante, et en plus merveilleusement écrite cette chanson. Revenons à la maison, ça fait plaisir. Boulogne-sur-Mer.
1: Bien sûr.
0: C'est un endroit important pour vous, c'est là que vous avez grandi, Sam ?
1: Oui, tout à fait, c'est ça. Je suis un nordiste, un vrai de vrai.
0: Il y a une chanson donc dédiée à votre ville, Boulogne.

0: C'est quoi votre fidélité, votre lien à Boulogne pour en faire une chanson? C'est comme Orelsan avec Caen.
1: C'est une phrase que je dis toujours, mais c'est parce que quand je l'ai trouvée, quand elle m'est venue, je me suis dit que c'était la meilleure façon de décrire cette ville-là. Et c'est un vrai compliment, hein, ça paraît bizarre, mais c'est juste que c'est une ville qui est aussi belle dans sa laideur que laide dans sa beauté. Je trouve que c'est vraiment la phrase qui lui convient le mieux, que j'aurais pu glisser dans cette chanson d'ailleurs si je ne l'avais pas trouvée après.
0: Pour la réédition, on note ça.
1: Pour Boulogne 2. Mais c'est une ville qui m'a hébergé, j'aime bien ce terme-là, de mes 0 à mes 18 ans. Ouais. Moi, je me définis très peu de là d'où je viens. Mais par contre, c'est important d'en parler. Je veux dire, moi, je me définis plus par là où je vais. C'est ce que je préfère. Mais par contre, je voulais quand même rendre hommage un peu à cette ville et parler aussi de ce qui se passe là-bas. Parce que c'est une ville qui a beaucoup d'histoire, qui a été détruite pendant la guerre, des choses comme ça. Mais les gens, je sais pas pourquoi, ont gardé un cœur énorme. Et les événements aussi tragiques qui s'y passent, avec le cimetière de la Manche, hein, comme on dit, les migrants qui se noient dans la Manche. Et je vois en fait tous les clichés très tenaces à Boulogne. On parle de racisme, on parle de tout ça. Alors qu'en fait, moi, tout ce que j'ai vu, c'est des pêcheurs aller sauver des migrants en mer. Donc les pêcheurs avant qui mouraient de la mer viennent maintenant sauver ceux qui sont dans des embarcations de fortune. Et ça, je voulais un peu trouver ce double sens pour raconter cette double histoire, ce passé et ce présent, qui finalement se lie comme jamais à présent. Ouais.
0: Il y a beaucoup de profondeur en fait dans votre album, et c'est vrai que avec les premières chansons, notamment Les gens qui dansent, etc., on s'attendait pas forcément à ça. Est-ce que vous vous rendez compte que vous surprenez dans le très bon sens du terme? Mais voilà, moi franchement, la première, je me suis fait avoir, je vous ai vu arriver, votre petit look là, votre petite choré et tout, j'ai dit génial, il est trop sympa Sam Sauvage. En fait, oui, il est trop sympa Sam Sauvage, mais il est aussi très profond. Enfin, je veux dire, il y a du monde là-dedans.
1: Il est pas dépressif, promis.
0: Non, c'est pas ça, mais intelligent, vous écrivez divinement. Quand dans Roi du silence, vous racontez l'histoire alors de beaucoup de couples, mais là en l'occurrence c'est l'histoire de vos parents et de votre papa qui se barre au moment de votre naissance. Vous avez des phrases géniales.

0: roi du silence, ça vous évite la consultation de psy pour vous réconcilier avec votre père?
1: Bien sûr, et c'est pour ça qu'il y a autant de métaphores. Parce que,
0: il y a des princesses, des rois, tout ça. Mais
1: j'assume de dire que je me cache derrière ça. En fait, j'ai pas de problème à le dire, et je pense que le jour où je réussis à écrire une chanson avec des mots directs, comme je le fais souvent dans d'autres chansons, c'est que là, j'aurais vraiment guéri mon truc à l'intérieur de moi. Mais bon, on guérit pas souvent si vite qu'on veut. Et puis surtout, moi, j'ai même pas envie de guérir. Je me sens très bien comme ça aussi maintenant. Donc, je me suis un peu caché derrière ces métaphores-là. Et si je l'ai sorti, parce que c'est un peu une valeur personnelle, j'écris d'habitude plus sur les gens que sur moi. Là, je me suis dit que mon histoire, je pense que je suis pas le seul à l'avoir vécue. Je pense qu'elle parlerait à beaucoup de gens. Donc, c'est pour ça que je voulais un peu la glisser comme ça, en espérant que les gens la comprennent, la reçoivent, bien sûr. Ouais.
0: Alors, on parle de mots directs. Je ne t'aime plus, c'est suffisamment direct.
1: Ouais, là, pour le coup, j'avais pas besoin de psy. J'y suis allé franco.
0: On y va, alors. Sam Sauvage, je ne t'aime plus, mesdames, messieurs. Désolé, les psys, on peut pas tout avoir.
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0: Message reçu, Sam Sauvage est l'invité de Décibel. J'ose même pas vous demander pour qui elle était, si la personne a bien reçu le message. Non, c'est vrai. Non, mais hey, c'est hyper cruel.
1: Ouais, mais je pense que c'est mieux de le faire en chanson que de dire des mots pareils en face ou un truc du genre. Puis surtout, c'est plus facile de dire. Je trouve que dans la vie, c'est plus facile de dire je t'aime dans un gros mensonge que je ne t'aime plus dans une vérité bien brutale.
0: C'est pas
1: donc,
0: faux.
1: Dans un album, c'est mieux que dans une relation.
0: Comment vous bossez, Sam Sauvage, ce premier album? Il est né de vous uniquement ou bien vous êtes plusieurs? Est-ce que quelqu'un écrit avec vous, compose avec vous, produit avec vous?
1: Alors sur Mesdames, Messieurs, comme sur l'EP avant, l'album comme l'EP, moi j'ai fait auteur, compositeur, interprète dans sa totalité. C'est-à-dire que voilà, j'ai tout écrit tout seul, la musique aussi, le texte, et par contre l'interprétation également, pardon. Et après, par contre, pour la première fois, je me suis entouré d'arrangeurs. C'était une volonté de ma part, je voulais un peu ouvrir ma musique à d'autres horizons, notamment sur des titres comme Boulogne, Il pleut des femmes, Je ne t'aime plus, là qu'on a écouté tout à l'heure. Et en fait, j'ai rencontré des gens assez sympas pour le faire. Pierre Cheguillaume, Simon Kenéa, qui travaillent notamment avec Zao de Sagazan, à Nantes, dans un studio. On a fait ça pendant tout l'été dernier. Et puis aussi David, David Enfrein, qui comment travailler sur Ne t'en fais pas pour elle, la basse, un peu le, on l'a appelé le hooligan de la musique, et je trouve ça hyper bien trouvé.
0: On va écouter d'ailleurs Ne t'en fais pas pour elle tout à l'heure. Donc voilà, on va se rendre compte de ce que le hooligan.
1: C'est ça, c'est un vrai de vrai. Et une dernière personne qui est Xavier Demar, qui a travaillé beaucoup avec son frère Pierre Demar sur Je suis pas beau, pour ce côté pop, cette fraîcheur. En fait, j'allais chercher des sonorités chez des gens.
0: C'est ça.
1: Pour ressembler à mon album.
0: Parce que vous, naturellement, vous allez vers quel genre de sonorité? C'est quelque chose comme les gens qui dansent? C'est un truc un peu cold wave, un peu post-punk?
1: Du tout, mais je suis vraiment très éclectique. Donc c'est que dans chaque chanson, il y a un style différent. C'est ça que j'aime bien. C'est ce que j'espère avoir.
0: Mais par exemple, quand vous composez quelque chose qui est brut, qui n'a pas été arrangé, etc., ça ressemble plutôt à quoi? À des sons synthétiques? Ça ressemble à du piano? Comment vous?
1: Ça dépend de la façon dont je compose, en fait. C'est-à-dire que parfois, des fois, quand j'ai le texte avant, je vais l'habiller d'une certaine manière. Et quand je me dis que le texte est un peu solennel, des choses comme ça, je vais le faire au piano. Et puis parfois, j'ai un riff de guitare, ou parfois j'ai juste un truc de synthé.
0: Donc vous êtes
1: qui me vient.
0: Pianiste, guitariste.
1: En fait, j'aime bien dire que je fais un peu tout, mais pas très bien. je suis pas un grand soliste de guitare, je suis pas un grand pianiste du tout. Mais
0: ça vous permet de bosser et de composer.
1: C'est ça, ouais. Ça me permet en fait de composer. Et après, il y a des gens dont c'est le métier, par exemple, d'interpréter très bien les guitares, tout ça, à qui je confie ça de manière naturelle.
0: Mais d'accord, mais je comprends mieux aussi pourquoi vous êtes tellement chouette en interview, pourquoi aussi vous êtes tellement content de faire plein de dates. C'est parce qu'en fait, toute une partie du boulot est archi solitaire pour vous.
1: Ah oui, carrément. Moi, je suis content quand je m'entoure d'équipe après.
0: Je comprends mieux ça. Ouais, c'est ça. Mesdames, Messieurs, est disponible. Vous l'avez compris, c'est un vrai coup de cœur pour toute l'équipe de Décibel. Et c'est très sympa d'être venu nous en parler.
1: Mais merci de m'avoir accueilli.
0: À la prochaine, Sam.
1: À bientôt. Merci pour tout.

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4: Bonjour.
5: Bienvenue dans Décibel. C'est la première fois que vous venez dans l'émission.
4: Et complètement, comment j'ai pu manquer ça, Décibel?
5: Voilà.
4: Il est en courant.
5: Exactement, en tout cas je suis ravie de passer ce petit moment ensemble à l'occasion donc de la sortie The Kiss the Beast. L'album commence par la chanson du même nom, un vrai générique de début comme on les aime.

chanson que vous allez écouter une fois et chanter 150 000 fois. Voilà, c'est le principe de ce Kiss the Beast. Alors, avant de se plonger dans l'album, Sébastien, j'avais envie qu'on fasse un peu les présentations, puisqu'on ne s'est jamais parlé ici, et dire que c'est super réjouissant d'avoir un artiste tel que vous dans l'émission, parce qu'en fait, il y a plein de portes d'entrée à votre travail. Il y a des gens qui ont pu vous découvrir sur la bande originale de Lost in Translation, le très beau film de Sofia Coppola en 2003, avec Fantino.

Votre ritournelle qu'on utilisait tout à l'heure en générique de bienvenue. Alors oui, elle date de l'album Politics en 2004, mais elle était aussi jouée merveilleusement à la cérémonie d'ouverture des Jeux Paralympiques Paris 2024.

0: de souvenirs, ça, pour vous, cette cérémonie des JO?
1: Grand souvenir. Vraiment, c'était vraiment très impressionnant à faire. Déjà, j'étais très content qu'on m'invite, qu'on me propose de le faire. Je me suis dit, ah bah, vraiment, c'est sympa, quoi. Je me voyais finir au fond d'une cave tout seul. Et puis, en fait, non, on est venu me chercher et on m'a mis en plein soleil. Voilà. Non, en vrai, j'étais hyper content qu'on m'appelle pour faire ça. J'ai des grands souvenirs. Je l'ai dit souvent, mais j'adorais ce convoi qui venait me chercher à les maisons pour aller répéter sur place. Donc, avec des policiers, des motards qui ouvrait le chemin, comme ça, Paris n'a jamais été aussi fluide.
0: C'est ça.
1: C'était journée porte ouverte. Quoi.
0: À la Concorde en 5 minutes.
1: Et c'était génial de vivre Paris comme ça. En plus, en vrai, franchement, je veux dire, Paris sans embouteillage, c'était vraiment merveilleux. Donc ça, j'adorais ça, surtout les enfants. Il y avait ce côté convoi présidentiel qu'on aimait beaucoup.
0: Ouais.
1: Et puis, j'ai adoré être sur la place de la Concorde comme ça, mais transformé. Moi, surtout que bon, c'était à la fin de l'été, il faisait hyper beau et le ciel bleu, cette ambiance de fin d'été et tout. D'habitude, déjà, j'adore ça, la fin de l'été, mais là, en plus, avec cet événement-là, alors, c'était vraiment magique, quoi.
0: Ouais, côté patrimonial aussi, quand même, de se dire que oui, vous avez une carrière, on l'a dit, voilà, de 25 ans, forcément plein de bons moments. Vous avez voyagé partout dans le monde avec votre musique, mais là, cette chose-là de représenter la France, ça fait quelque chose à l'ego ou pas du musicien que vous êtes?
1: Ouais, quand même pas mal, je dois dire, c'est vrai. Et puis après, j'ai été fait chevalier des arts et des lettres, et je crois que c'est pour ça, j'ai l'impression, parce que c'était dans la foulée. Donc j'imagine que ça a eu une influence. Je sais jamais su vraiment pourquoi j'avais été fait chevalier des arts et des lettres, mais ça, à mon avis, c'est pour ça. Et puis, c'est vrai que, alors, autant je suis complètement apolitique et puis j'ai un refus de l'autorité total, mais enfin, même si j'ai un super bon feeling avec la police, je me souviens notamment une fois à Cannes,
0: ouais,
1: j'avais été au Jouet Club de Cannes, et moi j'achète beaucoup de cadeaux aux enfants, enfin bon, je suis très bon.
0: Vous en avez à vous, puis j'imagine qu'il y en a en plus des enfants autour de vous.
1: Non,
0: vous
1: les gâtez. Là, c'était vraiment mes enfants,
0: enfants.
1: Les miens, quoi. Ouais. Et on avait tellement de sacs, donc on marchait un peu comme ça dans la rue, et carrément, des policiers m'ont reconnu, ils nous ont aidés à porter les sacs de jouets jusqu'à l'appart, donc j'étais là, ouais, super.
0: C'est classe.
1: Et donc, mais alors voilà, donc, mais enfin, en tout cas, c'est vrai que je me sens toujours un petit peu, c'est ce que je dis souvent, mais un peu renégat. J'ai l'impression de vivre tout seul dans ma cabane. Enfin, je vis pas dans une cabane et en plus je vis pas du tout seul. Mais c'est une impression que j'ai un peu comme ça. Donc là, le fait de participer à un truc un peu commun, de partager ça avec les gens qui habitent le même pays que moi, ça m'a fait hyper plaisir, carrément.
0: Sinon, j'ai une théorie pour la médaille. C'est peut-être pour l'Eurovision. Allez savoir. Moi, j'ai un souvenir ému de Sébastien Tellier, Eurovision 2008. Il entre sur scène en voiturette de golf. Moi, j'ai trouvé ça so chic, so French. Elle est encore dans ma playlist, cette chanson divine. Moi, j'ai trouvé extra.
1: Ah, c'est sympa. J'étais content avec cette chanson parce qu'en fait, on croit que derrière, ce sont des voix qui chantent comme des chœurs. Mais en fait, donc, les gens de l'Eurovision m'ont obligé à ce que ces espèces de chœurs qui arrivent derrière la choup, wap, ouais, du choup, soient chantés en vrai. Mais en fait, non, moi, tout ça, ces sons-là, je les ai avec un synthé qui était le Roland RD700. Enfin, je veux pas être trop technique, mais, et j'avais, une fois, j'avais loué ce synthé pour un concert. Enfin, bon, bref. Et puis, j'étais tombé sur ce son-là, qui est un son magique.
0: Ouais.
1: On appuie, on met quelques doigts et ça organise. Ça organise toute une chorale. Et j'avais adoré ce truc-là. Et je m'étais dit, un jour, je m'achèterai. Donc, je me le suis acheté. Et puis, en m'amusant avec à la maison, j'étais tombé sur cette chanson. Mais en fait, j'avais commencé, c'est rare d'ailleurs, dans une chanson, j'avais finalement, d'une certaine façon, commencé par les arrangements. Parce qu'en appuyant sur le synthé, ça faisait choupi-wapi-wapi-la. Et puis, par-dessus, j'avais inventé une petite mélodie et ça donnait divine, quoi.
0: Bah, moi, j'aimais beaucoup. Voilà. Donc, moi, pour ça, je vous aurais filé la médaille. Que ce soit pour ça ou pour les JO. En tout cas, elle est là, la médaille de chevalier des arts et lettres. Bravo à vous, Sébastien.

0: c'est une chanson qui s'appelle Copycat. Copycat, c'est un, dans le meilleur des cas, un copieur. Dans le pire des cas, c'est-à-dire ce qui vous est arrivé, c'est une usurpation d'identité. Ce qu'il faut dire, c'est qu'en plus de tout ce que j'ai cité, vous êtes aussi hyper célèbre, pas que pour votre musique, mais aussi parce que vous êtes un des rares hommes à être une égérie Chanel. Donc vous êtes aussi beaucoup dans les magazines de mode, dans la presse, etc. Et donc vous avez atteint un degré de célébrité qui fait que quelqu'un s'est fait passer pour vous.
1: Mais complètement. Alors, bon, je l'ai appelé la chanson Copycat, mais pour moi, Copycat, c'est un serial killer qui imite les crimes d'un autre serial killer, j'imagine.
0: Ah, oui.
1: Mais en fait, la chanson, parce que j'allais pas l'appeler l'usurpateur, qui sonne moins bien que Copycat.
0: C'est pas faux.
1: Copycat, ça tape.
0: Ouais.
1: Bon, voilà, donc l'usurpateur, ça claque un peu moins, évidemment. Mais enfin, bon, oui, c'est ce monsieur... qui a utilisé mon nom, en fait, il se faisait passer pour moi.
0: En utilisant votre look aussi, qui est très connu.
1: Avec le même look et tout, ouais. Pour aller en boîte gratuitement, des cocktails gratuits, des vêtements gratuits chez Chanel, des dîners en ville avec des grands patrons et tout ça. Et en fait, c'est marrant parce que... Enfin, c'est marrant, c'est pas du tout marrant, c'est absolument atroce, mais... Parce qu'en fait, il a volé donc mon nom, c'est ce que j'ai dit dans la chanson, mais aussi... Il a volé une vie que je ne mène pas, parce que moi je ne fais jamais de grands dîners en ville avec des grands patrons.
0: Ouais.
1: Je ne l'ai jamais fait. Et puis et quand je vais quand
0: c'était ça le pire
1: chez...
0: pour vous, c'est qu'il donnait une image de vous un peu cracra que vous n'êtes pas.
1: Mais complètement.
0: Ouais.
1: Son côté cracra. Ah ouais.
0: Ouais. Non, puis,
1: moi bon, il y a très très longtemps, c'est vrai que j'allais en boîte de nuit tous les soirs, mais encore une fois, moi j'y allais, je cherchais l'amour, je cherchais une petite amie. J'essayais. Voilà. Bon.
0: Comme tout le monde.
1: Et puis voilà. Et puis. Non, mais je trouve que ce que j'ai trouvé plus méprisable d'une certaine façon, c'est qu'il s'est fait ami avec des gens en se faisant passer pour moi. C'est-à-dire, il allait chez eux dans leur appart, ils
0: dînaient
1: ensemble, ils passaient des samedis après ensemble et tout. Et ça, je trouve ça, c'est bizarre ça quand même de créer des fausses amitiés.
0: Non,
1: mais c'est vraiment un truc. Donc c'est ça qui m'a fait peur. Je me suis dit, bah pour faire ça, faut vraiment être quand même vachement dérangé, quoi. Donc et ça, le fait qu'il de me dire qu'il soit dérangé, ça m'a fait peur, parce qu'on sait pas à quoi s'attendre avec un mec qui est pas équilibré, quoi.
0: Oui, on veut pas qu'il se pointe, j'en sais rien, à l'école des enfants, un truc comme ça fait super peur.
1: J'allais chercher mes
0: enfants. C'est fini.
1: Je montrais mon passeport. Ah, c'est fini, ouais.
0: Ouais,
1: ouais, heureusement, ouais. J'ai appelé la police et tout le bazar, quoi, je veux dire, quoi.
0: La beauté, des belles chansons, vous allez en trouver plein sur Kiss the Beast. Et puis, vous allez vous rendre compte que Sébastien Tellier utilise sa propre voix vraiment comme un instrument. Donc là, sur Copycat, voilà, vous avez entendu un certain traitement de sa voix. Sur d'autres chansons, c'est au contraire hyper simple. Et puis, sur Refresh, alors là, c'est incroyable.

0: c'est vous là?
1: Là, c'est moi. Alors, c'est ma voix déjà superposée. J'en ai fait beaucoup des prises. Ouais. Celle-là, j'ai bien dû superposer au moins une dizaine de fois ma voix. Et puis aussi, c'est ce que j'ai dit à Sébastien, parce que c'est encore Oscar Holter et Sébastien en duo qui produisent le morceau. Enfin, celle-là, quand même, la maquette, parce que je maquette tout avant de passer en production.
0: Donc, vous avez votre studio,
1: je fais mon studio.

0: En fait, c'est quand mon fils est né, donc dans le 17e à Paris, et il est donc il est sorti, et là il a poussé un cri. Mais moi j'imaginais que les nourrissons, enfin les nouveau-nés, ça pleurait, mais en fait non, il a crié, et donc il a fait comme ça, et c'était je voulais ce grain là. En fait, ce cri, parce que c'était pas juste un cri de bébé, c'était pour moi, c'était, je veux dire, la naissance de l'humanité.
1: C'est la vie, ouais.
0: La vie, ouais. Mais limite, je pense que ça, même les dinosaures faisaient presque le même son. Il y avait ce truc-là, presque irréel ou tellement réel que ça en devient fou.
1: Primal
0: scream.
1: Ouais, oui.
0: Comme le groupe.
1: C'est ça.
0: Complètement. Non, c'est ça en plus. Ouais. Et donc, je voulais vraiment, retrouver ça pour refresh, cette espèce de truc. Parce que refresh, ok, c'est ma propre renaissance. Bon, voilà. Mais c'est aussi le fait que la vie se perpétue. Et donc, j'avais très envie de faire ça, et ça nous a pris des semaines et des semaines de bien restituer ce côté un peu rauque du cri, quoi.
1: Et à côté de ça, il y a des chansons comme Un dimanche en famille, où là, bah, c'est juste, c'est votre voix, c'est vous.
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0: Donc parfois vous poussez très très loin le traitement de la voix et parfois c'est vraiment très proche du naturel. Ça aussi c'est une liberté que vous vous donnez maintenant de traiter votre voix vraiment comme un instrument.
1: Oui, voilà, complètement, parce que aussi, c'est que la musique, c'est un monde très vaste. Il y a plein de trucs formidables. Il y a plein de basses différentes, il y a plein de synthés différents, il y a plein de trucs différents. Je sais pas, il y a de la chorale, il y a du tam-tam, il y a de l'afrobeat, il y a du rap, il y a de la pop. Enfin, c'est fou, mais c'est presque, je sais pas si on peut dire que c'est infini, mais c'est quasiment, les plaisirs de la musique sont quasiment infinis. Et donc moi, comme j'adore tout ça, j'essaye de tout mettre en fait, sans non plus que ça fasse fourre-tout quand même. Mais je pourrais pas, je me sentirais enfermé si j'allais que dans un seul truc et tout ça. J'ai envie de tout essayer, mais un petit peu comme dans la vie. Enfin, quoi que je dise ça, c'est pas vrai parce que. Enfin, j'aimerais bien, par exemple, essayer de vivre dans toutes les villes. Un petit peu à San Francisco, un petit peu à New York, un petit peu à Tokyo, tout ça. Mais je le fais pas, en fait. Ça fait depuis toute ma vie d'adulte, j'habite à Paris. Donc, je vais pas mentir aux gens. Mais c'est vrai que j'ai ce côté gargantuesque de vouloir... Ouais. J'ai envie de tout, quoi.
0: Et pour la musique, un des grands plaisirs aussi, c'est d'inviter des artistes qu'on admire sur ses chansons. Pareil, on n'ose pas forcément les inviter à dîner à la maison à Paris, mais sur un album, on les invite. Et sur votre chanson Thrill of the Night, il y a la guitare de Nile Rodgers, qu'on connaît bien évidemment, de Chic. Et il y a une voix qu'on découvre, c'est celle d'une chanteuse américaine qui s'appelle Slater.

0: Jeff ne bosse qu'avec deux Français, vous et Sheila.
1: Il a bossé avec les Daft Punk.
0: Ah oui, ouais, ouais. Ah, mais ils comptent pour des Français, les Daft Punk, c'est la classe international.
1: Ils sont tellement, okay, mais ils sont archi français.
0: Trois Français alors, Daft Punk, Sheila, Sébastien Tellier.
1: Oui, je suis très content qu'on ait pu travailler ensemble. C'est vraiment un mec que j'admire profondément, c'est un immense musicien, c'est vraiment un génie de la musique. Et justement, quand je parlais tout à l'heure de non-réflexion, c'est ça qui est formidable, c'est de travailler toute sa vie d'un instrument, en l'occurrence, lui, c'est la guitare, et que ça semble facile. Lui, on a l'impression qu'il fait ça, mais comme il respire, enfin,
0: oui. Je veux dire, c'est... Oui, il n'y a pas de douleur, il est très fluide.
1: Il n'en fait pas des caisses, ouais. On a l'impression que c'est... Et c'est vraiment, mais ça, c'est vraiment à l'américaine, que le résultat semble vraiment des plus naturels. Et ça, j'adore chez lui. Et puis, j'adore parler de lui parce que, aussi, c'est ce que je dis souvent, mais c'est tellement vrai, il est extrêmement sympa. Alors que souvent, on imagine les stars américaines. En plus, moi, il y en a un paquet de stars américaines que j'ai un petit peu côtoyées qui me faisaient carrément peur. Pas du tout. Il est sympa, comme je le dis tout le temps, il retient le prénom de tout le monde, il demande des nouvelles de la famille, il est humble, il est super cool. De lui émane un truc genre super sweet, il est vraiment merveilleux, quoi.
0: Je pense qu'il est très très heureux de faire de la musique. Vous parliez tout à l'heure d'amour de la musique et d'envie de bouffer toute la musique et de goûter toute la musique. Je pense que vous avez ça en commun, sans doute.
1: Alors lui, oui, parce qu'une fois j'avais fait une vidéo avec lui, enfin on avait été interviewé ensemble à Los Angeles, donc le principe c'est on se baladait en voiture dans les hills, et puis on discutait.

0: pendant cette sorte de balade en voiture. Et là, donc, je connais tous ces hits, les albums de Chic, évidemment, j'écoutais 15 millions de fois et tout et tout. Mais là, en plus, je me suis aperçu qu'il avait fait plein de musique pour le cinéma, tout ça. J'étais, ah bon, c'est dingue. Enfin, j'en revenais pas, mais un nombre de trucs de... incroyables de tout ce qu'il a fait. Je pense vraiment aussi, parce que maintenant, je veux dire, il est plus, il est pas, c'est pas un petit jeune, quoi. Et donc, mais il continue. Il en tournait. J'avais été le voir il y a pas très longtemps, au Zénith, à Paris. Et c'était génial parce que donc moi et ma femme, ils nous avaient invités, mais on avait eu le droit de regarder le concert, mais dans les coulisses, mais juste au bord de la scène, sur le côté, quoi. Donc j'avais pu bien l'observer de pas très loin, et je le voyais mais prendre plaisir, mais c'était dingue, quoi. On a l'impression que c'était la première fois qu'il faisait de la scène carrément. Sautillait, il souriait, c'était dément, quoi.
1: En parlant de plaisir, je voulais vous remercier Sébastien Tellier, parce que sur Kiss the Beast, il y a des surprises, et c'est pas si commun aujourd'hui d'être surpris en plein milieu d'une chanson. Je pense par exemple à Lou, qui est une chanson vraiment pleine de surprises, puisqu'on commence sur une petite guitare flamenco, un petit voyage linguistique en Espagne. Après il se passe ça, et puis après il se passe encore autre chose.
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0: mentir, la première fois que je l'ai écouté, à ce moment-là, j'ai fait parce que vraiment, j'étais surprise et contente. Est-ce que vous aussi en studio, quand vous faites une cascade de la sorte, vous vous dites
1: Ouais, j'étais très content. En fait, le principe de Loup, c'est une chanson où c'est un loup qui se déguise en chien pour commettre un peu ses petits méfaits et tout et tout. Et donc, je voulais que ça soit ça. Je voulais que ce côté un peu espagnol, ce loup qui se déguise en chien, qui essaye de bien présenter avec une certaine classe et tout. Ça. Mais parfois, il redevient loup, quoi. C'est plus fort que lui. C'est pour ça qu'on passe de ce côté un petit peu, on va dire, jazzy espagnol à des côtés crazy funk, appelons ça comme ça. Et pour moi, c'était important comme ça que tout d'un coup, c'est le naturel revient au galop, comme on dit. Enfin, j'aime pas trop utiliser l'expression, mais voilà.
0: C'est là, voilà.
1: Et donc, c'était ça que je voulais, quoi. Que tout d'un coup, paf, le pot, comme si il pleuvait, que son déguisement disparaissait un peu, et que ça y est, on voyait que c'était un loup qui se sentait tout nu, que c'était l'urgence, la catastrophe, quoi.
0: C'est ça que j'adore chez Sébastien Tellier, c'est qu'on se dit quand même, il y a du monde et, là-haut. Et non, mais si. Et je vous imagine, vous êtes tout seul en studio au départ, tenter des trucs. Vous parlez à voix haute?
1: Oui.
0: Ah, alors, j'en étais sûre.
1: Alors, c'est vrai qu'il faudrait, j'aimerais pas être filmé seul au studio.
0: Ah.
1: Enfin, si je me sentais filmé, bien sûr, j'essaierais de bien me comporter, mais me sachant non filmé, c'est vrai que je me mets dans une sorte d'état de transe quand même. Au début, non, j'arrive plutôt tranquille, j'allume le matériel, voilà, il faut le temps. Moi, j'adore les vieux synthés, donc le temps que ça chauffe. Et tout, voilà.
0: Ouais.
1: Et puis, même après, le temps que ça charge, machin. Et puis, au fur et à mesure, c'est vrai que je suis là. Ça monte un peu. Et après, c'est vrai que je me comporte un peu comme une bête dans le studio, parce que si je compte beaucoup sur le chaos pour créer, parce que je pense que parfois la musique, c'est comme si la musique préexistait déjà. Il y a 88 touches sur le piano, donc tout existe un peu à l'avance, mais pour aller les chercher, ces notes là il faut se mettre dans des états pas possibles. Et puis même certaines mélodies, c'est pas qu'intellectuel, c'est il y a un truc physique aussi. Il faut se mettre dans un état pour se dépasser. On se dépasse pas que psychologiquement, il y a un truc physique aussi, c'est de mettre dans certaines postures, ou justement d'avoir tellement essayé de trouver un truc qu'on est épuisé, c'est justement enfin quand l'épuisement il arrive qu'on trouve le truc. Donc il y a toute une série de trucs, et c'est vrai que si on me filmait en studio tout ça, je pense que j'aurais l'air d'un bon barjou. Enfin, déjà que c'est pas loin, mais effectivement. Mais ce qu'il y a, c'est que j'adore cette solitude, parce que en studio aussi, c'est que c'est comme si j'étais face au miroir aussi. Je peux pas me mentir à moi-même. Et donc il y a ce truc là. En fait, c'est des grands moments de vérité pour moi. J'ai vraiment rendez-vous avec moi-même quand je suis tout seul en studio. Et

0: ou de bûcheron canadien et prenez une masculinité plus douce.
1: Mais oui, c'est très important pour moi.
0: Ben oui.
1: D'être doux. Mais déjà, je pense plus. Parce que avant, on valorisait, même dans le cinéma, tout ça, on valorisait un peu les brutes ou même pas forcément des ordures, mais un peu des. Ou je me souviens de cette série, L'homme qui tombe à pic. Bon, le mec, il est un peu rentre dedans, il a un gros 4x4, il passe à travers des cercles de feu, enfin, des trucs un peu comme ça.
0: Et il pleure pas.
1: Et il pleure pas. C'est-à-dire que maintenant, c'est plus pareil. Et on s'est rendu compte qu'en fait, ce mâle dominant, ce mâle alpha, il était un peu relou, quoi, hein. Et puis il embêtait un peu tout le monde. Il prend trop de place, il gêne, il parle fort au resto, il roule vite sur l'autoroute. Enfin, il est pénible, ce mec. Donc on n'en veut plus de ce mec. Il est trop pénible, trop nuisible. Donc il faut bien inventer un autre style, finalement, un autre style de perfection, parce que bah, quand même, il peut y avoir éventuellement quand même encore dans les séries ou dans les films des hommes. Alors comment ils vont être ces hommes ?
0: On accepte de les voir.
1: On accepte quand même de les voir. Et donc bah, il faut bien les définir, les redéfinir un petit peu. Mais c'est vrai que maintenant, il y a beaucoup de séries ou de films où l'homme, dans ce film, dans ces séries, c'est un chouette mec.
0: Ouais.
1: C'est pas un mec qui vient là pour tout défoncer. C'est des mecs bien, quoi, coolos, quoi. Et donc, c'est ça. C'est juste ça. Donc, moi, j'imaginais, voilà, l'homme du futur, ou mais un futur proche. Hein. Et,
0: oui, bah, nous faites pas attendre trop longtemps.
1: oui, voilà.
0: Le plus proche possible.
1: Et, voilà. Mais après, il faut pas non plus. Enfin, tout ça. Naïf de cœur, tendre et rêveur, ok. Mais il faut pas non plus être mielleux, machin. Il faut. C'est juste qu'il faut que ça soit sweet, quoi, tout ça. Voilà.
0: Sébastien Tellier, après vous avoir remercié pour cet album et souhaité une très belle tournée, qu'est-ce qu'on peut vous souhaiter pour la suite ?
1: Souhaiter pour la suite, je pense qu'il faudrait quand même inventer une sorte de médicament où on puisse manger autant qu'on veut sans grossir. Ce serait vraiment mon rêve.
0: Ça, c'est cool.
1: Enfin, moi, c'est ce que je fais, mais je me le permets que l'été. J'essaye de faire que des repas de suite avec frites. Enfin, à part le petit déjeuner. Et l'été, alors c'est pas l'été dernier, mais l'été d'avant, j'avais réussi à faire 17 repas de suite avec frites.
0: Ouais.
1: Et puis après, malheureusement, bah non, c'est la fin des vacances, c'est duré.
0: Si vous vous présentez au présidentiel, je vote pour vous, j'adore ce programme. Sébastien Tellier était dans Décibel. Merci beaucoup Sébastien.
1: Merci à vous.
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2: Jolie bouteille, sacrée bouteille, veux-tu me laisser tranquille?
3: Je veux une petite révolution est en train de se jouer et elle ne pèse pas bien lourd, juste 55 grammes. 55 grammes en moins par bouteille, autant dire même pas le poids du cassis que l'on met dans un kir royal.
4: Tu bois des kirs, toi ?
3: Bah oui, je bois des kirs, avec modération, bien sûr. Mais revenons à notre bouteille. 55 grammes en moins, je disais.
5: Elle est légère, légère !
3: Ce régime minceur pourrait bien alléger sérieusement le bilan carbone de toute la filière, racontent nos confrères de Lyon Républicaine. Testé par les caves de Bailly-la-Pierre à Saint-Brie et conçu par Veralia, le géant européen du verre, cette nouvelle bouteille passe de 775 à 720 grammes. Visuellement, rien ne change. À l'œil nu ou en main, on n'y voit que du feu. Mais derrière cet allègement invisible se cache un vrai coup de pouce pour la planète.
6: Eh bien, c'est une merveilleuse invention,
3: Car aujourd'hui, le gros problème environnemental du vin, c'est la bouteille. Produire du verre, ça chauffe fort, des fours à 1800 degrés et beaucoup d'énergie. Alors forcément, chaque gramme économisé, c'est du CO2 en moins dans l'air. À grande échelle, le calcul est vite fait. 1 million de bouteilles allégées, c'est 18 tonnes de CO2 économisées.
7: Tu sens l'impact là ? Ah oui, je sens l'impact.
3: Un gros impact, hein, mais il a fallu 2 ans de tests, de modélisation et d'essais en conditions réelles. Eh oui, encore raté. La bouteille devait tenir le choc, supporter la pression, le transport, le vieillissement en cave. Et les gens qui font de la musique avec. Maintenant, la transition va se faire en douceur. Chez Bailly-la-Pierre, cette démarche s'inscrit naturellement dans une philosophie déjà bien ancrée, stocker, produire et avancer pas à pas vers un crément plus éco-responsable.
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8: Vous aimez manger des fruits de mer ? Alors vous allez adorer ce dont on va vous parler maintenant. Parce qu'en matière de fruits de mer, il y a ceux qui les pêchent, ceux qui les mangent et ceux qui les déshabillent avec une dextérité déconcertante.
9: Je m'appelle Lucie Descharles et je suis vendeuse à l'Aubette du Berlioz à Étaples-sur-Mer.
10: C'est pas l'homme qui prend la mer, c'est la mer qui prend l'homme. Ta-ta-tin.
8: Mais alors, c'est quoi le Berlioz exactement, Lucie ?
9: Le Berlioz, c'est un chalutier de moins de 12 mètres qui fait de la coquille Saint-Jacques d'octobre à mai. C'est le chalutier de mon mari et de mon beau-frère Bertrand Descharles.
8: Et alors vous, votre rôle, c'est de vendre évidemment la marchandise, mais en plus, vous la déshabillez.
9: Ouais, on décoquille devant le client il aime bien ça, et moi j'aime le contact avec les clients directement qui demandent ce qu'on veut, et puis on a le produit de la pêche de littoral.
8: Et ben alors allons-y, décoquillons, mais avec doigté.
9: Alors, on prend la coquille dans la main, on lève avec le couteau, il y a un petit trou sur la gauche, c'est bien fait la nature. On racle bien pour pas abîmer la coquille, on enlève la première barre, deux, et puis on racle bien la belle coquille Saint-Jacques de nos côtes.
8: Ah oui, c'est beau.
9: Voilà, magnifique.
8: Et c'est sûrement bon. Et ça fait longtemps que vous déshabillez les coquilles Saint-Jacques ?
9: J'ai fait des études de comptabilité, j'ai rencontré mon mari, il avait un bateau de 25 mètres. À un moment, il s'est dit, on arrête les 25 mètres, on va prendre un 12 mètres, mais on va ouvrir une étale de pêche. Et je ne connaissais rien du tout, parce que moi, je suis une bureaucrate. Je me suis dit, allez, je me lance. Et j'ai appris moi-même les poissons, j'ai appris à décoquiller, et j'ai adoré le contact avec les clients, j'ai adoré sortir de mon bureau.
8: Lucie, vous êtes une femme heureuse de septembre à mai, mais alors le reste de l'année, qu'est-ce que vous faites ?
9: Le matin, je fais la coquille, l'après-midi, je suis dans mon bureau, et de mai à septembre, quand on ne travaille pas, je suis au bureau, et je m'ennuie de mes clients, et je m'ennuie de l'ambiance des aubettes.
8: Alors Lucie, sérieusement, ce boulot, ça ne doit pas être facile tous les jours, vu la météo.
9: Mais ça va, en fait, le sourire des clients, c'est génial. On oublie, en fait, le froid. Puis ça conserve bien, en plus.
8: Oui, et ça laisse les coquilles Saint-Jacques à bonne température. Bon, alors il ne reste plus qu'à passer à la dégustation. Et puis vous, n'hésitez pas à passer par Étaples-sur-Mer pour rencontrer la belle petite famille et déshabiller l'une ou l'autre coquille Saint-Jacques.
9: Moi, c'est ici, dans les aubettes d'Étaples-sur-Mer, que j'ai du plaisir à vendre la pêche de mon mari et de rencontrer des personnes merveilleuses.
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15: 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Donc une fois je faisais une balade avec ma famille et pour rire j'avais donc mis un costume de coccinelle et donc il y a une vraie petite coccinelle qui est donc venue se poser sur mon épaule, sauf que quand elle a voulu s'envoler et continuer sa route, mon chien l'a mangée.
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1: À Aubervilliers, Sèvres ou encore rue Fédère dans le 11e arrondissement de Paris, les Baltos sont encore bien présents dans notre région et Thierry Boeuf nous en fait la cartographie au-delà bien sûr de nous raconter leur histoire. Voici la saga Bistrot de Paris.
2: Et le cocktail américain, c'est quoi?
3: C'est un cocktail grillé avec une sauce américaine, tomate, échalote, une pointe de cognac, du vin blanc, c'est un peu relevé.
4: Un décaïn!
5: Pâté, jambon, c'est une baguette, gruyère, chantal, rosbif, jambon de pays.
6: Eh ben tout ça, ça va aller dans la blanquette.
3: Bon appétit!
7: Cigarettes, whisky et petites pépées, si vous les aimez bien roulées, papier à cigarettes, OCB. Gitane de Gainsbourg, menthol extra cool de Françoise Sagan, ronde fumée, et puis un jour de smog, 1er janvier 2008, tout s'est évaporé, les volutes et brouillards au comptoir ont disparu.
8: On a fait une soirée pour que tout le monde fume, donc musique, et puis on a mangé, et on a tous fumé. Mon collaborateur et moi, on n'a jamais fumé de notre vie, donc on a fumé une gitane maïs. Plus jamais on fumera. Hein.
7: Alors les fumeurs étaient priés d'aller fumer aux terrasses des cafés, le plaisir devenant coupable. Mais encore aujourd'hui, les marques de cigarettes font toujours enseigne. À Paris comme en banlieue, il existe encore, par exemple, des Marini.
9: 30 paquets de Marini.
7: Mais aussi des Rally, des Chiquito, des Nemrod et des Balto. 1930, la CEITA, Société Nationale d'Exploitation Industrielle des Tabacs et des Allumettes, propose aux patrons de café une aide financière. Des ameublements, des comptoirs, des terrasses. En contrepartie, l'établissement aura pour nom une marque de cigarettes ou de cigarillos. La puissante CEITA en rajoute une couche dans la presse populaire et la radio. Écoutez cette chanson publicitaire phénoménale de la marque Balto.
10: Vu sur le paquet qu'il y a un bateau à voile. C'est à cause du bateau que c'est des bateaux qu'on les appelle. Mais non, mon gros bêta, pas des bateaux, mais des baltos. Des baltos, c'est un mot qui vient de Baltimore.
7: Balto de Baltimore, imparable voyage et exotisme au bout de sa cigarette rougeoyante. Et voilà pourquoi il existe encore une bonne vingtaine de Balto à Paris et en Île-de-France, comme celui d'Aubervilliers ou de Sèvres. Idem pour le Nemrod, rue du Cherche-Midi dans le 6e. Tout pareil pour le Rally, la cigarette qui arrive avant les autres et qui gagne, rue Fédère dans le 11e. Le Rally, où au passage, Monsieur Philippe nous régale de délicieux choux farcis. Curiosité amusante, au 59 avenue de la Motte Piquet, un restaurant a pour nom la Gauloise, tandis qu'à quelques dizaines de mètres, boulevard de Grenelle, une autre brasserie se nomme la Gitane.
11: Avec filtre ou sans filtre, les Gitanes Caporal vous apportent sans réserve le plaisir de fumer.
7: Décidément, beaucoup de cafés bistrots du bassin parisien ont succombé à la tentation. Après la cigarette, le jeu. Impressionnant le nombre d'établissements qui s'appellent le Vincennes, le Sulky ou le Longchamp. Témoin de la relation entre les bars PMU et le milieu mercantile des chevaux de course.
12: Tu verrais Christine, ma femme, si tu savais ce qu'elle joue,
13: elle y connaît rien, mais elle y croit. Et entre nous, ce qui m'épate, c'est qu'elle gagne aussi.
14: On va comprendre, Charles. Avec le PMU aujourd'hui, on joue comme on aime.
7: Oui, on pourrait largement faire une thèse universitaire sur les enseignes de bistrot, la poésie frise Le Bon Coin de ce cher Jean-Louis Brasse dans le 18e, sans oublier le mythique Au Rendez-vous des Sportifs chez Valzac, un cador de la boxe dans le 15e. Mais la Palme d'Or revient à ce patron en Val-de-Marne qui avait baptisé son bistrot dans les années 50 ici, mieux qu'en face. En face se trouve la célèbre prison de Fresnes.
1: Ce qui ne freinera pas notre appétit pour autant, bien sûr. Merci beaucoup Thierry Boeuf, Bistrot de Paris. Si vous avez aimé cette chronique, vous pouvez la partager avec vos proches depuis l'application Ici.
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15: Le bateau s'appelle l'Antilope. C'est le premier hein, quand on arrive.
16: Ça, oui, nous sommes 14 bateaux sur cette portion-là de la zone 10ZBL. Voilà.
15: Dit quoi ?
16: Zone de bateau logement. Il y a des bateaux qui ont été vendus, même certains plusieurs fois. Il y en a qui sont en vente actuellement. Les gens viennent un peu visiter pour voir plutôt comment c'est agencé. C'est quand même quelque chose de particulier parce qu'il y a quand même de l'entretien à faire. Hein, quand il faut faire de la peinture, il faut laver le bateau assez régulièrement. Hein. Si on laisse la peinture s'encrasser, on n'arrive plus à l'avoir propre. Hein.
15: Vous payez un loyer ?
16: Ah oui, tout à fait, oui. Convention d'occupation temporaire.
15: D'accord. Ah, renouveler tous les ans ou...
16: Non, c'est tous les 3 ans. Là, on est dans la timonerie. En fait, c'est facile. Le timonier manipule le timon dans la timonerie.
15: Et le timon, c'est ce que j'appelle le volant. Ça tourne.
16: Ou le macaron, voilà, dans le terme fluvial.
15: Vous êtes né sur un bateau, m'a-t-on dit?
16: Oui, tout à fait. Je suis enfant de marinier. 10 jours après ma naissance, le premier voyage, c'est Strasbourg-Bâle.
15: D'accord.
16: Voilà, donc j'ai navigué en permanence avec mes parents jusqu'à l'âge de 7 ans où je suis allé à l'école. Oui. Et après, j'ai passé toutes mes vacances scolaires, je les ai passées à bord.
15: Ah oui, c'est ça, parce que vous, il fallait bien que vous soyez à terre pendant qu'eux, ils travaillaient. Donc voilà. Vous avez été à l'internat très jeune, j'imagine.
16: Hein, voilà, c'est un internat spécialisé pour les enfants de bateliers et de forains. D'accord. Donc qui ne fermait pas les week-ends, donc on restait aussi à l'internat les week-ends.
15: Oh, tu louloues tout seul tout le temps à 7 ans.
16: Oui, mais bon, ça forge plutôt un caractère. Bon, c'est pas grave, hein, je vais dire la preuve, hein, ça m'a pas... Voilà quoi, hein, donc après, on a certes une façon et une vision différente des choses de la vie, quoi. Hein. On a toujours voyagé.
15: On peut descendre.
16: Vous descendez en marche arrière.
15: Oui, c'est un peu abrupt comme escalier.
16: Vous avez la longueur totale du pied qui est posée sur la marche. Voilà.
15: Oh là là, super. Donc là, on est vraiment chez vous, quoi.
16: Si le bateau avait été un bateau de commerce, on serait dans la cale où on met la marchandise. J'ai habité une maison pendant 22 ans, un appartement pendant une quinzaine d'années. Je suis revenu à mes sources parce que je ne me sens pas bien à terre et que je suis mieux sur l'eau. Étant né sur un bateau de commerce, je suis revenu à mes sources, voilà.
15: C'était votre métier ?
16: Non. J'avais compris dans les années 70 que c'était un métier en perdition. Tout commençait un petit peu à aller de travers. D'ailleurs, mes parents ont arrêté dès 76 de naviguer en France. Ils naviguaient principalement en Allemagne et aux Pays-Bas. C'est là où la navigation est le mieux entretenue et fonctionne le mieux. Et puis, il y avait beaucoup de transports, et il y a toujours beaucoup de transports dans ces pays-là à réaliser, ainsi qu'en Belgique.
15: Vous le pilotez, ce bateau, il bouge ?
16: Oui, bien sûr, oui, tous les ans. Tous les ans. Finalement, on part en vacances sans faire de valise, on n'oublie rien. C'est quand même super, quoi. Je veux dire, il y a pas mieux, quoi. Par exemple, l'année dernière, je suis parti entre Breda et Rotterdam pour sortir le bateau de l'eau. Donc, je suis descendu la Moselle, le Rhin, et puis le Val, jusque donc Drimlen. Et puis après, une fois que les travaux étaient terminés, puisque j'ai réalisé des travaux sur la coque, je suis remonté par des petits canaux qui sont en parallèle de la Meuse jusque Maastricht. Et là, de Maastricht jusque Nancy, j'ai pris la Meuse sur la totalité.
15: Vous avez des cartes alors ?
16: Oui, ça c'est une carte allemande.
15: Mitteleuropäische Wasserstraße.
16: Nein, Mitteleuropäische Wasserstraße.
15: Ah, très bien.
16: Les voies bleues, c'est le fleuve. Mm-hmm. Voilà, et puis après, vous avez les grandes rivières.
15: Ouais.
16: Et puis après, vous avez tout le reste. Vous voyez, comme par exemple Vouziers, tous ces petits machins bleus, ça c'est le gabarit Fraissinet.
15: Ah, ça se navigue.
16: Vous voyez ? Et chaque petite arête là, ça représente une écluse. Je navigue avec une carte électronique internationale puisque je fais beaucoup les pays étrangers parce que on n'a pas de possibilité de se rendre actuellement dans le sud de la France. Il y a 3 voies possibles et c'est très compliqué. On peut pas aller sur Paris. Je parle en période d'été, donc voilà, c'est très compliqué. On peut pas descendre les Vosges parce que c'est navigable sur une très courte durée. Donc on pourrait par exemple descendre, mais pas remonter, ou alors faut descendre et remonter l'année suivante. C'est très compliqué.
15: Qu'est-ce que ça apporte de naviguer comme ça ? C'est paisible ? Qu'est-ce que ça apporte de naviguer sur les canaux comme ça ?
16: Ben, ça apporte de la zénitude, du calme. On voit du paysage, on le voit totalement différemment que si vous suivez le canal en vélo. Vous avez une vue qui est totalement différente sur la nature. On est vraiment très proche de la nature et on voit un paysage qui est magnifique. Hein, il y a des endroits où c'est vraiment très très très joli. Hein.
15: Et puis c'est la lenteur, quoi.
16: Hein ? Ah bah oui, hein, quand vous vous déplacez une dizaine de kilomètres heure, vous avez le temps de voir les choses.
15: Vous vous ennuyez pas, vous, hein ?
16: Jamais.
15: Merci beaucoup, je vous tiens au courant.
16: Merci bien.
15: Vous allez faire quoi, là, maintenant ?
16: Au retour. Eh bien, maintenant, je vais aller me faire une petite balade, comme il ne pleut pas.
15: Et pied.
16: Puis, voilà. Et puis, bon, j'ai des articles encore à faire sur Facebook, voilà.
15: D'accord, ça marche. Super. Bon après-midi. Bah oui, vous avez le wifi, hein ?
16: Oui,
15: ah, oui.
16: Par téléphone. Mon modem, c'est le téléphone.
15: Le téléphone, c'est ça. Allez, super. J'enjambe le truc, je ne tombe pas à l'eau. Bon, bonne fin de journée.
16: Merci.
15: Merci, au revoir, je vous tiens au courant.
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1: Vous le savez, sur Ici Saint-Étienne-Loire, on adore plonger dans les trésors cachés de notre patrimoine. Anne-Berthe, bonjour.
2: Bonjour.
1: Vous êtes responsable du service des publics du site de la Chartreuse de Sainte-Croix-en-Jarret. Aujourd'hui, on va se mettre dans la peau d'un moine chartreux, parce que si la Chartreuse de Sainte-Croix n'est plus habitée par les moines, l'ordre, lui, existe toujours.
2: Silence, prière et travail. Voici ce qui ponctue le quotidien d'un moine chartreux.
1: Bon, jusqu'ici, rien de très surprenant.
2: C'est vrai qu'on n'en attend pas moins des moines. Mais si j'ajoute solitude, là on entre un peu plus en détail dans la vie d'un chartreux. En effet, l'ordre des chartreux a pour spécificité d'être un ordre semi-érémitique.
1: Alors là, ça se complique.
2: Oui, alors semi-érémitique, cela signifie que les chartreux vivent une très grande majorité de leur temps seuls, dans des cellules individuelles, appelées aussi ermitages. Chaque père vit dans un espace de 2 ou 3 pièces, doté d'un petit atelier et même d'un jardin.
1: Bon, il faut aimer la solitude.
2: Oui, c'est en effet la condition sine qua non de la vie en chartreuse. Il ne faut pas être très bavard non plus, car les chartreux vivent en silence. Et même dans les quelques temps communautaires qui ont lieu à l'église ou au réfectoire, ils ne se parlent pas entre eux. Le seul moment d'échange se fait lors de la promenade hebdomadaire. Une fois par semaine seulement, les moines sortent marcher hors de l'enceinte de la chartreuse et peuvent alors discuter en petits groupes.
1: Donc le reste du temps est consacré à la prière.
2: Oui, les temps de lecture et de prière sont bien sûr très importants. Tout au long de la journée, comme de la nuit d'ailleurs, on compte pas moins de 8 offices liturgiques par 24 heures, sans compter les temps de prière ou d'étude de la Bible en solitude.
1: En dehors de ces temps de prière, quelles sont les activités des moines ?
2: Alors depuis toujours, l'idéal des chartreux, c'est d'être le plus autonome possible. Les chartreuses sont le plus souvent situées dans des endroits assez isolés, afin de respecter le silence et la solitude des moines. Les moines doivent ainsi s'occuper de leurs besoins quotidiens. Un temps de travail manuel est d'ailleurs aménagé l'après-midi. Couture, menuiserie, jardinage, les activités ne manquent pas.
1: Merci beaucoup Anne-Berthe et à très bientôt pour un prochain numéro.
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3: Laetitia, 54 ans, j'habite à Saint-Jean-de-Bray, je fais partie depuis toujours de l'association ANCO. Alors ANCO, pour faire court, c'est Association Navigation sur le Canal d'Orléans, et on milite pour la réouverture de ce canal à la navigation, en le gardant dans son jus du XVIIe siècle, quelque chose de très naturel, on n'a pas envie du canal du Midi. Alors le permis bateau, moi je l'ai passé en 1997, j'étais toute jeune maman.
4: Ça vous fait quoi Laetitia quand vous conduisez un bateau ?
3: Alors moi ça me vide complètement la tête, je suis heureuse, en fait j'aurais pu en faire mon métier. C'est mon échappatoire.
4: Grand bol d'air.
3: Ah oui, complètement. Le canal, c'est très calme, c'est serein. Et les écluses, moi j'adore, c'est sympa.
4: Pourquoi vous adorez ?
3: Parce que d'une écluse à l'autre, surtout sur notre canal qui est déclassé, il y en a qui pulsent au niveau de l'eau. Il y a certaines écluses, ça passe par en dessous, on est soulevé doucement. Quand on est tous ensemble dans les écluses, on attend, on se marre bien. Et c'est simple. Hein.
4: C'est quoi les discussions entre mariniers quand on attend ?
3: Oh là là, je ne sais pas si je dois le dire. Non, mais on chante, on rigole, c'est vraiment...
4: Vous avez une petite chanson de marinier, là, à nous chanter ?
3: Oh,
4: a cappella ?
3: A cappella, je chante très mal. Après, ce serait bienvenue sur le port d'Orléans. Eh oh, eh oh, bienvenue au port d'Orléans, eh oh. Voilà, mais je suis nulle en chanson. Hein.
4: Ah non, c'était pas mal, moi, je l'aurais bien fait plus fort, quoi.

0: Et c'est un milieu où il n'y a pas beaucoup de femmes.
1: Alors en effet, mais je pense qu'il y en a de plus en plus, surtout la Loire, ce qu'on appelle la Loire d'en bas, parce que nous on est la Loire d'en haut.
0: Attendez, c'est quoi la Loire?
1: La Loire d'en bas, ce serait plus vers Chalonne et puis arriver vers l'estuaire. Il y a beaucoup plus de jeunes sportifs, j'ai envie de dire, mais nous on va essayer de rajeunir aussi de ce côté-là. J'ai toujours très bien été accueillie de toute façon, je me suis même pas posé la question à vrai dire de savoir si j'étais une femme et qu'il y avait que des hommes, je n'ai pas fait attention à ça.
0: Est-ce que vous avez des rêves ou des ambitions avec le canal d'Orléans, ou des voyages?
1: Le rêve, ce serait bien sûr qu'il soit réouvert à la navigation, que tout le monde puisse faire ce fameux triangle d'eau, canal de Briard, canal d'Orléans et la Loire. Ça dépayse complètement.
0: Qu'on a l'impression, du coup, là, quand on est sur ce triangle d'eau, d'être encore dans le Loiret.
1: Non. Non, non. Pour avoir fait le bief de partage, donc c'est vers Suré-au-Bois il y a plusieurs années, j'avais l'impression, j'y ai jamais été, hein. Mais d'être en Amazonie.
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3: Quand il y a des prédateurs, bah mets sa tête dans le sable. Au moins, ils disent que c'est un pot avec des roses qui dépassent.
4: Pourquoi l'autruche met de temps en temps sa tête dans le sable?
5: Pour peut-être manger les bêtes dans le sable.
6: Pour manger ce qui est dans le sable, pour tout simplement voir ce qu'il y a dans le sable.
7: Pour dormir.
4: Si elle veut voir ce qu'il y a dans le sable et qu'elle met sa tête dans le sable, elle voit plus rien.
6: Bah, peut-être qu'elle résiste au sable.
4: Ou alors elle a une frontale.
6: Je pense pas.
8: C'est peut-être pour manger ce qu'il y a dans le sable, mais plus profondément avec sa bouche.
3: Quand il y a des prédateurs, bah met sa tête dans le sable. Au moins ils disent que c'est un pot avec des roses qui dépassent.
9: Oh, les jolies fleurs!
8: Comme ça, elle voit pas ce qui se passe autour et elle a plus peur.
4: Qu'est-ce que vous faites si quelqu'un vous court après?
8: Courir. Dire à quelqu'un qu'on a besoin d'aide.
4: Tu vas pas mettre ta tête dans le sable.
8: Bah non, sinon il peut nous attraper facilement.
3: Ou alors sinon on lui met un coup de poing dans la figure, au moins bah c'est lui qui a la tête dans le sable et nous on s'en va.
4: Mais pour l'autruche alors elle?
6: Pour l'autruche c'est facile, elle court plus vite que nous.
4: Et vous savez comment on fait des petits autruches?
6: Une fois qu'ils sont dans l'œuf, bah ils cassent la coquille et ils sortent.
4: Donc c'est avec des œufs?
6: Bah oui.
4: Vous avez déjà vu un œuf d'autruche?
6: J'ai cru en voir un en vidéo, mais non. Comme les œufs normaux, mais quand même un peu plus gros.
10: Oh, plus ils sont gros, plus les œufs.
6: Bah, l'œuf, j'en ai déjà vu, mais pas en vrai. L'œuf, il est gros comme ça.
4: Il est en effet très gros. Comment est-ce qu'on peut avoir une poêle suffisamment grande pour faire un œuf au plat d'autruche?
6: Tu fabriques soit une grande poêle ou...
9: Non, pas la poêle à frire!
6: Soit... T'essayes de trouver une grande poêle, bah comme ça c'est bien. On en a des poêles grandes, mais ça suffit des poêles comme ça suffit.
11: Ou alors on le fait tout simplement pas cuire, on les laisse vivre.
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1: C'est un événement littéraire dont on vous parle dans Toujours à la page, la sortie du nouveau roman de Marion Fayolle, autrice et illustratrice dromardéchoise, plusieurs fois primée au festival d'Angoulême. Marion Fayolle a rencontré l'année dernière un immense succès avec son premier roman poétique et poignant, Du même bois, dans lequel elle évoquait l'histoire d'une ferme ardéchoise, génération après génération. Petit fruit, c'est le nom de ce second titre, est paru chez Gallimard. Et c'est l'histoire d'une femme à qui, mois après mois, la nature refuse d'offrir un enfant. Tandis qu'elle brasse questionnement, chagrin, culpabilité, son mari reste imperméable à ses émotions. Jusqu'au jour où s'impose chez eux un inconnu, un étranger, un homme qui dit pourtant reconnaître en la femme son amour de jeunesse perdu. D'ailleurs, c'est étrange, ses mains à lui sont de la couleur de la robe de la femme et il ne cesse de vouloir la dessiner, la croquer sous tous les angles. En résulte un curieux ballet, un poétique triangle amoureux auquel nous allons assister. Marion Fayolle.
2: Le livre parle en effet du désir d'enfant, même si je pense qu'il parle du désir, du manque, de l'absence, de manière peut-être beaucoup plus large que simplement le manque de l'enfant. En tout cas, cette femme, elle est en proie à une forme d'obsession. Chaque mois, elle a envie d'avoir un bébé dans le ventre et chaque mois, c'est un échec. Et dans son couple vient apparaître une sorte d'étranger. Donc, elle attend un enfant et l'enfant n'arrive pas. Et il y a quelqu'un qui vient se glisser dans leur maison alors même qu'ils essaient de le rejeter. Donc, c'est aussi une sorte d'ambivalence entre ce qu'elle désire et qui vient pas et ce qu'elle rejette et qui vient. Et pour moi, les trois personnages du livre sont tous des personnages qui sont un peu enfermés. Ça m'intéressait d'avoir trois personnages qui finissent par se parler par quelque chose de commun. Et ce commun, je pense qu'il est à la fois la question de l'obsession et la question de l'absence ou du manque ou du fantasme aussi.
1: Il y a quand même quelque chose d'un peu surnaturel qui relève du conte ou de la poésie dans ce que vous écrivez.
2: Quand j'écris, je me sens proche de la poésie plus que du roman d'une certaine façon. Et c'est très important pour moi que l'espace du livre, comme dans l'espace des dessins, soit pas exactement l'espace de la réalité, en tout cas qu'il y ait toujours une part de symbolique ou de surréalisme qui vienne créer un espace qui est celui du livre et qui est un petit peu à côté du réel pour peut-être être plus réel que le réel. Et c'est important pour moi que mes livres contiennent plusieurs discours, enfin qu'en tout cas on puisse les lire, et puis on puisse les relire, et puis encore les relire comme s'il y avait plusieurs couches, et que le lecteur puisse aussi glisser sa propre voix à l'intérieur de ce que je propose.
1: On ne sait précisément où l'action se déroule, ni à quelle époque,

0: Salut Brésil.
1: Comment elle s'appelle?
0: Alors, je m'appelle Oriane, j'ai 33 ans.
1: Et tu fais quoi dans la vie?
0: Et mon job, je suis graphiste.
2: Je voyais plus le genre graphiste, une bonne trentaine.
3: Ah oui, c'est étonnant.
4: Qu'est-ce que vous foutez là?
0: Je suis dans les petits bonheurs.
5: Le bonheur aussi peut arriver comme ça.
6: Vous habitez où, vous m'avez dit?
0: J'habite à Quimper et je suis arrivée ici parce que je voulais vivre en Bretagne et j'ai trouvé un emploi ici, dans le Finistère.
7: Comment tu as trouvé du travail?
8: Comment tu as fait pour deviner? Elle est extraordinaire, ta mère.
0: J'ai cherché dans les 4 départements et c'est tombé dans le Finistère et moi j'adore Quimper, donc je suis ravie.
9: Pourquoi croyez-vous qu'on l'adore?
0: Ça s'explique pas trop, j'avais l'impression que j'appartenais à cette région. J'ai tout fait pour arriver ici, mais je sais pas trop pourquoi et je suis super heureuse.
10: Heureusement que vous avez pas compté sur moi, hein, parce que sinon il fera ça le temps.
11: On ira se balader ensemble de ces jours, tu veux?
0: Mon coin préféré quand je me balade, c'est au bord de la mer et surtout la plage de Sainte-Marine.
12: Quelle plage?
0: Combris de Sainte-Marine, puisque la plage est sublime avec les dunes assez nature. C'était le coup de foudre avec cette plage-là.
13: Sur la plage, j'irai te chercher des coquillages.
14: Et le premier baiser, quand est-ce que vous vous l'êtes donné?
0: Alors moi, je me souviens que quand j'étais en primaire, il y avait beaucoup de garçons qui s'intéressaient à moi. Mais alors moi, j'y connaissais rien, donc j'ai eu des cadeaux, j'ai eu des bagues, j'ai eu des trucs comme ça.
15: S'ils veulent te faire un cadeau, refuse pas.
0: Et je pense que les pauvres, ils n'avaient pas beaucoup de réponses. Et moi, après, c'est arrivé assez tard. Ouais. Oui, si, c'était au lycée. Mais pareil, c'était pas moi qui étais intéressée, c'était toujours le garçon, quoi. Je me cherche encore, je pense.
16: Moi, je m'en fous parce que j'ai un amour chez moi et un amour à l'école. C'est qui? C'est mon cousin, mais je suis comme ma mère, je préfère le célibataire.
17: Prononcez trois fois la phrase impossible.
0: Ok. La jolie rose jaune de Josette Johnny dans le jardin. La jolie rose jaune de Josette Johnny dans le jardin. La jolie rose jaune de Josette Johnny dans le jardin. Ah, ça va?
18: D'où elle sort cette Josette? Qui a lancé cette Josette?
0: Moi, je connais Tadery. T'adora, t'adori tantan, t'adora tanté, t'adori tantan, tanta, t'adora tanté, t'adora tanté, tata, t'adori tantan.
19: Bravo! Merci! Bravo!
0: Allez, salut.
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21: Gros ce vin là, il est ben trop bon pour la modurer.
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21: À modurer le vin, ça veut dire y rajouter de l'io. Je vous avoue que je connaissais pas ce mot-là, puis que je l'ai trouvé dans mes livres. Je vais le souffler au grand maître des chevaliers du PSU à Mentoux, vu que là-bas, les gars, ils s'engageront à ne jamais couper d'eau un vin de qualité. Ça veut dire, les gars, qu'il faut jamais amodurer du vin, à moins qu'il soit ch'ti. Par chez nous, les ch'tivins, il y en a plus. Alors, je dis pas que dans le temps, il n'y avait pas Chuck Pichette qui méritait d'être amoduré. Mais au jour d'aujourd'hui, plus besoin de s'accrocher au bord de la table pour avaler votre canon de Sauvignon. Quand même, chez les marchands, on trouve des vins qui venons, on sait pas ben de l'avoue. Des gros rouges que tachons les nappes et le fond des verres. Et que méritons ben d'être amodurés. Blascandi, Georges Blanchard. Si par hasard, la souée vous amène par chez nous, jabio dégraissé, ou rentrez jamais au ch'ti domaine, beuvez plutôt lieu du fossé. Le bourgeois, il vous recevrait avec jouet, vu qu'il est plus barlot que méchant. Mais, je vous préviens, il vous ferait bouer du vin de marchand. Oh, si le vieux Noé, sur temps de sounache, n'avait pu goûter que ce jus-là, je connaîtrais encore que le vin de parche, et je dirais point de mal du Noah. Ouais, qui est pourtant bon à valouer, et qu'on dit, pour ben exigeant, oh, c'est plus fort que moi, je peux pas boire du vin de marchand. C'est épais, ça saoule, et ça tache, le fond du verre, et devient noir et bleu. Quand que ça pendait à la moustache, on croyait voir goûter du sang de bœuf. Pour moi, bon gens, voilà ma consigne. Gardez le corps solide et sain, buvez surtout du vrai vin de vigne, du vin de chez nous, du jus de raisin. Et le pays connaîtra la joie en nous montrant son vrai penchant le jour qu'on n'y donnera plus à boire du vin de marchand.
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1: Ici, à la souterraine, en passant devant le tiers-lieu, la maison d'à côté, peut-être que vous vous êtes déjà demandé ce que c'était avant. Eh bien, on a trouvé des personnes pour nous répondre. Annick et
2: Roger Boulevard.
3: Je remonte en 1946, où c'était avant un café-restaurant-pâtisserie. Les jeunes filles venaient avec leurs copains et ils mangeaient beaucoup des pâtisseries, notamment des bonnes brioches, qui étaient vraiment délicieuses. Les propriétaires de ce restaurant étaient assez âgés, c'était monsieur et madame Piton. Ils ont revendu leur commerce en 1952. C'est monsieur et madame Poti qui étaient bouchers de profession. Monsieur Poti et sa femme Alice ont repris donc le commerce. Alice tenait la boucherie plus le café qui était resté. Je suis arrivée quand ça a été revendu ici aux personnes qui ont fait la maison d'à côté en 2017.
1: Hein? L'actuel café, c'était là où il y avait le café avant ?
3: Non, pas du tout. Alors, l'actuel café d'aujourd'hui était l'ancienne boucherie. Quand les parents ils se sont mis à la retraite, les enfants n'ont pas repris la succession. Donc, c'est pour ça que ça a été revendu en 2017 pour devenir la maison d'à côté.
2: Ma sœur fréquentait Mademoiselle Pouty, mais le reste, je ne pourrais pas vous en dire plus. Hein.
3: Ici, par contre, c'est que cette grande pièce où nous sommes, dans la maison d'à côté, c'était le café-restaurant-pâtisserie. En 1946, ça, c'était la grande pièce. Et c'était un lieu de rencontre.
2: Ça tenait à côté de la boucherie ou dans la boucherie ?
3: Ici, non, dans la grande salle. Parce que là où il y a le café actuellement, c'est la boucherie. C'était l'ancienne boucherie.
4: Bonjour ! Bienvenue à la maison d'à côté. Moi, je me présente, je m'appelle Elsa. Je m'occupe avec mes collègues de ce lieu. On est une coopérative et nous avons l'association Bocale et Facelli qui est intégrée. On va proposer plein d'activités, la cuisine, le jardin. On invite les personnes à se retrouver autour d'un café, d'une boisson chaude ou froide. On a aussi des sirops. Et puis après, on va avoir des loisirs créatifs, l'apprentissage numérique, ce rendez-vous gratuit. Et on fait de la location d'espace, en gros.
5: Moi, je m'appelle Océane.
1: Océane, est-ce que c'est toujours un lieu où on vient prendre une pâtisserie avec les copains ?
5: Bah, on peut dire ça, oui, parce qu'on a le lycée qui est juste à côté. Donc, parfois, les étudiants viennent ici avec leurs amis, leurs copains. Donc, oui, il y a beaucoup de pâtisseries faites maison et elles sont excellentes.
1: Le goût pour le partage et les pâtisseries, ça perdure dans le temps.
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6: Dans la rue Poncillon, il y a un atelier de gravure, Philippe Estrade. À mon avis, ça fait belle lurette qu'il est là, cet homme. On va essayer d'aller faire connaissance. Allez, on va aller dans l'arrière-boutique, discuter avec Philippe Estrade himself. Vous êtes là depuis combien de temps ?
7: 1987.
6: Le métier de graveur, c'est quoi en fait ?
7: Alors, je fais des plaques de toubib pour les bancs et des plaques de cercueil quand les toubib sont mauvais.
6: Et vous faites aussi les clés pour ouvrir certains cœurs ?
7: Non, non, malheureusement, non. Je fais des clés pour ouvrir les chambres des jeunes filles.
6: Vous avez des souvenirs de gravures un petit peu spéciales qu'on vous a eu demandé, parce que vous gravez un peu de tout, des plaques, j'imagine.
7: Alors, j'ai un souvenir, alors ça reste un peu dans le même secteur. Un jour, un monsieur m'a amené une jolie médaille, un bijou, quoi, où il m'a demandé de graver salope. Je lui ai dit que le bijou était beau, que c'était qu'il fallait pas le faire, quoi. Et il a insisté, je l'ai fait.
6: Et alors, c'est la fin, là ? Vous arrêtez votre activité ?
7: Oui, à la fin de l'année.
6: Content ou finalement, quand même, ça fait un petit pincement au cœur ? Parce que moi, je la vois, votre enseigne, depuis longtemps. Hein.
7: Alors, ça date des années 50. Mon prédécesseur, à qui j'ai racheté le magasin, on s'en départ à la retraite, et je passe la main, et mon successeur est là, c'est mon fils.
6: Histoire de transmission, encore une fois. Votre fils qui, du coup, allez hop, reprend le flambeau.
7: Voilà, il me pousse au trou.
6: C'est difficile d'arrêter du jour au lendemain.
7: Ouais, faut se réinventer et j'ai encore pas eu l'idée. Je sais pas ce que je vais faire, je vais m'ennuyer.
6: C'est pas dit.
7: Je sais pas. C'est compliqué, hein.
6: Ah, il y a une inquiétude, hein, c'est clair. Oui, mais rien ne vous empêcherait de continuer.
7: Si, lui.
6: On va aller lui dire deux mots.
7: J'aurais pas travaillé avec mon père, hein, donc il est pareil. Hein.
6: Oh bah pourquoi pas.
7: C'est infaisable.
6: Mais si, j'en connais plein, moi, qui travaillent avec leur père.
7: C'est toujours un vieux con. Là, la pièce où on est, c'était l'endroit où on cassait la croûte avec les copains. Il y avait donc les photos de mes copains, des quelques bringouilles qui se sont fait là. Il a tout viré.
6: Ils font plus la bringue, les jeunes.
7: Il a mis des trucs comme ça, là. C'est plus pareil. Mais mes copains étaient désespérés quand ils ont vu.
6: Bah, il y a de quoi.
7: Mais oui.
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8: La dernière fois que vous y êtes allé, je suis sûr que vous aviez un kawé fluo et un petit goûter dans un sac en plastique préparé par maman. Avec plus de 80 oiseaux de proie et 30 espèces différentes, et surtout un spectacle où le seul effet spécial, ah bah c'est la nature elle-même, aujourd'hui, je teste pour vous la volerie des aigles. Nous sommes dans les ruines du château de Kinsheim, c'est juste sous le Haut-Königsbourg, et je grimpe les derniers mètres à pied vers la volerie, où je suis déjà accueilli par Eric Renaud, le directeur du site, et une équipe de soigneurs passionnés, et quelques cris que j'entends au loin, assez impressionnants, d'oiseaux qui ont l'air quand même assez gros. Et on commence par les coulisses, derrière la zone qui est accessible au public. Et Alexandre, qui est soigneur, est équipé d'un gant en cuir sur tout le bras, et surtout, il est d'un calme absolu. Et je crois que c'est nécessaire. Et autour de nous, plein d'oiseaux. Et chacun d'entre eux est identifié, suivi, observé quotidiennement. Et j'apprends d'ailleurs que les oiseaux ne sont jamais forcés à voler. Ah non, non, non. Ils participent volontairement grâce à un entraînement basé sur la confiance et le renforcement positif. On les encourage, puis on leur donne des petites gâteries pour les remercier quand même. Et c'est ainsi qu'Alexandre me propose évidemment de tenir le gant. Oui, alors pas pour sortir la tarte du four, hein, mais pour tenir, non pas un pigeon non plus, hein, mais bel et bien un aigle, oui, qui passe tranquillement du gant d'Alex et au mien, voilà. Battement d'ailes XXL, je sens les plumes sur ma face. Ah oui, parce qu'il fait son petit point, hein, le petit bonhomme. Et heureusement que je suis accompagné, hein. Et étonnamment, je n'ai pas eu trop peur, parce que le regard de l'aigle est si perçant que j'étais quelque peu fasciné. Même si mon bras, lui, l'était un peu moins. La volerie des aigles, c'est la première volerie créée en France. C'était en 1968. Et à l'époque, elle avait été créée surtout pour changer l'image qu'on avait des rapaces, qui ont été longtemps persécutés. Allez, hop, le spectacle commence. Je m'installe dans les gradins et je constate que pas de musique spectaculaire, hein. Juste une voix, des explications sur la vie et les comportements des rapaces. Et soudain... lointain dans le ciel au-dessus de nous, un vautour apparaît au-dessus des remparts, silence total. Et même les enfants arrêtent de parler, ça c'est pas mal. Le soigneur explique que certains oiseaux dépassent même les 2 mètres d'envergure. Et c'est grand 2 mètres, hein. Et il demande au public de rester bien immobile pour faire un passage encore plus près de nos têtes. Alors j'applique, je reste immobile, et sauf que ma tête, elle continue de regarder l'oiseau au-dessus de nous, un peu comme au tennis. Mauvais réflexe. Et j'entends mon voisin qui me chuchote « Faut pas bouger !» Ah oui, en effet, hein, parce que plusieurs rapaces s'élancent, hein, chouettes, aigles, pigargues, et on en prend plein les yeux. En tout cas, moi, j'ai retenu une chose, hein, c'est qu'ici, c'est pas les humains qui regardent un show d'oiseau, c'est plutôt l'inverse, hein, c'est les oiseaux qui nous observent en train d'essayer de rester calmes. Et ça, c'est tout un spectacle.

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Pascal Zenou fait vibrer Toulouse avec une pop élégante et habitée où chaque note raconte une émotion vraie. 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
2: Je suis sûr qu'il vous arrive dans la vie de ne pas être en forme et même d'être carrément chafouin, sans raison précise. Et là, ma grand-mère vous aurait dit « je sais pas ce que j'ai, mais je baquillerai comme nombre ». Ça veut dire que je suis tellement de mauvaise humeur que je me disputerai avec mon reflet. J'ai pas toujours tout expliqué non plus, hein, c'est vrai. Hein, et puis c'est pas le jour, je vous préviens, je suis pas d'humeur. Et puis ça m'énerve et je sais pas ce que j'ai, de toute façon tout m'énerve. Ah, il y a jamais rien qui va, vous voyez ? C'est ça. Et pour illustrer mon propos, là, vous êtes dans un estaminet, tranquille, en famille, et la serveuse n'est pas des plus aimables. Ça arrive. Et avant de partir, vous entendez le patron lui dire « Tu vas faire fuir les clients, force de faire un nez comme une bottine !» Ne paniquez pas, Wikizef est là pour vous aider. Le sens profond de cette phrase est évident, c'est la forme qui est troublante. Parce qu'une bottine, c'est fait pour aller sur les pieds. Et quelquefois, des précautions olfactives vous empêchent de les approcher de votre nez. Alors, comment est-ce possible ?
1: Traduction.
2: Eh bien, prenons notre serveuse, ce joli estaminet des Flandres, voyez, avec des assiettes pendues aux poutres et des fleurs de houblon qui pendoulent. Imaginez à cette serveuse son visage que si elle sourit, elle serait plus jolie. Sourire de mai, rendez-moi ma jeunesse, comme on dit. Ensuite, vous prenez une bottine à bourron, comme au temps où la mode était de mettre des Rangers de GI. Vous pliez la bottine, ça fait quoi ? Des fronces. Bah, faites pareil avec votre nez. Voyez, ça fait des fronces, et vous avez un nez comme une bottine. Et on dirait que vous faites la gueule. Enfin, moi, je dis ça. Je dis rien. D'ailleurs, j'arrête.
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3: Le 30 octobre 1812 à Montpellier, le préfet de l'Hérault, Pierre Barthélemy Joseph, comte de Nogaret, a mis les petits plats dans les grands. Il organise un mirifique dîner pour faire plaisir à ses hôtes, mais surtout à un hôte, le comte de Borroméo, qui va intercéder en sa faveur auprès de l'empereur Napoléon pour le faire grand croix de la Légion d'honneur. Sa délicieuse épouse, Marie-Julie Boudon de la Roquette, a fait préparer des dindonneaux aux truffes et de la croustade de bécasse. On est nickel, les invités arrivent, parmi lesquels le fameux comte de Borroméo, général des armées, accompagné de son état-major. Il est en uniforme, il a des favoris noirs très beaux, il raconte aux invités ses faits d'armes, cette soirée est extrêmement réussie. Et là, bam ! La porte du grand salon de la préfecture s'ouvre en grand. Le commandant de la gendarmerie déboule avec une dizaine de ses agents et se rue sur le comte de Borroméo. Monsieur le préfet hallucine. Madame la préfète Marie-Julie Boudon de la Roquette tape une crise de panique. Ses copines l'éventent et le comte de Borroméo est arrêté. Le comte de Borroméo, en vrai, il s'appelle Anthelme Collet. Et avant d'être général et avant d'être comte de Borroméo, il a été sous-lieutenant, déserteur, missionnaire dominicain, marquis, abbé à Gap, où il a tapé 80 000 francs à ses fidèles. Et